0: celle de 10 000 euros. À l'autre extrémité de la fourchette de prix, on trouve le haut de la gamme Exam, qui est bien plus accessoirisé et personnalisable.
1: On a maintenant une gamme Exam, qui est notre gamme plus traditionnelle, qui a vraiment tous les codes de la voiture, où on va avoir des accessoirisations très importantes. Donc on va avoir un choix de couleur, on va avoir une caméra de recul, on va avoir des radars de recul, on va avoir des tablettes dedans, tous les attributs d'une vraie voiture. Ça, c'est plus pour notre population traditionnelle, et ça va faire des produits qui peuvent monter jusqu'à 20 000 euros.
0: L'assemblage est en grande partie fait à la main, et de bout en bout, une voiturette prend une trentaine d'heures de travail et passe par les mains de plus de 70 personnes.

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1: Il est 2h14, si vous êtes en Ile-de-France, sur la 6 direction Paris, nous avons une barre de fer sur les voies signalées entre les kilomètres 43 et 27, entre les sorties 13 et 6. On a également dans ce secteur deux voitures accidentées sur bande d'arrêt d'urgence, une au kilomètre 43 et l'autre au kilomètre 37. Les fermetures dues à des chantiers, il y en a sur le réseau autoroutier que vous empruntez, par exemple dans le Rhône. Les autoroutes A6 et M6 sont coupées en direction de Lyon entre la sortie 33 et le boulevard périphérique Nord. Si vous êtes en Bourgogne, la rocade de Dijon est fermée entre les sorties 37 et 41. Et puis si vous êtes sur la 39 en direction de Dijon, vous ne pouvez pas rejoindre la 31. Les déviations sont en place. Pour les autres axes qui sont fermés en raison d'importants chantiers, il y a les panneaux à messages variables, ces panneaux lumineux qui enjambent l'autoroute.
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1: Je vous retrouve à 2h30 pour un point complet sur vos conditions de circulation. Et avant le retour de la musique, on va s'intéresser à ceux qui sont adeptes du petit café avant de prendre la route. Quels sont les bons conseils à suivre? Ilyes Jemlaoui.
2: Ah, vous aurez sûrement reconnu ce bruit, car pour beaucoup d'entre vous, qui dit trajet sur autoroute, dit forcément café obligatoire. Et c'est vrai, la caféine aide à rester éveillé. Une récente étude montre qu'une tasse de café améliore la vigilance pendant 2 heures et réduit les micro-sommeils. Mais attention, ce n'est pas une solution miracle, car la fatigue reste un véritable danger. Rien qu'en 2024, la somnolence a été responsable de près de 19% des accidents mortels sur autoroute. Et prudence aussi avec le gobelet, car boire en conduisant peut vous distraire, limiter votre attention et donc vous rendre dangereux. Alors oui, un double expresso avant de prendre la route, ça peut aider, mais la règle numéro 1 reste la même. Dès que vous sentez les premiers signes de fatigue arriver, faites une pause sur une des nombreuses aires de service ou de repos qui sont présentes tout au long de votre trajet.

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1: Un accident vient de se produire dans le territoire de Belfort. C'est sur l'autoroute A36 en direction de Beaune et de Paris. C'est au kilomètre. C'est après le kilomètre 30, c'est-à-dire après la sortie 14 pour Belfort. On n'en sait pas plus. Il pourrait y avoir un

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1: Si vous êtes dans le territoire de Belfort, il y a un accident avec peut-être un autre trafic sur la 36 direction Bonnet-Paris, au kilomètre 30 après Belfort, la sortie 14. Une voiture a percuté un sanglier. La voiture est sur bande d'arrêt d'urgence. Le sanglier, lui, pourrait se trouver sur les voies de service.

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1: Il est 12h30, merci à vous de nous écouter dans le territoire de Belfort, sur la 36, en direction de Bonnet-Paris. Un accident avec peut-être un trafic qui est en cours au kilomètre 30 après Belfort, la sortie 14. Une voiture a percuté un sanglier. La voiture est sur bande d'arrêt d'urgence. Le sanglier, lui, pourrait se trouver sur les voies. Dans le Doubs, sur la 36, en direction de Bonnet-Paris, on a un poids lourd en panne au kilomètre 88 après Clerval, la sortie 6, voie de droite neutralisée. En Seine-et-Marne, sur la 6, direction Paris, une voiture se trouve sur la bande d'arrêt d'urgence. Urgence au kilomètre 44 après la sortie 13. Il y a toujours un animal errant du côté de la Haute-Savoie sur la 40 entre la sortie 11 et le tunnel du VH. Vous êtes concerné dans les deux sens. Côté météo, de la pluie et du brouillard possible par endroit. Je vous retrouve aux alentours de 2h45 pour un rappel de vos conditions de circulation. En attendant, eh bien, direction le parc national de Forêt, situé à cheval entre la Côte d'Or et la Haute-Marne. Sébastien Murcia, responsable communication et pédagogie du parc, nous fait visiter les lieux au micro de Raphaël Golicelli.
2: Nous empruntons un sentier de la forêt domaniale d'Arc-Château-Vilain, qui fait partie du parc national de forêt. Quelle est la mission principale d'un parc national ?
3: C'est le plus récent des 11 parcs nationaux de France. Mais quel que soit notre âge, quand on est parc national, nos missions sont les mêmes. Développer la connaissance et le suivi scientifique des patrimoines. Le deuxième point, c'est de protéger, de conserver, de gérer, voire de restaurer les patrimoines qui en ont besoin.
2: Comment fait-on pour visiter le parc national de Forêt ? On peut emprunter plusieurs chemins de randonnée.
3: On va trouver un grand nombre de randonnées, plus de 900 km de randonnées, avec des niveaux de difficulté, on va dire, relativement accessibles.
2: On peut se loger facilement au parc national de Forêt, on peut y séjourner. Et quel type d'hébergement on peut y trouver ici ?
3: Ça va aller du logement insolite, avec par exemple des cabanes dans les arbres, des roulottes, des tipis, jusqu'aux hébergements plus chics, comme notamment au château de Courban, en passant par toute une offre de gîtes pour accueillir des groupes plus ou moins nombreux.
2: On aperçoit devant nous de grands arbres. Qu'est-ce que c'est ?
3: Alors cet arbre majestueux, un chêne, on en trouve beaucoup dans le parc national de Forêt. Celui-là, en l'occurrence, vu sa taille, doit dépasser les 200 ans. On en trouve un certain nombre dans le parc national de Forêt qui sont des arbres très âgés. Ça permet d'avoir une forêt très majestueuse.
2: Et là, en face de nous, j'aperçois une balise. Qu'est-ce que c'est cette balise ?
3: C'est un espace qui est laissé en libre évolution, c'est-à-dire qu'il est interdit de pénétrer dans la forêt à cet endroit-là. L'objectif, c'est d'en faire un observatoire à ciel ouvert pour les scientifiques et observer les effets du changement climatique sur les forêts. Cette réserve intégrale, sa petite particularité, c'est que c'est la plus vaste de France.
2: Le parc national de Forêt est accessible par les sorties 23 et 24 de l'autoroute A5 ou par les sorties 5, 6 ou 7 de l'autoroute A31.

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1: En Saône-et-Loire, sur la 6 direction Paris, un accident avec peut-être gêne au trafic vient de se produire. À 6 direction Paris, après le kilomètre 315, après la sortie 25.1, c'est dans le secteur de Chalon. Une voiture sur bande d'arrêt d'urgence et peut-être un objet sur

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1: Il est 2h45 pour vous qui êtes en Saône-et-Loire sur l'autoroute A6, direction Paris. Un accident avec peut-être un autre trafic est en cours du côté de Chalon après le kilomètre 315. Après la sortie 25.1, une voiture sur bande d'arrêt d'urgence et peut-être un objet sur les voies. Sur le réseau que vous empruntez, il y a des fermetures dues à des chantiers. Par exemple, dans le Rhône, les autoroutes A6 et M6 sont coupées en direction de Lyon entre la sortie 33 et le boulevard périphérique Nord. Des déviations sont en place. Il y a bien sûr d'autres fermetures dues à des chantiers. Pour savoir si vous êtes concerné, regardez bien les panneaux à messages variables, ces panneaux lumineux qui enjambent l'autoroute.
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1: Je vous retrouve à 3h pour un point complet sur vos conditions de circulation. Et avant le retour de la musique avec Alex Warren, je vous propose un reportage. On entend souvent parler de rappel constructeur. Comment savoir si votre voiture est concernée? Victor Simonet nous explique tout.
2: Revenons en mai 2024, lorsque des millions de véhicules avaient été rappelés dans le monde entier après qu'un défaut soit détecté sur les airbags fabriqués par l'équipementier automobile Takata. La question peut donc sembler naturelle. Comment savoir si mon véhicule est concerné ou non par ces rappels de sécurité? Pas de panique, puisque normalement, dans la plupart des cas, vous devriez recevoir un courrier postal envoyé par la marque de votre voiture. Mais que faire cependant dans le cas où vous ne le recevez pas? Il vous suffit alors de vous munir du numéro d'identification de votre véhicule inscrit sur la carte grise à côté de la lettre E, ou encore sur votre pare-brise à hauteur du tableau de bord. C'est ce code qui va vous permettre sur le site internet de votre constructeur de savoir si vous êtes concerné ou non par un rappel avec une plateforme dédiée. L'interface gouvernementale Rappel Conso peut également vous aiguiller sur ce point en recensant les différents rappels automobiles en vigueur. Dans le cas où vous voulez simplement être tenu au courant, vous avez la possibilité de vous inscrire aux alertes mail du constructeur de votre voiture pour recevoir des notifications. Dans le même temps, vous pouvez vérifier régulièrement sur les sites des organismes officiels pour les derniers rappels de sécurité.

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1: Dans le territoire de Belfort, sur la 36, en direction du Bonnet de Paris, on a une voiture accidentée sur la bande d'arrêt d'urgence au kilomètre 30. C'est entre la sortie 14 et le péage de Fontaine. Notez que dans ce secteur, on nous signale également des sangliers errants. Et là, vous êtes concerné dans les deux sens, entre le péage de Fontaine et la sortie 14.

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1: Il est 3h, merci à vous de nous écouter.
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1: Si vous êtes dans le Doubs sur la 36 en direction de Beaune et de Paris, on a un poids lourd en panneau kilomètre 88 après Carval, à la sortie 6, voie de droite neutralisée. Toujours sur la 36 direction Beaune et Paris, mais dans le territoire de Belfort, une voiture se trouve sur la bande d'arrêt d'urgence au kilomètre 30. C'est entre la sortie 14 et le péage de Fontaine. Dans ce secteur, on nous signale également des sangliers errants. Et là, vous êtes concerné dans les deux sens. En Saône-et-Loire, sur la 6, direction Paris, il y a une voiture accidentée sur la bande d'arrêt d'urgence du côté de Chalon, après la sortie 25.1 au kilomètre 315. En Haute-Savoie, sur la 40, un animal errant nous a été signalé entre la sortie 11 et le tunnel du VH. Vous êtes bien sûr concerné dans les deux sens. Concernant la météo, on a de la pluie et du brouillard au programme actuellement. Je vous retrouve à 3h30 pour un point complet sur vos conditions de circulation. Et avant le retour de la musique avec Taylor Swift, je vous propose d'écouter notre série consacrée aux expéditions extraordinaires avec Magellan. Magellan, un incroyable voyage autour du monde. Un récit d'Antoine Oppart, mis en onde par Yann Girard.
2: À la fin du XVe siècle, les deux grandes puissances maritimes de l'époque, l'Espagne et le Portugal, se partagent le monde. Les Espagnols, sous l'arbitrage du pape, peuvent prendre possession des richesses de l'Ouest, celles entre autres de l'Amérique, tandis que les terres de l'Est, connues ou non, celles de l'Afrique et de l'Asie notamment, reviendraient aux Portugais. Au début du XVIe siècle, les deux puissances se disputent les îles Moluques, les îles aux épices. Il faut dire qu'à cette époque, les épices s'arrachent à prix d'or en Europe. La seule route connue passe par l'océan Indien, contrôlé par le Portugal. Mais un navigateur portugais, en froid avec sa royauté, persuade le roi espagnol Charles Quint qu'il est possible de rejoindre les Moluques par l'ouest en contournant l'Amérique. Ce navigateur s'appelle Fernand de Magellan. Il est nommé à la tête d'une flotte de 5 navires qui part de Séville le 10 août 1519 en direction de l'ouest et du continent américain. Sur les 265 hommes partis du port de Séville, une grande partie est espagnole et ne voit pas du tout d'un bon œil qu'un Portugais soit à la tête d'une telle expédition. Après plusieurs mois de voyage, les marins atteignent l'Amérique du Sud. Magellan décide alors de longer les côtes à la recherche d'un passage entre l'Atlantique et le Pacifique. Quelque temps plus tard, le navigateur s'engage dans ce qu'il pense être un détroit. Mais peu à peu, les vents et la profondeur changent. Magellan se rend compte que quelque chose ne va pas. Il goûte alors l'eau. C'est de l'eau douce. En réalité, les bateaux se trouvent sur le Rio de la Plata, un fleuve situé entre l'Uruguay et l'Argentine. Les hommes n'ont pas d'autre choix que de faire demi-tour. 6 mois après son départ d'Espagne, l'expédition est toujours très loin de son objectif initial. Les 5 caracs poursuivent leur navigation en direction du sud. L'hiver austral s'installe et les températures deviennent glaciales. Les bateaux trouvent alors refuge dans un estuaire à l'abri des vents, le port de San Julián en Patagonie. C'est ici que la flotte passera l'hiver. Mais les hommes doutent de plus en plus de Magellan et de l'existence d'un passage vers l'ouest. Dans la nuit du 2 avril 1520, une mutinerie éclate. 3 des 5 navires se soulèvent. Mais Magellan, ainsi que les hommes qui lui sont restés fidèles, répliquent et reprennent le contrôle de l'expédition. Après jugement, certains marins sont exécutés, d'autres abandonnés. Mais Magellan fait preuve d'une relative clémence. Rien de bien surprenant, il a besoin du plus d'hommes possible pour terminer son voyage. En mai 1520, l'un des 5 navires s'échoue lors d'une mission de reconnaissance. Ce sont donc les 4 restants qui quittent le port de San Julián à la fin du mois d'août, après une escale qui aura duré 5 mois. Magellan poursuit donc en direction du sud, toujours à la recherche d'un passage vers l'ouest. Le 21 octobre, les bateaux s'engagent dans ce qu'il semble être un détroit. La navigation est extrêmement difficile. Les navires doivent se faufiler dans un véritable labyrinthe à travers les baies et les fjords, tout en évitant les récifs et les bancs de sable. Les hommes cherchent une route pendant plusieurs jours quand l'expédition se scinde en 2. 2 caracs d'un côté et 2 de l'autre. Sans le savoir, Magellan fait partie du groupe qui emprunte le bon chemin. Après plus d'un mois de recherche, il découvre enfin une route maritime qui fait le lien entre l'Atlantique et le Pacifique, le détroit de Magellan. L'un des 2 navires parti dans une autre direction est rapidement retrouvé. En revanche, le 4e a disparu. Il a en fait déserté et fait demi-tour pour rentrer en Espagne. Problème, c'était précisément dans celui-ci que se trouvaient les provisions. Cela n'inquiète toutefois pas trop Magellan, qui se dit que les Moluques ne sont désormais plus très loin. Il ne se doute pas que devant lui s'étend l'océan le plus vaste de la planète. La traversée est interminable. La nourriture et l'eau potable manquent et le scorbut emporte une grande partie des hommes. Mais après une traversée de 3 mois et 20 jours, la terre est en vue. Après avoir fait escale dans les premières îles qu'ils ont trouvées pour faire le plein d'eau douce et de vivres, les marins reprennent leur expédition et atteignent les Philippines le 17 mars 1521, un an et demi après leur départ de Séville. Magellan comprend que les îles aux épices sont proches et prend conscience qu'il lui faut un soutien sur place pour assurer aux Espagnols le contrôle de la route des épices. Ce soutien, il se dit que ce pourrait être Humabon, le roi de l'île de Cebu. Pour lui montrer sa puissance, Magellan décide d'attaquer Lapu-Lapu, le roi de l'île voisine de Mactan, avec lequel Humabon est en conflit. Le Portugais part la fleur au fusil avec une cinquantaine d'hommes et débarque sur Mactan le 27 avril 1521. Des coups de feu sont tirés sur les indigènes extrêmement bien équipés qui refusent de se soumettre et qui résistent aux attaques des Européens. Magellan est finalement écrasé par des guerriers beaucoup plus nombreux et est tué par une flèche empoisonnée. Après sa mort, l'expédition poursuivra sa route et atteindra les Moluques. Un seul bateau rentrera en Espagne le 6 septembre 1522, 3 ans après son départ, avec à son bord seulement 18 hommes. Ce sont les premiers à avoir terminé un voyage autour du monde. Peu rentable et trop dangereuse, la route des épices ouverte par Magellan sera finalement rapidement délaissée.

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1: Il est 3h30, merci à vous de nous écouter. Dans l'Allier, sur la 79, en direction de Montluçon, un patrouilleur ramasse des objets sur voie de droite après le kilomètre 62, après la sortie 27. Dans le Doubs, sur la 36, en direction de Bonnet-Paris, un polo rétent panne au kilomètre 88 après Carval, la sortie 6, voie de droite neutralisée. Dans le Jura, si vous êtes sur la 39, en direction de Poligny, on a une remorque sur bande d'arrêt d'urgence dans la bretelle d'accès à l'autoroute A391. En Haute-Savoie, sur la 40, un animal vivant est bien vivant, a été aperçu entre le tunnel du VH et la sortie 11. Vous êtes bien sûr concerné dans les deux sens de circulation. On n'en sait pas plus concernant cet animal. Côté météo, de la pluie et du brouillard au programme actuellement. Je vous retrouve à 4h pour un point complet sur vos conditions de circulation. En attendant, eh bien, je vous propose d'écouter un reportage. Nous partons au sud de Valence, sur la mythique Nationale 7. L'établissement Ex-Etera promet une pause savoureuse. Vincent Serrano.
2: Première fois, je viens de Dunkerque.
3: Philippe, client du restaurant, venu avec sa femme, ils ont encore 900 km à faire.
2: On a sorti de l'autoroute et puis on a fait le plein, puis on a trouvé comme ça par hasard.
3: Pour eux, la pause, c'est ici au restaurant Ex-AIX. Ex-Etera.
2: Takari, du bœuf froid, impeccable, délicieux, avec du parmesan, impeccable, des pommes sautées, c'est délicieux.
3: À l'origine de ce lieu hybride, restaurant-épicerie ouvert en 2015, il y a un couple, Richard et Marina Alibert.
4: On est à la fois artisan, fabricant de sauces, condiments, on est un restaurant qui va utiliser les sauces de l'atelier. Alors nous, on appelle ça la table épicerie, etc. Un aspect très bistronomique de la cuisine française et provençale, qui est magnifié par les produits que nous fabriquons.
3: Justement, dans la cuisine, on retrouve la chef Marina Alibert à l'accent ensoleillé espagnol.
5: La crème de citron montant, c'est ce qu'on a fait ces matins. Nous, on récolte 1,5 tonne de citron de montant tous les ans. Et en fait, on récupère le jus. Pendant un mois, on va travailler le jus de citron à l'atelier. On travaille qu'avec des produits frais, donc le parmesan frais, la crème épaisse fraîche aussi. Et le jus de citron, il y a 3 ingrédients, c'est tout. Avec la raviole et le gratin raviole, ça reste le plat préféré.
3: Pour les clients, la crème de citron de menton s'avère donc un incontournable. Le risotto avec sa crème de cèpe connaît également un franc succès. Mais le couple de restaurateurs nous livre son petit secret bien gardé jusque-là, vous allez voir.
4: Mon préféré, ça reste simplement la raviole de la mère Maury avec la tapenade noire, etc.
5: J'aime beaucoup les ravioles à la tapenade noire, c'est tout simplement.
6: Comme Richard.
5: Ah, je savais pas.
6: Elle m'a piqué ma recette. Je trouve autre chose.
4: Bon, alors je vais prendre la crème de parmesan au citron de menton, moi.
6: Avec les ravioles.
4: Avec une salade César.
6: Ah, vous voyez, vous avez le même goût tous les deux.
5: Bah oui, c'est bizarre.
3: L'atelier Ex-Etera se situe à Saulx-sur-Rhône, sur la Nationale 7, mais aussi sur les terres de la raviole à Romans-sur-Isère, à 49, sortie 7.
5: Bon appétit.

Ah oui, ça on peut le dire. On a un plan de secours binational qui a été élaboré par les préfectures des deux États, partagé avec les pompiers de sécurité des deux États, mais également tous les services publics. Les services de secours du GEF assurent la première frappe pour être relayé ensuite par les services publics des États français et italiens, d'où la gestion binationale de ce type d'événement. Alors ça permet d'une part d'organiser l'arrivée des équipes, d'organiser l'intervention de chacune des équipes dans les différentes situations, en prévoyant de nombreux scénarios, en particulier un accident à l'intérieur du tunnel, un incendie en tunnel ou un incendie dans le local technique à l'intérieur du tunnel. Donc tous ces événements-là sont détaillés et tous les intervenants connaissent le plan, ce qui permet d'avoir sur le terrain une organisation fluide et une bonne gestion de l'événement la plupart du temps.

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1: Si vous êtes en Lorraine, nous avons un polo en panne dans la bretelle qui permet à partir du diffuseur numéro 1 pour Quincieux, eh bien, d'accéder à l'autoroute A46 direction Paris. Il y a certainement...

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1: Si vous circulez actuellement en Seine-et-Marne, nous avons une voiture tout feu éteint sur l'autoroute A6 direction Paris. Tout feu éteint sur bande d'arrêt d'urgence après le kilomètre 80 après Courtenay.

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1: Il est 4h, merci à vous de nous écouter.
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1: Dans le Doubs, sur la 36, en direction de Bonnet-Paris, on a un poids lourd en panne, au kilomètre 88 après Clerval, à sortie 6, voie de droite neutralisée. Si vous êtes dans le Jura, sur la 39, en direction de Poligny, on a une remorque sur bande d'arrêt d'urgence dans la bretelle d'accès à l'autoroute A391. En Seine-et-Marne, sur la 6, direction Paris, une voiture tout feu éteint se trouve sur bande d'arrêt d'urgence. C'est au kilomètre 80, à 6, direction Paris, après Courtenay, la sortie à 17. En Haute-Savoie, il y a sur l'autoroute A40, eh bien, un animal errant entre le tunnel du VH et la sortie 11. Vous êtes concerné dans les deux sens et côté météo. Attention à la pluie et au brouillard qui sévissent par endroits, de la pluie notamment dans le sud-ouest de la France. Je vous retrouve à 4h30 pour un point complet sur vos conditions de circulation. Et avant le retour de la musique avec Manon Lisa, je vous propose d'écouter un reportage. En cas d'incendie dans un tunnel, des barrières en ferment l'accès. Mais que se passe-t-il pour les personnes déjà bien engagées dans l'ouvrage ? Olivier Noël.
2: Si l'incendie est derrière vous, la consigne est simple. Des flèches vertes au-dessus des voies vous indiquent qu'il faut quitter le tunnel en roulant calmement jusqu'à la sortie. Deuxième cas de figure, vous êtes à l'intérieur du tunnel, derrière le véhicule en feu. Mathieu Lerest, chef de district sur la 40.
3: Ceux qui sont, on va dire, coincés entre les barrières du tunnel, l'entrée du tunnel et l'incendie, eux ont pour consigne d'immobiliser leur véhicule, de se garer le plus à droite possible, de couper le moteur, laisser les clés sur leur véhicule et de quitter le véhicule et de prendre les issues de secours.
2: Donc un message important, c'est pas rester dans le véhicule.
3: Non, vous n'êtes pas en sécurité dans le véhicule.
2: Et les issues de secours, elles sont de quel côté ?
3: Dans les tunnels de A40, elles sont situées sur le côté gauche. Donc, c'est les issues repérées par des panneaux verts et de la peinture verte et des flashs lumineux. Il faut absolument prendre ces issues de secours parce que les niches oranges, qui sont, elles, situées tous les 200 mètres à droite, ne sont équipées que d'un poste d'appel d'urgence et de deux extincteurs, mais ne sont pas sécurisées et ventilées. Donc, vous n'êtes pas en sécurité dans ces abris oranges. Il faut bien rejoindre les issues de secours vertes.
2: Ces issues sont accessibles tous les 400 mètres environ. Mais sur quoi donne-t-elle ?
3: Soit sur une galerie de sécurité, soit sur l'autre tunnel.
2: Donc l'autre tunnel, c'est l'autre sens de circulation ?
3: Oui, tout à fait. Donc quand il y a un incendie, on ferme les deux sens de circulation. Le premier immédiatement et le deuxième parfois dans un temps différé, quelques minutes. Et ce deuxième tube permet au secours d'accéder plus facilement au tube où il y a le véhicule qui prend feu. Et aussi de faire évacuer les clients en toute sécurité.
2: Ça devient une sorte de galerie de secours.
3: Tout à fait. Donc un espace sécurisé par rapport à la ventilation, notamment pour éviter la chaleur et les fumées. On viendra par la suite vous reconduire vers votre véhicule si l'événement est terminé avec les forces de l'ordre.
2: Et puis ne pas avoir peur de quitter son véhicule parce qu'on va de toute façon le retrouver là, il ne va pas s'envoler.
3: Tout à fait, il est surveillé, les secours, si vous laissez les clés dessus, pourront le déplacer si jamais le véhicule les gêne. Et après, les forces de l'ordre, de toute manière, vérifieront les identités des clients et des propriétaires des véhicules avant que tout le monde reparte.
2: Cela peut prendre du temps car l'incendie doit être maîtrisé et les équipements de sécurité vérifiés avant la reprise du trafic.

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1: En Saône-et-Loire, sur la 6 direction Lyon, un poids lourd est en panne au kilomètre 186, c'est du côté de Mâcon. Après la bifurcation avec l'autoroute A40, c'est au niveau d'un chantier, il y a gêne au trafic.
2: Ne pas laisser faire l'habitude.

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1: Il est 4h30, merci à vous de nous écouter. Je commence avec vous qui êtes en Saône-et-Loire sur la 6 direction Lyon, un poids lourd est en panneau, kilomètre 186 et du côté de Mâcon, après la bifurcation avec l'autoroute A40 et c'est au niveau d'un chantier, il y a gêne au trafic. Pour vous qui êtes sur la 6, direction Paris cette fois, mais en Seine-et-Marne, il y a une voiture tout faite sur le banc d'arrêt d'urgence après Courtenay, la sortie 17, c'est après le kilomètre 80. Dans le Doubs, sur l'autoroute A36, un poids lourd est en panne, au kilomètre 88, après Clerval, la sortie 6, voie de droite neutralisée. Pour vous qui êtes dans le Jura, sur la 39, en direction de Poligny, on a une remorque sur le banc d'arrêt d'urgence dans la bretelle d'accès à l'autoroute A391. Un animal vivant et bien vivant a été aperçu sur la 40, en Haute-Savoie, entre le tunnel du VH et la sortie 11, vous êtes concerné dans les deux sens. Côté météo, de la pluie et du brouillard au programme actuellement. On vous retrouve à 5h pour un point complet sur vos conditions de circulation. En attendant, on va aller visiter un village typique de Bourgogne, tout près de l'autoroute A6, entre Beaune et Chalon-sur-Saône.
2: Je suis à Ruy, au cœur de la Bourgogne, en Saône-et-Loire, commune viticole de la côte chalonnaise. Nous sommes à 15 km au nord-ouest de Chalon-sur-Saône, une commune de 1600 habitants. Vous venez de l'entendre, le carillon vient de sonner puisqu'on se trouve devant l'église Saint-Laurent. Je suis en compagnie de Paul Berthier, membre des Amis de Ruy, pour nous faire visiter ce village. Bonjour Paul.
3: Bonjour.
2: De quand date cette église ?
3: Cette église très ancienne a une date connue qui est 1450, jour de sa dédicace, mais qui correspond à la restauration de son clocher et de son chœur.
2: Oui, j'ai justement remarqué que la nef est décalée par rapport au chœur et au transept. Comment ça se fait ?
3: Cela provient de la réparation qui a été faite en 1450 où le chœur et le clocher ont été réorientés en direction du jour du soleil levant, du jour de Saint-Laurent.
2: L'église Saint-Laurent qui surplombe la commune, on a vraiment une très jolie vue. Et mis à part cette église, de manière générale, qu'est-ce qu'on peut visiter à Ruy ?
3: Alors, il y a une chose importante, ce sont les maisons bourgeoises. Et il y a le château Saint-Michel avec son petit bijou de chapelle néogothique, classé monument historique pour sa décoration intérieure.
2: Il y a une rivière qui prend sa source dans le village.
3: Oui, cette rivière s'appelle l'Athalie. C'est une exurgence, petit affluent de la Saône, qui est une curiosité géologique et sans l'avoir couvert tout proche.
2: Donc c'est parfait pour tous ceux qui aiment faire de la marche alors.
3: Pour les amoureux de la marche, qui sont nombreux parmi les visiteurs qui viennent nous voir, la municipalité a balisé un circuit patrimonial qui offre une vue d'ensemble sur les richesses touristiques qu'offre notre village.
2: J'ai aussi entendu parler des grottes d'Agneux, ce sont des grottes qui ont des gravures. Elles datent de quelle époque et vous savez si on peut les visiter spontanément ces grottes ?
3: Elles sont datées depuis peu de temps. On pense qu'elles datent de 30 000 ans avant notre ère. Mais vu la petitesse des grottes, elles sont fermées. Mais pour ne pas détruire justement ce qu'on a trouvé.
2: Merci Paul. La commune de Ruy qui se situe entre Beaune et Chalon-sur-Saône à proximité de l'autoroute A6.

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1: Si vous êtes dans le Loiret, sur la 77, en direction de Nevers, on nous signale des cônes de chantier sur la voie de droite. C'est après le kilomètre 15, c'est-à-dire après la sortie 17 pour Montargis.

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1: Il est 5h, merci à vous de nous écouter.
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1: Et pour débuter ce mardi 29 septembre, on part dans le Loiret avec des cônes de chantier sur les voies, a priori voie de droite sur la 77, direction Nevers. C'est au kilomètre 15 après la sortie 17. Dans le Jura, si vous êtes sur la 31, direction Poligny, il y aurait une remorque sur bande d'arrêt d'urgence dans la bretelle d'accès à l'autoroute A391. En Saône-et-Loire, un poids lourd accidenté se trouve sur un accès de service et sur la 6, direction Lyon, après le kilomètre 386, après la bifurcation avec l'autoroute A40, pas de gêne direct, mais du monde sur place. En Isère, sur la 41, direction Chambéry, une voiture est en panne sur bande d'arrêt d'urgence après la bifurcation avec la rocade sud de Grenoble. C'est au kilomètre 3, pas de gêne direct, mais là aussi du monde sur place circulé sur voie de gauche. En Haute-Savoie, sur la 40, on nous signale un animal vivant et bien vivant entre les sorties 10 et 11. Vous êtes concernés dans les deux sens. Enfin, côté météo, de la pluie, notamment dans le sud-ouest, et du brouillard ailleurs. Restez vigilants. Je vous retrouve dans quelques instants pour un rappel de vos conditions de circulation. En attendant, on repart en musique avec Mylène Farmer.

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1: Il est 5h04, au rappel, pour vous qui êtes dans le Loiret, sur la 77 direction Nevers, on nous signale des cônes de chantier sur les voies, a priori voie de droite, après le kilomètre 15, après la sortie 17. Je vous retrouve un peu avant 5h15 pour un rappel de vos conditions de circulation. En attendant, bonne route et soyez prudents en ce début de journée.

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1: Il est 5h13. Si vous êtes dans le Loiret sur la 77 en direction de Nevers, il y a des cônes de chantier sur les voies, a priori voie de droite, après le kilomètre 15, après la sortie 17. Dans le Jura sur la 39, direction Poligny, on a une remorque sur bande d'arrêt d'urgence dans la bretelle d'accès à l'autoroute A391. Pour vous qui êtes en Isère, devant une voiture en panne sur voie de droite dans la bretelle qui permet depuis Fontaine-Centre, diffuseur 2, d'accéder à la 480 à direction Lyon. Toujours en Isère, mais sur la 41 direction Chambéry, on a une voiture en panne sur bande d'arrêt d'urgence après la rocade sud de Grenoble, c'est au kilomètre 3. En Haute-Savoie, sur la 40, il y a un animal errant entre les sorties 10 et 11. Vous êtes concerné dans les deux sens, et puis pour vous qui êtes en Saône-et-Loire, un poids lourd accidenté se trouve dans un accès de service sur la 6 direction Lyon après le kilomètre 386, après la bifurcation avec l'autoroute A40. C'est du côté de Mâcon, à proximité d'un chantier, donc soyez prudents, même s'il n'y a pas de gêne direct. Il y a du monde sur place. Côté météo, de la pluie dans le sud-ouest et du brouillard ailleurs possible, donc là aussi, levez le pied.
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1: Côté météo, donc, du brouillard et de la pluie, avec de la pluie dans le sud-ouest. Par endroits, il y a de très fortes précipitations. Un rappel, sur autoroute, partant de pluie ou sur chaussée mouillée, c'est 110 km/h. Donc, restez prudents. À suivre les prévisions météo de Météo France.
2: Avant la dégradation pluvieuse attendue pour mercredi et jeudi, cette journée de mardi reste agréable dans l'ensemble. Un peu plus de nuages sur la façade ouest du pays, quelques risques d'orages dans l'après-midi et en soirée sur les Pyrénées, mais partout ailleurs, le temps restera sec et chaud. Sensation de chaleur renforcée par le vent du sud pouvant atteindre les 60 à 70 km/h dans le golfe du Lion. Ainsi, au meilleur de l'après-midi, les températures atteindront les 26 à 29 degrés, 26 à Lille et à Mulhouse, 27 à Dijon et à Lyon, 28 à Bourges et 29 à Mont-de-Marsan. En soirée, une nouvelle perturbation atlantique abordera la Bretagne, prémisse de la dégradation attendue pour le milieu de la semaine.
1: Je vous retrouve dans quelques minutes pour un rappel de vos conditions de circulation et pour un reportage. Nous avons suivi le déroulement d'un contrôle technique. On vous en reparle juste après Shakira.

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1: Si vous êtes sur la 6 en direction de Paris, en Saône-et-Loire, le trafic est ralenti entre les sorties 30 et 28, entre les kilomètres 397 et 387. C'est pour permettre la modification d'un chantier situé dans ce

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1: Si vous êtes en Savoie, la 43 vient d'être coupée à la circulation en direction de Chambéry au niveau du tunnel de Dulin. C'est pour permettre aux services de sécurité de pouvoir intervenir et remettre en place en toute sécurité des cônes de chantier. En Saône-et-Loire, sur la 6 direction Paris, la trafic ralentit entre les sorties 30 et 28. C'est pour permettre la modification d'un chantier. Puis pour vous qui êtes dans le Loiret, sur la 77 direction Nevers, attention à ces cônes de chantier sur les voies, notamment voie de droite, après le kilomètre 15, après la sortie 17. Je vous retrouve à 5h30 pour un point complet sur vos conditions de circulation. En attendant, nous allons vous parler du contrôle technique. Hugo Amiotte a pu suivre le déroulement de cette opération si importante.
2: Vincent Dumais est gérant de deux centres de contrôle technique Sécuritest sur Dijon. Il nous fait l'inventaire des différents points de contrôle.
3: Pour effectuer un contrôle technique, on a 133 points de contrôle technique qui se définissent en plusieurs familles. Les familles sont l'identification et après, on va faire l'ensemble des équipements de freinage, la direction, la visibilité, tous les feux, éclairage, signalisation. On va après s'atteler à contrôler l'ensemble des essieux, roues, pneus, suspensions, les nuisances, tout ce qui est pollution, fuite d'huile, liquide de refroidissement.
4: C'est important de tout bien faire dans l'ordre.
3: Ce qui est important, c'est de tout faire. Il y a 133 points de contrôle. Et après, avec l'habitude, vous voyez, là, par exemple, j'ai contrôlé mes ceintures, mes sièges. Je fais le tour du véhicule, je regarde mes feux, la fixation de plaque. Je vais ouvrir le coffre, regarder le plancher.
4: Là, on teste quoi?
3: Alors là, on va tester le contrôle anti-pollution. On va pouvoir tester les émissions d'opacité des fumées pour un véhicule diesel. Donc l'appareil qu'on a, là, c'est un opacimètre. Donc on introduit une sonde dans le pot d'échappement. Et on va regarder en fait les taux de fumée qui sortent du pot d'échappement. Et on va regarder par rapport à la norme du véhicule. Là, c'est 1,5 à ne pas dépasser. On va voir avec les accélérations si on est dans les normes. On est à 0,56, donc on est trois fois en dessous de la norme maximum. Donc là, c'est impeccable, le véhicule va pouvoir passer son contrôle.
4: Donc là, on a fait les 133 points.
3: Là, on a fait les 133 points, une petite usure anormale. Les disques de frein qui sont légèrement usés. Pour le reste, il n'y a pas de problème particulier. Elle va pouvoir avoir son contrôle pour 2 ans. Pour terminer, on applique la vignette réglementaire sur le pare-brise pour que l'automobiliste soit en règle.
2: Si votre voiture est un véhicule neuf, le contrôle technique doit être fait dans les 6 mois qui précèdent son 4e anniversaire de mise en circulation. Ensuite, le contrôle doit être renouvelé tous les 2 ans.

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1: Il est 5h30, merci à vous de nous écouter ce début de journée. Pour débuter cette journée, on part dans le Loiret avec des cônes de chantier sur les voies, sur la 77 direction Nevers, au kilomètre 15 après la sortie 17, des cônes qui pourraient se trouver sur voie de droite. Trafic ralenti en Saône-et-Loire sur la 6 direction Paris entre les sorties 30 et 28. C'est la modification d'un chantier qui est à l'origine de cette perturbation. En Saône-et-Loire sur la 6 direction Lyon, on a un polo accidenté dans un aire de service, dans un accès de service après le kilomètre 386, après la bifurcation avec l'autoroute A40, pas de gêne direct, mais attention, il y a un chantier dans ce secteur et du monde sur place. En Isère, une voiture se trouve sur voie de droite, une voiture en panne dans la bretelle qui permet depuis Fontaine, centre diffuseur 2, d'accéder à la 480, direction Lyon. En Haute-Savoie, sur la 40, là, nous avons un animal errant. Entre les sorties 10 et 11, vous êtes concernés dans les deux sens. Dans le Jura, sur la 39, direction Poligny, nos remorques se trouveraient sur bande d'arrêt d'urgence dans la bretelle d'accès à l'autoroute A391. Et puis, côté météo, de la pluie, et notamment dans le sud-ouest, et du brouillard possible par endroits. Soyez vigilants. À 5h45, vous retrouverez une nouvelle tranche d'information. Si vous êtes en Auvergne, dans le sud-ouest, vous retrouverez Hélène Calba, Géraldine Mia en Rhône-Alpes et sur le reste du réseau, Sarah Gouabzi. En attendant, eh bien, je vous souhaite une belle et douce journée en notre compagnie. Je vous retrouve ce soir à 21h. Bonne route et bonne journée.

0: un patrouilleur se rend sur place. Attention aux véhicules arrêtés près des voies. Il y a notamment un poids lourd accidenté arrêté près de la 600 Saône-et-Loire. C'est en direction de Lyon. Poids lourd qui est arrêté au niveau d'un accès de service au kilomètre 386. Cela ne gêne pas le trafic, mais vous risquez de voir le poids lourd au dernier moment. Donc attention, une fois passé la bifurcation avec l'autoroute A40, secteur de Mâcon, sur la 6, direction Lyon. Partout ailleurs, ça se passe bien dans l'ensemble. Pas de grosses difficultés à vous signaler ce matin sur la route. Pas de bouchons ni de ralentissement sur votre trajet, peu importe l'axe où vous roulez. Des travaux ont eu lieu cette nuit. Cela a engendré plusieurs fermetures, des axes qui vont rouvrir progressivement à partir de 6 heures ce matin. Ce sera le cas, par exemple, de l'autoroute A40 qui était fermée cette nuit. Direction Paris entre les sorties 6 Bourg-en-Bresse et sortie 5 Viria. L'autoroute va rouvrir prochainement. Même chose dans le Rhône, près de Lyon. Sur l'autoroute A46, direction Paris, Villefranche-sur-Saône entre la sortie numéro 3 Villars-les-Dombes et la sortie numéro 1 Quincieux. Des travaux ont été réalisés cette nuit. La réouverture est prévue à partir de 6h.
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0: Et on va se retrouver bien sûr dans les prochaines minutes pour reparler de vos conditions de circulation. On ira aussi dans un instant en Auvergne pour découvrir le musée qui retrace le célèbre Bibendum. Ce sera après le retour de l'actualité trafic sur Autoroute Info et tout de suite Ed Sheeran.

0: Vos conditions de circulation n'ont pas changé ces dernières minutes. Un obstacle est toujours signalé sur l'autoroute A77. On est dans le département du Loiret. Obstacle situé en direction de Nevers au kilomètre 15. Il s'agit d'un cône de chantier. Faites attention après la sortie numéro 17, Montargis, d'Ordif patrouilleur qui se rend sur place. On va se retrouver pour reparler de vos conditions de circulation sur Autoroute Info. Ce sera à 6h au plus tard. Avant ça, on va se rendre à Clermont-Ferrand pour parler d'une véritable icône que vous pouvez retrouver sur le flanc de certains pneus. Il s'agit de Bibendum, le logo de la marque Michelin. Reportage en Auvergne avec Aymeric Violet.
1: Moi, je conduis sans pépin. Je roule Michelin. Bonjour Michelin. Adieu les pépins.
2: Lors de votre visite à l'aventure Michelin, impossible de louper Bibendum. La célèbre mascotte de l'entreprise française a reçu le titre honorifique de logo du siècle en 2000. Une figure qui a été pensée par hasard lors de l'exposition internationale à Lyon en 1894. Maxime Barroso, guide à l'aventure Michelin.
3: Édouard Michelin s'est rendu compte d'une chose, c'est que les employés, il s'était un petit peu amusé en sortant les pneus du camion et il s'est rendu compte que cette pile, elle ressemblait à un bonhomme. Il a dit à son frère, regarde André, avec des bras, ça ferait un bonhomme.
2: Une première affiche voit le jour 4 ans plus tard avec l'aide du dessinateur Ougalo. Dessus, on y retrouve Gambrinus, le roi de la bière, un personnage mythique de la Flandre. Une inscription latine est également écrite sur l'affiche « Nunc est bibendum ». Maxime Barroso.
3: Alors « Nunc est bibendum », ça veut dire « Maintenant il faut boire, maintenant buvons ». Et il faut savoir une chose, c'est que le slogan de Michelin depuis 1895, c'est « Le pneu Michelin boit l'obstacle ». Le pneu Michelin boit l'obstacle, c'est cette affiche qu'il nous faut. Sauf qu'on ne va pas garder le roi de la bière avec sa chope. On va le remplacer par notre bonhomme en pile de pneus. Et au lieu d'avoir une chope de bière, il va avoir une coupe de champagne. Mais une coupe de champagne remplie d'obstacles.
4: Mesdames, messieurs, le pneu Michelin X est extraordinaire. Le pneu Michelin X.
2: On le voit dans les publicités, à la télé et même sur le grand écran. Et oui, Bibendum a un rôle dans les années 80 à Hollywood, dans SOS Phantom.
5: J'ai pensé à un machin inoffensif qui me venait du fond de mon enfance. Quelque chose de gentil, de mignon, qui pouvait pas nous détruire. Le Bibendum chamallow. T'as des belles pensées, tu sais.
2: Toute l'histoire de Bibendum est à découvrir au musée L'Aventure Michelin, situé à Clermont-Ferrand, ouvert jusqu'à la fin de l'année.

0: 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Très bonne route à tous, bon début de matinée, il est 6h. Autoroute Info matin. Sarah Gabzi. On va s'intéresser à ce qui se passe sur votre route et parler de la toute nouvelle difficulté signalée dans l'Aube. On est sur l'autoroute A5, direction Nancy et Dijon. Attention à un obstacle, ou plusieurs obstacles signalés sur les voies de l'autoroute kilomètre 179, direction Nancy-Dijon. Il s'agirait de morceaux de pneus de poids lourd. Ça reste à confirmer, le patrouilleur se rend sur place pour ramasser les obstacles. En attendant, vous faites très attention. Après la sortie 22, Châtillon-sur-Seine, Bar-sur-Seine, c'est une fois passé 3 que ces obstacles ont été signalés. Des obstacles, il y en a aussi dans le Loiret, sur la 77, des cônes de chantier qui ont été déplacés dans une zone en travaux, kilomètre 15, direction Nevers, de la 77, attention, après la sortie 17 pour Montargis et d'Ordive, un patrouilleur se rend sur place, c'est une fois passé la barrière de péage du Val-de-Loing aussi que vous serez concerné. Attention également aux véhicules arrêtés près des voies, il n'y a pas de gêne directe au trafic. Mais il faut bien sûr respecter le corridor de sécurité. C'est le cas par exemple sur la 6 près de Mâcon, en Saône-et-Loire, direction Lyon. Un poids lourd accidenté se trouve au niveau d'un accès de service. Une intervention est en cours, kilomètre 396 de la 6, direction Lyon. C'est après la bifurcation avec l'autoroute A40. Et puis si vous êtes sur l'autoroute A39 en ce moment, que vous quittez l'autoroute par la sortie 7 à Poligny, attention au tout début de la 391. Donc accessible par la sortie 7, un véhicule est arrêté sur la bande d'arrêt d'urgence. Voilà pour l'actualité de votre route à 6h ce matin. On va s'intéresser maintenant à ce qui se passe en français dans le monde. On retrouve tout de suite les titres de l'actualité de France Info.
1: Un Jordan Bardella qui se défend et qui dément.
2: Non, dit-il, il n'a pas tenu de propos antisémites comme l'affirme Mediapart. Le site a publié une enquête hier et attribue des messages datant de 2013 à l'actuel chef du parti du Rassemblement National. Jordan Bardella porte plainte pour diffamation. Il parle d'une opération de barbouzerie. Plus de 170 manifestations prévues aujourd'hui, journée de mobilisation dans la fonction publique pour demander des augmentations de salaire. Les pompiers demandent aussi plus de moyens après un été caniculaire et des Le feu qui a ravagé 42 000 hectares en Gironde a d'ailleurs été officiellement éteint hier. Rachida Dati dénonce la condescendance et le mépris des réquisitions. L'ancienne ministre de la Justice, jugée notamment pour corruption, sera fixée sur son sort le 21 janvier prochain. Elle est accusée d'avoir fait du lobbying pour Renault alors qu'elle était députée européenne. Le parquet national financier a requis 4 ans de prison, dont 2 ans sous bracelet électronique. Et puis, de nouvelles attaques russes sur Kiev ces dernières heures, des missiles balistique selon l'armée de l'air ukrainienne. La semaine dernière, Volodymyr Zelensky, le président, a de nouveau appelé ses alliés occidentaux à renforcer leur aide militaire.
0: 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Adèle, Madonna ou encore Sting, c'est prévu dans la playlist d'Autoroute Info dans la prochaine demi-heure. Vous ne bougez pas. Avant ça, on va écouter un nouvel extrait du dernier album de Jérémy Frérot sur Autoroute Info.
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1: Merci d'écouter Autoroute Info. Ce mardi matin, vos conditions de circulation n'ont pas changé ces dernières minutes avec un obstacle qui reste toujours signalé dans l'Aube sur la 5. Un morceau de pneu de poids lourd direction Nancy et Dijon. Attention après le secteur de Troyes au kilomètre 179. C'est une fois passé à la sortie à 22. Châtillon-sur-Seine que l'obstacle est signalé. Obstacle sur les voies de l'autoroute à 5. Un patrouilleur se rend sur place. Le retour de l'actualité. Trafic sur Autoroute Info, ce sera à 6h15. On retrouvera aussi les prévisions météo pour la suite de la journée. Avant ça, c'est la playlist de ce mardi matin. C'est Sting qu'on écoutera juste après. Rosaline.

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1: Bientôt 6h15, ravi de vous accompagner sur la route. On va faire un point complet sur vos conditions de circulation et parler d'un nouvel obstacle signalé à l'instant dans l'Ain, près d'Oyonnax sur l'A404. Attention, si vous roulez en direction de Lyon, de Genève, un véhicule aurait percuté un chevreuil. On ne sait pas où exactement, c'est signalé entre le kilomètre 17, donc la sortie numéro 11, Oyonnax Ouest, et la barrière de péage de Groissien entre le kilomètre 17 et le kilomètre 12. Faites attention sur l'A404 en direction de Lyon et de Genève. Des obstacles, il y en a aussi de signaler, c'est dans l'Aube sur la 5, direction Nancy et Dijon, des morceaux de pneus de poids lourds qui ont été vus au kilomètre 179, après le secteur de Troyes et la sortie numéro 22, Châtillon-sur-Seine, Bar-sur-Seine. Attention, un patrouilleur se rend sur place. Sur la 5 toujours, mais en Ile-de-France, cette fois-ci, pour vous qui êtes en direction de Nancy, de Dijon, si vous rejoignez à la 5 par la barrière de péage des Éprunes, une attention, il y aurait un poids lourd arrêté sur la bande d'arrêt d'urgence, poids lourd que vous risquez de voir au dernier moment, ça peut vous surprendre, donc privilégiez les voies de péage qui se trouvent sur votre gauche pour rentrer sur l'autoroute A5, direction Nancy et Dijon, barrière de péage des Éprunes qui se trouve au kilomètre 1 de l'autoroute A5, c'est dans le prolongement de l'A5A. Voilà pour vos conditions de circulation ce tout début de matinée.
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1: Et en ce qui concerne la météo, ce matin, quelques nuages sont possibles, un peu de brouillard peut-être aussi si vous roulez en ce moment en Bourgogne, en Franche-Comté ou encore dans le Grand Est. Les prévisions météo pour la suite de la journée, c'est tout de suite sur Autoroute Info.
2: Avant la dégradation pluvieuse attendue pour mercredi et jeudi, cette journée de mardi reste agréable dans l'ensemble. Un peu plus de nuages sur la façade ouest du pays, quelques risques d'orages dans l'après-midi et en soirée sur les Pyrénées, mais partout ailleurs, le temps restera sec et chaud. Sensation de chaleur renforcée par le vent du sud, pouvant atteindre les 60 à 70 km/h dans le golfe du Lion. Ainsi, au meilleur de l'après-midi, les températures atteindront les 26 à 29 degrés, 26 à Lille et à Mulhouse, 27 à Dijon et à Lyon, 28 à Bourges et 29 à Mont-de-Marsan. En soirée, une nouvelle perturbation atlantique abordera la Bretagne, prémisse de la dégradation attendue pour le milieu de la semaine.
1: Et le retour de l'actualité trafic sur Autoroute Info, ce sera dans les toutes prochaines minutes. On ira aussi dans un instant, on vous donnera aussi dans un instant les pièges à éviter lorsque l'on veut acheter une voiture d'occasion. Ce sera après le chanteur Teddy Bear sur Autoroute Info.

0: 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Retour de l'actualité trafic sur Autoroute Info. On va parler d'obstacles signalés. Tout d'abord, dans le secteur d'Oyonnax sur la 404. C'est en direction de Lyon et de Genève. Un véhicule aurait percuté un animal, peut-être un chevreuil. Chevreuil qui pourrait toujours se trouver sur les voies. On ne sait pas où exactement. On nous l'a signalé entre la sortie numéro 11 Oyonnax Ouest et la barrière de péage de Groissia. Donc entre le kilomètre 17 et le kilomètre 12. Faites attention sur la 404. Sur la 5, des débris de pneus de poids lourds reste signalé aussi, c'est en direction de Nancy et de Dijon, après le secteur de 3, kilomètre 179, patrouilleurs qui se rendent sur place, après la sortie 22, Châtillon-sur-Seine et Bar-sur-Aube. Le retour de l'actualité trafic sur Autoroute Info, ce sera à 6h30 après deux superstars, c'est Madonna et Adèle qu'on écoutera dans les prochaines minutes. Avant ça, on va vous donner quelques conseils pour éviter de se faire piéger en achetant une voiture d'occasion. On écoute tout de suite Yves Martin de l'association de consommateurs Que Choisir Ensemble.
1: Première chose, c'est de discuter avec le vendeur, de lui poser des questions sur l'utilisation de sa voiture, les types de trajets effectués, l'entretien, demander s'il a toutes les factures et le livret d'utilisation.
2: C'est quoi la liste des documents à demander absolument?
1: Le premier document incontournable et obligatoire, c'est le contrôle technique. Il y a la carte grise, bien évidemment, le certificat d'immatriculation, le certificat de non-gage et un certificat de cession à remplir sur Internet.
2: Avant tout achat, il faut bien entendu faire un contrôle visuel de la voiture.
1: Le premier point, c'est surtout d'acheter en plein jour. Sous la pénombre ou dans un parking, on peut ne pas voir certains défauts de la carrosserie. Faire le tour de la voiture, regarder les éventuelles bosses, l'usure des pneus, tout ce qui est visuel, y compris à l'intérieur, l'usure des caoutchoucs de pédales, des commandes. Et après, il y aura bien évidemment un essai à faire sur route.
2: Essayer la voiture avant de l'acheter, oui, c'est obligatoire.
1: Oui, bien sûr, parce que déjà, ça va permettre de se rassurer sur le type de voiture et que la voiture convient bien à son usage, se sent à l'aise à son volant. Ça permettra de déceler, par exemple, des défauts des suspensions, de la direction, des bruits de freinage, l'embrayage, le passage des vitesses.
2: Est-ce qu'il vaut mieux se tourner vers un professionnel ou un particulier? C'est quoi les avantages, on va dire, et les inconvénients de chacun?
1: Se tourner vers un particulier, le premier avantage, c'est le prix. Le prix d'achat est souvent moins élevé et effectivement, il peut y avoir un petit peu plus de risques. Il faudra être attentionné au moment de l'achat de la voiture. Vers un professionnel où ce sera un tout petit peu plus cher, mais on est sûr d'avoir une garantie de 6 mois, voire un an, selon les propositions des professionnels.
2: Enfin, vous pouvez vérifier l'historique de la voiture grâce à Istovec. C'est un site officiel et gratuit du ministère de l'Intérieur. Il permet notamment de voir la date de première mise en circulation, les différents changements de propriétaire ou encore les caractéristiques techniques du véhicule.

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1: Très bon début de matinée à tous. Merci d'écouter Autoroute Info ce mardi. Dans l'actualité trafic, à 6h30, la présence d'obstacles sur les voies de la 5. C'est dans l'Aube, en direction de Nancy et de Dijon. Attention, au kilomètre 179, il y aurait sur les voies des morceaux de pneus de poids lourd. Le patrouilleur a été alerté. Il se rend sur place pour ramasser ces obstacles. C'est signalé après le secteur de Troyes et après la sortie 22, Châtillon-sur-Seine, Bar-sur-Aube. On reste sur la 5. On change de région en Île-de-France. Si vous arrivez sur la 5 direction Nancy, Dijon, en passant par la barrière de péage des Éprunes, attention, un véhicule, un poids lourd est arrêté, peut-être en panne, on ne sait pas encore, sur la bande d'arrêt d'urgence juste avant la barrière de péage. C'est au kilomètre 1 de la 5 direction Nancy et Dijon, dans le prolongement de l'autoroute A5A. Faites attention, cela peut vous surprendre, utilisez bien les voies de péage qui se trouvent sur votre gauche. Je vous parlais aussi tout à l'heure d'obstacles sur la 404, il n'y en a plus de perturbations à vous signaler dans le secteur d'Oyonnax. Attention, si vous souhaitez faire le plein de carburant, il y a des ruptures sur certaines aires, notamment sur l'autoroute A5 au kilomètre 30, plus de distribution de carburant sur l'aire de Jonchet, les Récompenses, situées en direction de Paris, kilomètre 30, dans le prolongement sur la 5B, rupture de carburant aussi sur l'aire de Galande, qui est accessible dans les deux sens de circulation, plus de distribution de samplon 95 et 98. On pensait à bien anticiper le plein de votre véhicule. On va s'intéresser maintenant au titre de l'actualité de ce mardi matin. Ils sont présentés depuis la rédaction de France Info.
2: Bonjour. À la une ce matin, au moins 164 interpellations en marge des blocages de lycées.
3: C'est le ministre de l'Intérieur qui l'annonce. Des lycéens qui se mobilisent surtout en Île-de-France pour dénoncer le manque de moyens et les absences de professeurs, mais des violences ont aussi éclaté. Le ministre estime que le mouvement n'est pas classique et qu'il s'apparente à des violences urbaines. La principale organisation syndicale des lycéens appelle de nouveau au blocage de lycées aujourd'hui à l'occasion d'une journée nationale de mobilisation dans la fonction publique. 4 personnes ont été gravement blessées dans le Var. Hier, 8 autres sont plus légèrement blessées à Cavalaire-sur-Mer. Leur bateau, un semi-rigide, a percuté la digue à l'entrée du port de Plaisance. L'action de Chine dévisse de plus de 11% ce matin. Le site chinois d'Ultra Fast Fashion vient de présenter de très mauvais résultats minés par les durcissements de réglementation. Le bénéfice opérationnel de l'entreprise est en chute de plus de 50% au premier semestre. Et puis un exploit de Michael Olise et une victoire pour les Bleus. Victoire 1-0 contre la Belgique hier soir lors du deuxième match de Ligue des Nations de foot. Le prochain match, ce sera vendredi face à l'Italie.
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1: Et on voyage avec vous 24 heures sur 24 et 7 jours sur 7 sur Autoroute Info. Vous ne bougez pas, le retour de l'actualité trafic, ce sera dans moins de 5 minutes. Avant ça, on va écouter celui qui a annoncé une grande tournée dans toute la France. C'est prévu pour l'année prochaine. On écoute tout de suite un premier extrait du nouvel album de Vianney sur Autoroute Info.

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1: Actualité trafic de retour sur Autoroute Info. Attention, si vous roulez en ce moment dans l'Aube sur la 5 direction Nancy, des obstacles sont signalés. C'est au kilomètre 179 après le secteur de Troyes et la sortie 22 pour Châtillon sur Seine. Il s'agit de morceaux de pneus de poids lourds, donc ça peut peser plusieurs dizaines de kilos et être très imposant sur les voies. Faites très attention, patrouilleurs qui seront sur place, kilomètre 179 de la 5 après la sortie numéro 22. On va se retrouver pour en reparler dans le prochain point trafic. Ce sera à 6h45 au plus tard. Vous ne bougez pas. Avant ça, on va écouter un classique des Rolling Stones dans un instant. Paint It Black. Ce sera après The Weeknd.

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1: Et attention à la sécurité d'un patrouilleur qui va traverser les voies de la 5 pour ramasser des obstacles. C'est dans l'aube après le secteur de Troyes, direction Nancy et Dijon. Faites très attention au kilomètre 179, obstacle qui se trouve sur la voie de droite après la sortie 22 pour Châtillon.

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1: Actualité trafic de retour en effet sur Autoroute Info à 6h45. On va parler d'un obstacle qui est en train d'être ramassé en ce moment des voies de l'autoroute A5. Intervention qui a lieu dans l'Aube en direction de Nancy et de Dijon. Le patrouilleur traverse au kilomètre 179 pour ramasser des débris de pneus de poids lourds. C'est après la sortie 22 à Châtillon-sur-Seine après le secteur de Troyes. Faites très attention. On va rester sur l'A5. S'intéresser plutôt à ceux qui souhaitent rejoindre l'autoroute A5 en Ile-de-France et dans la bretelle qui relie la 5B à la 5, qu'un poids lourd est tombé en panne. Donc ça vous concerne si vous êtes en ce moment sur la 5B en direction de Melun, que vous bifurquez au kilomètre 6 pour continuer sur la 5 direction 3. Un poids lourd est arrêté dans le virage dans la bretelle direction la 5. Attention à un patrouilleur et sur place, c'est dangereux. Vous risquez de voir ces véhicules au dernier moment. Sur l'autoroute A6 en Seine-et-Marne, un poids lourd est arrêté aussi dans une zone de travaux. C'est en direction de Paris, kilomètre 45. Une intervention va avoir lieu car le conducteur fera un malaise. Donc les secours se rendent sur place. Ça va faire du monde près des

0: Hein, c'est prévu à chaque fois entre 21h et 6h du matin.
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0: Vous ne bougez pas, dans quelques minutes, on ira dans le sud-ouest pour découvrir un château qui a vu naître Henri IV. On se rendra au cœur de Pau dans quelques minutes sur Autoroute Info. Ce sera après celui qui sera en concert en France. Il faudra attendre l'année prochaine pour le voir. On écoute tout de suite la BO du dernier Spider-Man. C'est signé Tame Impala.

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1: Une intervention à vous rappeler, c'est dans l'Aube sur la 5 qu'un patrouilleur ramasse des obstacles. Attention si vous roulez en direction de Nancy et de Dijon au kilomètre 179. Il s'agit de morceaux de pneus de poids lourds à ramasser après le secteur de Troyes et la sortie 22 Châtillon-sur-Seine. Le prochain rendez-vous trafic sur Autoroute Info, ce sera à 7h. Vous ne bougez pas, on retrouvera juste après les titres de l'actualité de France Info. Avant ça, on va se rendre dans le sud-ouest de la France pour découvrir un château construit au Moyen-Âge. Il s'agit du château de Pau qui témoigne de l'histoire de la ville, mais aussi de l'histoire de France. C'est ici, en effet,

0: né le futur roi Henri IV en 1553. Visite des lieux. Dressé au cœur de la ville, en face de la chaîne des Pyrénées sur un éperon rocheux, le château de Pau est le monument emblématique de cette cité. L'évolution de la ville est d'ailleurs étroitement liée à la présence de cet édifice. Paul Mironneau, directeur du château.
1: Il se situe à un point stratégique de la ville, c'est-à-dire que la ville a poussé autour du château. Et pendant longtemps, c'était une ville vraiment regroupée autour de ce monument. Ce qui impressionne, c'est la proportion des espaces, parce qu'on se rend compte qu'on a réussi à organiser un véritable palais royal sur le modèle de ceux des grands châteaux de l'Île-de-France ou de la Loire dans ce qui est un petit château féodal. Dans la salle aux 100 couverts, par exemple, les tapisseries, le mobilier tracent de grandes perspectives, de vastes espaces.
0: Et justement, là, on se trouve dans cette salle aux 100 couverts. Est-ce que vous pouvez me la décrire ?
1: Ce décor a été refait au 19e siècle avec en particulier de beaux plafonds de bois doré et puis des tapisseries qui ont été envoyées elles aussi au 19e siècle, mais qui datent en réalité de périodes beaucoup plus anciennes. Et une belle statue d'Henri IV, l'homme du lieu, qui faisait partie des collections du Louvre et qui a été envoyé au château de Pau.
0: Et si le destin de ce roi ne lui permettra pas de résider longuement dans son palais natal, ce lieu garde tout de même les vestiges de son passage. Paul Mironneau.
1: C'est un objet effectivement un peu surprenant, avec un véritable culte au 18e siècle, dans les premières années de la Révolution. Puis après, un mandat de destruction sous la Convention, la carapace de tortue est cachée et puis elle revient à la Restauration. Beaucoup de visiteurs au 19e siècle viennent spécialement pour admirer cette carapace de tortue qui, selon la tradition, aurait servi de berceau au jeune Henri IV.
0: Pour visiter le château de Pau et découvrir son musée, vous pouvez emprunter la 65, l'autoroute de Gascogne.
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1: Bonjour et bienvenue, nous sommes le mardi 29 septembre, il est 7h.
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1: Et c'est en compagnie de Sarah Gabzi pour l'actualité trafic. Bonjour Sarah.
2: Bonjour Élise.
1: Côté circulation, globalement, alors que c'est une journée marquée par les mouvements de grève, donc on pouvait s'attendre à pas mal de monde sur la route, puisqu'il y a des grèves dans les transports, ça se passe finalement assez bien du côté du bassin parisien.
2: Oui, il y a du monde, sans surprise, hein, sur les derniers kilomètres de l'autoroute A6 entre Évry et le périphérique parisien, mais ça se passe relativement bien, il faut un peu moins d'une heure pour faire les 30 kilomètres ce matin, c'est assez habituel. Quelques ralentissements sont possibles un peu plus à l'est dans la bretelle qui relie la 5A dans le secteur de Lieusaint à la francilienne direction Évry. D'après ce que je peux voir en retour caméra, ça a l'air de plutôt bien se passer en ce début de matinée.
1: Et du côté de la région lyonnaise aussi, on pouvait s'attendre à des bouchons un peu plus importants que d'habitude en heure de pointe. Comment ça se passe?
2: Il y a des ralentissements, mais ça reste dans la norme. Il faut entre 10 et 15 minutes pour passer les difficultés à chaque fois, que ce soit sur la métropole 6 en approchant de Lyon et du tunnel de Fourvière ou plus à l'est sur la 42 direction Lyon-Centre après la sortie 4 et sur la 46 direction Marseille une fois passée la sortie 3 Villars-les-Dombes.
1: Après ce détour en région lyonnaise, on va revenir en Île-de-France peut-être. En tout cas, un accident qui est signalé du côté de l'autoroute A5.
2: C'est plutôt sur l'auto. Oui, c'est sur l'autoroute A5 au niveau du diffuseur 23 de l'autoroute A5. Un accident se serait produit peut-être au niveau du péage. C'est près de au niveau du péage de Châtillon sur Seine Château-Vilain, kilomètre 184 de l'autoroute A5. Ça peut concerner nos auditeurs dans les deux sens. A priori, pas de gêne directe au trafic à cet endroit.
1: Bon, c'est là qu'on voit l'expertise trafic. Hein, le diffuseur 23 qui n'est pas du tout dans le bassin parisien, qui est à côté de Troyes dans le département de l'Aube. Et puis pour les conducteurs qui sont en ce moment sur la route, sur l'autoroute A6 en direction de Paris, je rappelle qu'il n'y a plus de gazole pour les poids lourds ou pour les voitures sur l'aire de Beaune-Merseuil sur la 6 direction Paris, kilomètre 311, donc il faudra peut-être anticiper et faire la pause carburant, s'arrêter un petit peu avant. L'actualité trafic qui revient sur Autoroute Info, c'est dans moins de 5 minutes et tout de suite les titres de France Info.
3: 7h moins le quart, Maureen Suignard, Jordan Bardella qui annonce porter plainte.
4: Une plainte en diffamation visant Mediapart, le site d'investigation a publié une enquête hier. Les journalistes affirment avoir mis la main sur des écrits antisémites de Jordan Bardella datant de 2013. Le président du Rassemblement National dément, Marine Le Pen évoque une barbouzerie. Deux jours avant la présentation du budget 2027, les agents de la fonction publique sont appelés à se mobiliser aujourd'hui. L'intersyndicale demande des hausses de salaire notamment. L'IGPN, la police des polices, ouvre une enquête. Un lycéen a été blessé au visage hier matin à Saint-Ouen. Un policier a tiré un projectile alors qu'un blocus de lycée était en cours. 164 personnes ont été interpellées hier au total, a annoncé le ministre de l'Intérieur. Les lycéens se mobilisent pour avoir plus de moyens, mais le gouvernement a dénoncé aussi des violences urbaines. 5 départements sont encore en risque élevé de feux de forêt. L'Ain, le Rhône, l'Aude, la Haute-Garonne. Hier, les pompiers ont officiellement annoncé que le méga-feu de Gironde qui s'est déclaré en juillet était officiellement éteint.
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1: Restez avec nous au cours des minutes qui viennent. Dans les reportages, on va parler voitures électriques. On aura le témoignage d'un patrouilleur autoroutier. Et puis, dans quelques instants, on va parler de faire le plein de carburant. C'est de plus en plus coûteux en ce moment. Dans quelques instants, nous verrons qu'il ne faut toutefois pas se laisser tenter par certaines fausses bonnes idées. Ce sera après le retour de la musique. Elle est en tournée dans toute la France en début d'année prochaine avec une date à Dijon le 14 janvier prochain dans la playlist Autoroute Info. Tube de l'été, c'est avec Adèle Castillon.

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4: Et tout de suite, on va aller du côté de l'Île-de-France. En Seine-et-Marne, il y a une intervention particulière en ce moment sur l'autoroute A6, Sarah Gabzi.
5: Oui, c'est en direction de Paris, au kilomètre 45. Un poids lourd est arrêté dans une zone de travaux. En soi, le véhicule ne gêne pas. Il est situé au kilomètre 45 après la sortie 13 Étampes-Melun. Mais le chauffeur du poids lourd fera un malaise. Donc les secours vont se rendre sur place. Ils sont peut-être même déjà là en pleine intervention, un endroit où le trafic est dense ce matin. Il faut faire attention et respecter, si c'est possible, le corridor de sécurité.
4: Et éviter de céder à la curiosité, ne pas non plus trop freiner, ça risque de créer effectivement un bouchon. Avec la hausse des prix des carburants, certains automobilistes utilisent des solutions alternatives pas toujours adéquates. Attention aux fausses bonnes idées, comme nous le rappelle Anton Gingaud-Norelli.
6: Parmi les idées du moment, remplacer le carburant par de l'huile de colza. Son prix est avantageux, 1,45€ le litre. Mais attention, cette solution peut coûter cher à long terme. L'huile végétale peut endommager le moteur et réduire les performances du véhicule. Résultat, les économies à la pompe pourraient se transformer en une facture beaucoup plus salée chez le garagiste. Et ce n'est pas tout. Utiliser de l'huile végétale pour carburant est interdit, sauf pour certains engins agricoles. Autre solution tentante, le GNR, le gazole non routier. Malheureusement, lui aussi interdit. En cas de contrôle douanier, un automobiliste s'expose à 135€ d'amende s'il est contrôlé avec un carburant extérieur au code douanier. D'autres méthodes existent, comme l'éthanol qui peut être mélangé à l'essence. Mais attention, en cas de dégâts sur le véhicule, l'assurance peut refuser de prendre en charge les réparations. Il est toutefois possible d'installer un boîtier de conversion à l'éthanol entre 700 et 1600€ pour les véhicules essence seulement.
4: Et en cas d'installation d'un tel boîtier, la carte grise de votre véhicule devra être modifiée. La musique, et on se retrouve juste après pour reparler circulation, bien sûr, et puis météo pour cette journée qui s'annonce encore relativement chaude un mois de septembre. Mais tout de suite, un coup d'œil dans le rétro, dans la playlist Autoroute Info, on va en 1983. Le Walkman existait depuis moins de 5 ans. Et dans le casque à pompons orange, les ados d'époque écoutaient Yes.

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1: Et pour l'actualité trafic, on va retrouver Sarah Gabzi. Sarah, côté circulation, globalement, ça se passe relativement bien. Mais du côté du bassin parisien et de la région lyonnaise, il y a les bouchons de début de journée. Un trafic pendulaire oblige. Il y a du monde sur la route du travail.
2: Notamment sur les derniers kilomètres de l'autoroute A6 à l'approche de Paris. Trafic dense, succession de bouchons de ralentissement entre Évry et le périphérique parisien. Il faut une heure pour faire ce trajet qui s'étend sur 30 kilomètres. D'après les remontées GPS. Bouchons aussi pour ceux qui sont sur la 5A, tout au bout de la 5A, dans le secteur de Lieusaint, direction Évry et la Francilienne. Il faudra patienter un peu avant de pouvoir bifurquer et continuer sur la N104. Et puis pour ceux qui sont à Lyon, des difficultés habituelles de début de journée aussi. Il faut à chaque fois une dizaine de minutes pour passer les bouchons du matin, que ce soit sur la métropole 6, avant le tunnel de Fourvière ou plus à l'est sur la 42 et la 46.
1: Une journée qui est marquée par les grèves, entre autres dans les transports en commun. Donc, ça risque d'être un peu plus compliqué sur les routes du côté des grandes agglomérations. On va revenir sur les autoroutes en général. Et même si la circulation s'écoule bien, il y a quelques interventions à rappeler, notamment sur l'autoroute A6 en direction de Paris.
2: C'est en Seine-et-Marne. Un poids lourd est arrêté au kilomètre 45 de l'A6 direction Paris. Il n'y a pas de gêne au trafic après la sortie 13 étampes Melun. En revanche, du monde sur place. Il faut prendre en charge le conducteur du poids lourd qui ferait un malaise. Les secours interviennent en ce moment près des voies de la 6, kilomètre 45, à un endroit où la circulation est particulièrement dense, direction Paris.
1: Avec les services autoroutiers sur place. D'ailleurs, dans quelques minutes, on écoutera le témoignage d'un patrouilleur qui nous rappellera le danger que représentent les interventions sur autoroute. Et puis, tout de suite, une nouvelle information trafic qui va nous emmener du côté du département de l'Aube. C'est sur l'autoroute A5, Sarah, qu'il y aurait un obstacle.
2: Une nouvelle perturbation en direction de Paris sur la 5. Un obstacle qu'on vient de signaler, c'est au kilomètre 177. On n'en sait pas plus. Pour l'instant, on ne sait pas ce que c'est. Il faut faire très attention. Patrouilleurs qui seront sur place, c'est à l'approche de 3, une fois passée la sortie 23 Châtillon-sur-Seine, Bar-sur-Aube, que l'obstacle est signalé.
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1: Le temps est sec avec le lever du jour. On voit les belles couleurs du soleil levant en général. D'après les retours caméra en studio, la matinée s'annonce belle et un temps relativement agréable. Et tout de suite, ce sont les prévisions météo de la journée.
3: Avant la dégradation pluvieuse attendue pour mercredi et jeudi, cette journée de mardi reste agréable dans l'ensemble. Un peu plus de nuages sur la façade ouest du pays, quelques risques d'orages dans l'après-midi et en soirée sur les Pyrénées, mais partout ailleurs, le temps restera sec et chaud. Sensation de chaleur renforcée par le vent du sud, pouvant atteindre les 60 à 70 km/h dans le golfe du Lion. Ainsi, au meilleur de l'après-midi, les températures atteindront les 26 à 29 degrés, 26 à Lille et à Mulhouse, 27 à Dijon et à Lyon, 28 à Bourges et 29 à Mont-de-Marsan. En soirée, une nouvelle perturbation atlantique abordera la Bretagne, prémisse de la dégradation attendue pour le milieu de la semaine.
1: Et tant qu'il fait beau, Autoroute Info va en profiter pour sortir des murs. Nous irons dans le Grand Est pour découvrir le département de la Haute-Marne. Émission à suivre de 10h à midi. Aujourd'hui, la musique pour vous accompagner sur votre route dans les prochains instants. C'est même tout de suite celle qui a déjà collaboré avec Céline Dion, Grand Corps Malade ou encore The Avener dans la playlist Autoroute Info. C'est Manon Lisa.
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3: 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Dans l'actualité de votre route ce matin, des obstacles signalés dans le département de l'Aube. On n'est pas très loin de Troyes.
4: Oui, sur la 5 direction Paris, des débris de pneus ont été signalés à l'approche de Troyes. C'est au kilomètre 177. Un patrouilleur est prévenu. Ils seront sur place pour les ramasser. Obstacle qui se trouve après la sortie 23 Châtillon-sur-Seine-Bar-sur-Aube.
3: Bien justement, on va parler des interventions de patrouilleurs sur l'autoroute. Ça fait partie des opérations où ils sont les plus exposés. Autoroute Info a parcouru quelques kilomètres avec Jérémy, patrouilleur depuis 16 ans sur l'autoroute A36.
4: Et vous êtes déjà arrivé de frôler un petit peu la catastrophe durant une intervention?
5: C'est déjà arrivé une fois. Je m'étais arrêté sur la bande d'arrêt d'urgence pour ramasser un sac de détritus. Le temps que je monte dans la cabine pour aller chercher le sac, je me suis rendu compte en regardant donc derrière moi qu'un camion était sur la bande d'arrêt d'urgence. Il fonçait dessus. Peut-être à quelques mètres, il a vu les gyrophares. Il a foutu un coup de volant et en fait, il est passé à quelques centimètres de mon fourgon. Donc, je pense que je serai plus de ce monde. J'ai eu beaucoup de chance, mais une grosse frayeur.
4: Comment on fait pour revenir au travail après ce genre d'événement?
5: On se dit que, voilà, malheureusement, c'est pas de ma faute. J'aurais pas pu changer grand chose. Moi, ma philosophie, c'est je pense pas non plus qu'à ça parce que sinon, on vit plus. Je travaille en sécurité et le fait de travailler en sécurité, ça me permet d'éviter ce genre de situation, on va dire.
3: Et en 2025, 143 accidents impliquant du personnel autoroutier en intervention d'après l'ASFA, l'Association des sociétés françaises d'autoroutes, des situations qui peuvent être évitées tout simplement en respectant le corridor de sécurité dont on vous parle si régulièrement sur Autoroute Info, respecter aussi les limitations de vitesse et éviter l'hypovigilance en faisant la pause régulièrement. L'actualité trafic revient, vous a préparé Clara Luciani juste avant le prochain rendez-vous des conditions de circulation de 7h30. Tout de suite, on va plonger au cœur des années 90 avec ce titre de Dépêche Mode. Bonne route à tous, restez prudents.

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1: Et à la sécurité d'un patrouilleur qui va traverser les voies de l'A5 dans un instant pour ramasser un obstacle. Intervention dans l'Aube, c'est en direction de Paris, au kilomètre 175. Obstacle qui se trouve sur la voie de gauche. Donc il va traverser la totalité des voies pour ramasser l'obstacle. C'est dangereux, vous faites attention. Après la sortie numéro 23, Châtillon-sur-Seine-Bar-sur-Aube. Intervention qui a lieu à l'approche de la ville de Troyes.
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1: Et on va faire le point sur vos conditions de circulation. Vous qui êtes sur les autoroutes APRR, Sarah-Gabzi, côté circulation, c'est aux abords des grandes agglomérations qu'il y a le plus de monde et des bouchons en particulier en région lyonnaise.
2: Oui, pour ceux qui roulent en ce moment sur la 6 qui souhaitent rejoindre Lyon, les difficultés commencent après la bifurcation avec l'autoroute A89. Succession de bouchons, de ralentissements sur environ 8 km. Il faut un peu moins de 30 minutes pour faire ces 8 km d'après les remontées GPS. Plus à l'est, c'est compliqué aussi sur l'autoroute A46 qui est très empruntée ce matin en direction de Marseille. C'est après la bifurcation avec l'A432 que la circulation commence à ralentir. Il faut 20 minutes pour passer 4 à 5 km de bouchons ce matin. 15 à 20 minutes de temps de parcours aussi pour passer les difficultés sur l'A42 direction Lyon-Centre après la sortie numéro 4.
1: Des bouchons peut-être un peu plus importants que d'habitude hein, pour ceux qui sont habitués au trafic pendu. Alors, peut-être plus de monde tout simplement à cause des grèves, entre autres dans les transports prévus aujourd'hui. D'ailleurs, ça peut se ressentir aussi du côté de l'Île-de-France avec des bouchons pour les conducteurs qui rejoignent Paris par la 6 ou par la 5.
2: Oui, ça y est, il faut maintenant plus d'une heure pour faire le trajet entre Évry et le périphérique parisien sur l'autoroute A6. Ça représente une trentaine de kilomètres, 1h10 de temps de parcours ce matin. Et puis, pour ceux qui sont sur l'autoroute A5A qui souhaitent continuer en direction de la France, signalées difficultés sont là aussi dans le secteur de Lieusaint, bouchon dans la bretelle qui relie la 5A à la N104. D'après les remontées GPS, il faut au moins 10 minutes pour passer la bretelle ce matin.
1: Et sur les autres axes, et pour ceux qui sont en transit, globalement la circulation s'écoule bien. Attention quand même à une intervention en ce moment sur l'autoroute A6.
2: Elle a lieu en Île-de-France, direction Paris. Un poids lourd est arrêté au kilomètre 45. Le conducteur fera un malaise, les secours interviennent. Après des voies, pas de gêne directe à la circulation, mais du monde. En intervention, il faut faire attention après la sortie 13 Étampes Melun.
1: L'actualité trafic de retour dans moins de 5 minutes sur Autoroute Info. Et tout de suite, ce sont les titres de France Info.
3: Maureen Suignard, le Rassemblement National, donc, qui se défend sur France Info.
4: Je ne doute pas une seconde de Jordan Bardella sur le porte-parole du Rassemblement National. C'est soit une manipulation, soit un faux grossier, dit encore Laurent Jacobelli sur France Info. Mediapart a publié une enquête hier attribuant des messages antisémites à Jordan Bardella, des messages datant de 2013. Le président du Rassemblement National annonce porter plainte en diffamation. Ils veulent tenter de peser sur le budget 2027 qui est présenté cette semaine. Les syndicats appellent les agents de la fonction publique à se mobiliser aujourd'hui. Ils demandent des moyens supplémentaires, des augmentations de salaire aussi. Des perturbations sont à prévoir dans les établissements scolaires, les crèches et les transports également. Et l'Union syndicale lycéenne appelle aussi de nouveau à bloquer les établissements scolaires. Aujourd'hui, depuis plusieurs jours, des lycéens se mobilisent pour dénoncer des classes surchargées et l'absence de professeurs. Le ministre de l'Intérieur a dénoncé des violences urbaines après des jets de projectiles et des incendies volontaires ces derniers jours. 164 personnes interpellées hier. Et puis c'est une information France Info, environ 2 millions de dépistages d'infections sexuellement transmissibles ont été menés l'année dernière chez les moins de 26 ans. Ce dispositif de dépistage sans ordonnance et gratuit a été mis en place il y a 2 ans.
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1: Et dans quelques minutes, on vous détaillera les différents types de bornes de recharge pour véhicules électriques disponibles sur les aires d'autoroute. Ce sera après le retour de la musique, trio originaire de Los Angeles, Temper City, sur Autoroute Info.

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1: Attention, un accident gênant s'est produit en région lyonnaise sur l'A46, le contournement est de Lyon. Attention au kilomètre 24-25 de l'autoroute, là où vous pouvez continuer sur l'A42. C'est dans la bretelle qu'un véhicule accidenté se trouve, véhicule en travers des voies. Ça passe au compte-gouttes, c'est dangereux. On en reparle dans moins d'une minute sur Autoroute Info.
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4: Dans l'actualité trafic de ce mardi matin, un accident signalé il y a quelques instants seulement du côté de la région lyonnaise. Sarah Gabzi.
1: Oui, sur la 46, le contournement est de Lyon. Ça concerne ceux qui roulent en ce moment en direction de Marseille et qui souhaitent continuer pour rejoindre la 42 direction Genève dans la bretelle. Un véhicule accidenté est arrêté en travers des voies. Ça passe quand même, mais très difficilement. C'est dangereux. Le secteur n'est pas encore sécurisé. On attend l'arrivée du patrouilleur et des secours sur place.
4: L'alerte a été donnée il y a moins de 10 minutes. Hein. Tout le monde est en route. En matière de recharge pour les véhicules électriques, on parle de bornes petite puissance, haute puissance, voire très haute puissance. Bruno Bouvard des autoroutes APRR est au micro de Franck Pellissier.
5: On a des bornes qui commencent à 22 kW. Elles sont plutôt rares puisque pas très adaptées finalement à la mobilité longue distance, plutôt ciblées pour les véhicules hybrides qui veulent faire un petit appoint de recharge. Des bornes à 50 kg également, c'est pas non plus la majorité. Par contre, la très grande majorité sont les bornes 150 à 350 kW. Ce qu'il faut peut-être également préciser, c'est que toutes les stations, en fait, sont complètement interopérables, c'est-à-dire qu'elles s'adaptent à l'ensemble des véhicules du marché, donc à l'ensemble des prises, en fait, que l'on peut trouver aujourd'hui sur les véhicules. Le connecteur T2, adapté plutôt aux recharges un petit peu plus lentes et en courant alternatif. Les connecteurs CHAdeMO, beaucoup plus rares aujourd'hui. Et puis, la majorité des véhicules aujourd'hui utilisent le connecteur CCS et on le trouve très largement répandu sur l'ensemble des stations.
4: Et je rappelle que le bon réflexe pour ne pas encombrer les stations de recharge, c'est de ne pas charger votre batterie au-delà de 80%. Les temps nécessaires pour recharger de 80 à 100% est aussi long que celui pour passer de 20 à 80%. La musique, on se retrouve juste après pour l'infotrafic. On parlera travaux également météo, mais tout de suite, ce sont les Red Hot Chili Peppers.

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1: Et avant de parler des bouchons de trafic pendulaire d'heure de pointe, on va aller tout de suite du côté de la région lyonnaise pour parler d'un accident qui s'est produit il y a quelques minutes de cela, Sarah Gabzi.
2: C'est à l'est de Lyon que l'accident s'est produit. Une voiture a accidenté qui est en travers des voies dans une bifurcation. Ça concerne ceux qui roulent en ce moment sur la 46 à direction Marseille et qui souhaitent continuer leur route sur la 42 à direction Genève. Dans la bretelle, dans un virage, un véhicule accidenté se trouve en travers des voies. C'est dangereux car on voit le véhicule vraiment au dernier moment et ça passe vraiment au compte-gouttes sur la partie gauche de la chaussée. Donc une fois passé le bouchon qui est présent sur la 46 en continuant sur la 42, il faut bien rester prudent. C'est au kilomètre 25 de la 46 que l'accident s'est produit.
1: Et justement, vous parliez du bouchon de l'autoroute à 46. On va parler des bouchons en région lyonnaise. Ils sont assez importants ce matin.
2: Oui, notamment sur cette autoroute à 46, bouchon qui augmente petit à petit. Il y a presque 5 km de difficulté, 20 minutes pour passer le bouchon qui commence après la bifurcation avec la 432 direction Marseille. Trafic très dense aussi sur l'autoroute A42 ce matin direction Lyon-Centre. Une fois passé la sortie 4, il faut une vingtaine de minutes pour passer les bouchons. Et puis l'autoroute A6 pour ceux qui arrivent à Lyon qui souhaitent rejoindre le tunnel de Fourvière, l'A6 direction Lyon. Les difficultés commencent ce matin après la bifurcation avec l'autoroute.

0: Près de Dijon, avec la fermeture des bretelles depuis l'autoroute A39 pour rejoindre la direction de Nancy par l'A31. Des travaux qui vont durer encore avec des déviations en place. Pour le moment, donc, il faudra faire que quelques kilomètres de plus pour ceux qui sont du côté de la région dijonnaise. Une information service également pour les conducteurs qui sont sur l'autoroute A5 en direction de Paris. Vous ne pourrez pas avoir de gazole, ni pour les voitures, ni pour les poids lourds. Kilomètre 30 sur l'aire de Jonchet, les récompenses. Il faudra peut-être anticiper un petit peu et s'arrêter avant cette aire, la dernière aire d'autoroute, avant de quitter l'autoroute A5 pour continuer en direction de la capitale.
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0: Un coup d'œil du côté du ciel, de magnifiques couleurs. Hein, retour caméra en studio avec le lever du jour. Le temps s'annonce sec aujourd'hui. Et on retrouve tout de suite les prévisions météo de cette journée du mardi 29 septembre.
2: Avant la dégradation pluvieuse attendue pour mercredi et jeudi, cette journée de mardi reste agréable dans l'ensemble. Un peu plus de nuages sur la façade ouest du pays, quelques risques d'orages dans l'après-midi et en soirée sur les Pyrénées, mais partout ailleurs, le temps restera sec et chaud. Sensation de chaleur renforcée par le vent du sud, pouvant atteindre les 60 à 70 km/h dans le golfe du Lion. Ainsi, au meilleur de l'après-midi, les températures atteindront les 26 à 29 degrés, 26 à Lille et à Mulhouse, 27 à Dijon et à Lyon, 28 à Bourges et 29 à Mont-de-Marsan. En soirée, une nouvelle perturbation atlantique abordera la Bretagne, prémisse de la dégradation attendue pour le milieu de la semaine.
0: Autoroute Info va sortir des murs aujourd'hui. Nous irons dans le Grand Est découvrir le département de la Haute-Marne. Émission à suivre de 10h à midi pour vous qui serez sur la route dans les prochaines heures. La musique, tout de suite, celle qui a été révélée sur les réseaux sociaux. Elle sera en concert à Paris, à la Scala, le 10 novembre prochain. Dans la playlist Autoroute Info, c'est Oria.

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1: Attention sur l'A40, un obstacle vient d'être signalé en direction de Genève et de Chamonix. Obstacle signalé au kilomètre 140 de l'A40, c'est après le secteur de Bourg-en-Bresse, après la bifurcation avec l'autoroute A42. Patrouilleurs qui se rend sur place.
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1: Attention, en Côte d'Or sur l'autoroute A39, des obstacles sont signalés direction Dijon au kilomètre 12. C'est une fois passé le secteur de Dole après la sortie 5. Saint-Jean-de-Laune, Jean-Lys, obstacles sur les voies de la 39, patrouilleurs qui seront sur

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1: 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Les dernières informations trafic, Sarah Gabzi, concernent des obstacles sur deux autoroutes, la 40 et la 39.
2: Sur l'autoroute A40, on est dans le département de l'Ain. Ça concerne ceux qui roulent en direction de Genève et de Chamonix. Il y aurait une pioche sur les voies après le secteur de Bourg-en-Bresse, après la bifurcation avec l'autoroute A42, kilomètre 140, et puis sur la 39 en Côte d'Or. Obstacle aussi signalé à l'approche de Dijon au kilomètre 12. C'est après le secteur de Dole et la sortie 5 Saint-Jean-de-Laune.
1: Et on vous retrouve, Sarah, pour l'actualité trafic à 8h. La musique d'ici là, et tout de suite, c'est The Cure.

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1: Nous sommes ensemble pour faire la route ce matin. Il est 8h.
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1: Avant de parler de la circulation en région lyonnaise et Île-de-France, on va d'abord parler d'un accident sur l'autoroute A46, Sarah Gabzi.
2: Oui, ça reste très dangereux. Secteur qui n'est pas encore sécurisé. A46, c'est sur le contournement est de Lyon. Ça concerne ceux qui roulent en ce moment en direction Marseille et qui souhaitent ensuite continuer leur route en direction de l'A42 de Genève. C'est dans la bretelle qui relie ces deux autoroutes qu'un véhicule accidenté est arrêté en travers des voies. Ça passe au compte-gouttes. Sur la partie gauche de la chaussée, c'est dangereux. On attend l'arrivée du patrouilleur sur place. Patrouilleur qui, je le vois à l'instant grâce au retour caméra, va arriver dans quelques secondes. Les services de secours aussi à 46. Bifurcation avec la 42, kilomètre 25.
1: La 46, très chargée, hein, comme toutes les autoroutes qui accèdent à Lyon.
2: Oui, il faut 20 minutes pour passer les bouchons en tout sur l'autoroute A46 direction Marseille. C'est après la bifurcation avec l'A432. Même chose sur l'A42 à l'approche de Lyon-Centre une fois passé la sortie 4, parc de Miribel-Jaunage. Et puis plus ou moins 20 minutes aussi de temps de parcours pour passer les difficultés situées sur l'A6 et sur la métropole 6 après la bifurcation avec l'A89 direction Lyon-Centre.
1: Un courage à ceux qui sont dans les bouchons d'heure de pointe. Augmenter probablement aujourd'hui avec les mouvements de grève, entre autres dans les transports en commun, beaucoup de monde aux abords des grandes villes. C'est le cas aussi du côté du bassin parisien.
2: Oui, où il faut 1h10 pour faire le trajet entre Évry et le périphérique parisien. Ça représente une trentaine de kilomètres. Des difficultés qui sont toujours là aussi. Sur la 5A dans le secteur de Lieusaint, pour tous ceux qui souhaitent continuer en direction d'Évry et de la Nationale 104, il faut 15 minutes pour passer 2 kilomètres de bouchons ce matin.
1: Des interventions également sur deux autoroutes en raison d'obstacles, Sarah.
2: Sur la 40, pour commencer, c'est en direction de Genève et de Chamonix. Il y a une pioche sur les voies après Bourg-en-Bresse et la bifurcation avec l'autoroute A42. Et puis, à l'approche de Dijon, sur l'autoroute A39, des obstacles aussi signalés. Il y a peu de temps, kilomètre 12 après Dole et la sortie 5 Saint-Jean-de-Laune.
1: Restez avec nous dans quelques minutes, un sujet qui devrait vous intéresser. Le reportage qui arrive va nous parler des astuces pour économiser du carburant. C'est plutôt intéressant hein, en ce moment avec les prix à la pompe qui sont au plus haut. Ce sera après la musique et tout de suite les titres de France Info.
3: Qui dit attendre une réponse des États-Unis.
4: Une réponse aujourd'hui sur son plan d'ouverture du détroit d'Ormuz. Ce week-end, le président américain avait annoncé qu'il rejetait une première proposition. Le cours du pétrole a de nouveau augmenté depuis, le prix du baril est à plus de 107$ ce matin. Jordan Bardella dément et annonce porter plainte en diffamation contre Mediapart. Le site d'investigation a publié une série de messages antisémites hier attribués à Jordan Bardella. À cette époque, en 2013, l'actuel patron du Rassemblement national était au Front national. Plus de 170 manifestations prévues aujourd'hui, journée de mobilisation dans la fonction publique pour demander des augmentations de salaire. Les pompiers militent aussi pour plus de moyens après un été caniculaire et dévastateur. Le feu qui a ravagé des milliers d'hectares en Gironde a d'ailleurs été officiellement éteint hier. 2 ans d'emprisonnement avec sursis, 50 000 euros d'amende et 3 ans d'inéligibilité avec sursis. Voici la peine réclamée contre François Bayrou hier. Il s'agit du procès en appel de l'ancien Premier ministre dans le dossier des assistants d'eurodéputé du Modem. Il avait été relaxé en première instance.
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1: Et votre voyage qui continue avec un extrait du nouvel album de Tove Lo, Estrus, qui est sorti il y a à peine 2 semaines avec ce duo de la chanteuse suédoise en compagnie de Stromae.

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6: Et on revient tout de suite à l'info trafic avec Sarah Gabzi. Où en est-on pour l'accident qui s'est produit près de Lyon?
7: Eh bien, le véhicule accidenté est toujours là, mais il a été déplacé. Accident qui s'est produit à l'est de Lyon sur l'autoroute A46 au kilomètre 25, là où c'est possible de continuer direction Genève sur la 42 dans la Bretelle. Il y avait le véhicule en travers des voies. Il est maintenant sur la bande d'arrêt d'urgence avec le patrouilleur. On attend l'arrivée d'une dépanneuse sur place.
6: Et puis, le temps d'annoncer cela, une nouvelle alerte concerne cette fois les conducteurs sur l'autoroute A5. Il est question d'un obstacle sur l'axe Paris-Trois-Langres.
7: Et c'est en direction de Nancy, de Dijon, obstacle signalé au kilomètre 159 de l'autoroute A5. Après le secteur de Troyes et la sortie numéro 22 à Châtillon-sur-Seine, patrouilleurs qui seront sur place.
6: Vous en êtes certainement rendu compte si vous avez un véhicule thermique. Depuis quelques semaines, chaque litre de carburant économisé compte. Elliot Monod vous explique comment consommer moins de carburant pendant vos trajets.
8: Quelques gestes simples peuvent effectivement alléger le montant de la facture. D'abord, avant de partir, vérifiez vos pneus. Une pression trop basse peut augmenter la consommation de carburant de 5 à 10%. Côté chargement, des bagages en trop, ce sont des litres en moins dans le réservoir. Et si vous avez un coffre de toit vide, retirez-le. Il peut faire grimper la conso jusqu'à 15% à haute vitesse. Ensuite, et pendant votre trajet, adoptez l'éco-conduite. Gardez une vitesse stable, anticipez les freinages et évitez bien sûr les accélérations trop brusques. Enfin, pour faire des économies, pensez au covoiturage. Un trajet partagé, c'est 50% d'économie sur le carburant par personne. En résumé, contrôler son véhicule et adopter certains comportements, ça peut faire une vraie différence.
6: L'actualité trafic revient sur Autoroute Info. Ce sera après le tube mondial de l'année 1995. Edwin Collins dans la playlist Autoroute Info, bien sûr.

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1: Mais avant de parler des bouchons en région lyonnaise et Île-de-France habituels en début de journée, augmenté peut-être avec plus de circulation aujourd'hui, on va faire un détour tout de suite sur l'autoroute A5, Sarah Gabzi.
2: À 5 où des obstacles ont été signalés, des morceaux de bois, c'est en direction de Nancy et de Dijon. Il faut faire attention dans l'Aube au kilomètre 159, c'est après le secteur de 3, après la sortie 22 à Châtillon-sur-Seine.
1: Des obstacles également sur l'autoroute A39.
2: On est cette fois-ci à l'approche de Dijon, kilomètre 12 de la 39. On ne sait pas de quoi il s'agit pour l'instant, mais il y a des obstacles sur les voies après la sortie numéro 5, Saint-Jean-de-Laune, après le secteur de Dole, patrouilleurs qui seront sur place.
1: On va maintenant en région lyonnaise avec des bouchons d'heure de pointe et puis un accident sur l'autoroute A46.
2: On va commencer par l'accident, l'A46, dont la bretelle qui permet de continuer en direction de l'A42 et de Genève. Un accident s'est produit, la voiture n'est plus en travers des voies. Elle est sur la bande d'arrêt d'urgence avec le patrouilleur. On attend l'arrivée du dépanneur sur place. Ça concerne tous ceux qui sont sur la 46 direction Marseille et qui bifurquent pour continuer sur l'autoroute A42 direction Genève au kilomètre 25.
1: Des bouchons en région lyonnaise.
2: Des bouchons, notamment sur la 46 où il faut 20 minutes pour passer les difficultés de ce mardi matin. Ça commence après la bifurcation avec la 432. Du monde aussi sur la 42 en direction de Lyon-Centre après la sortie numéro 4. Il faut 20 minutes aussi pour passer 5 km de bouchons. Et puis, succession de bouchons de ralentissement sur la 6 et la métropole 6 en ce début de journée, assez après la bifurcation avec l'autoroute A89.
1: Bouchons également en Île-de-France et malheureusement, ça ne bouge pas beaucoup.
2: Non, il faut toujours 1h-1h10 pour parcourir les 30 km qui se trouvent entre Évry et le périphérique parisien. Pour ceux qui sont dans le secteur de Lieusaint sur la 5A, il faut compter un quart d'heure pour passer la bretelle et les 2 km de bouchons qui se sont formés en direction d'Évry et de la Francilienne.
1: Sur l'autoroute A36, l'axe Beaune-Mulhouse, 2 secteurs de bouchons entre Besançon et Montbéliard.
2: Oui, on commence par parler de ce qui se passe au niveau de la barrière de péage de Saint-Maurice. Plusieurs voies de péage sont fermées à cause de travaux et la conséquence, c'est que vu l'heure de pointe, il y a du monde et qu'il faut patienter pour passer la barrière. Kilomètre 65 de la 36 direction Mulhouse. C'est après la sortie 6 Clerval. Et puis pour tous ceux qui souhaitent quitter l'autoroute par la sortie numéro 10, on est après Montbéliard. Il y a là aussi un petit peu d'attente pour quitter l'autoroute par la sortie Grand Charmont Technolande. C'est au kilomètre 47 de la 36.
1: Allez, courage pour ceux qui sont dans les bouchons. La journée s'annonce belle côté météo. Ce sera la petite consolation. On parlera météo dans un tout petit instant.
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1: Vrai ou faux, en cas de fermeture d'une autoroute pour des travaux, une solution alternative est proposée pour poursuivre son trajet. Le vrai faux d'Autoroute Info, c'est à suivre après la musique. Et tout de suite, comme promis, ce sont les prévisions météo de la journée.
3: Avant la dégradation pluvieuse attendue pour mercredi et jeudi, cette journée de mardi reste agréable dans l'ensemble. Un peu plus de nuages sur la façade ouest du pays, quelques risques d'orages dans l'après-midi et en soirée sur les Pyrénées, mais partout ailleurs, le temps restera sec et chaud. Sensation de chaleur renforcée par le vent du sud pouvant atteindre les 60 à 70 km/h dans le golfe du Lion. Ainsi, au meilleur de l'après-midi, les températures atteindront les 26 à 29 degrés, 26 à Lille et à Mulhouse, 27 à Dijon et à Lyon, 28 à Bourges et 29 à Mont-de-Marsan. En soirée, une nouvelle perturbation atlantique abordera la Bretagne, prémisse de la dégradation attendue pour le milieu de la semaine.
1: Et autant profiter de la belle journée qui s'annonce encore aujourd'hui. La musique pour vous accompagner, une artiste belge révélée dans l'émission The Voice en Belgique en 2018. Elle s'est ensuite fait connaître par les réseaux sociaux. Elle sera en concert à Paris le 2 décembre prochain. Dans la playlist Autoroute Info, c'est Estelle. Oui.

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1: Attention aussi à la sécurité d'un patrouilleur qui traverse en ce moment les voies de la 5 dans l'Aube pour ramasser un obstacle. Il intervient en direction de Nancy et de Dijon au kilomètre 159. Il ramasse des obstacles sur voie de gauche après la sortie 22 Châtillon-sur-Seine. C'est une fois passé le secteur de 3 que l'intervention a lieu.

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2: L'actualité de la route, c'est la circulation en Île-de-France et région lyonnaise encombrée, peut-être encore plus que matin ordinaire avec le mouvement de grève dans les transports en commun, entre autres aujourd'hui. Et puis Sarah Gabzi, une intervention dans le département de l'Aube à cause d'obstacles sur la chaussée.
3: Oui, le patrouilleur est là, il traverse en ce moment les voies au kilomètre 159 de la 5 direction Nancy pour ramasser des débris de bois, des morceaux de bois. C'est après le kilomètre 160 après la sortie 22 Châtillon-sur-Seine que le patrouilleur intervient. Après le secteur de Troyes, il faut faire très attention.
2: L'actualité trafic qui revient à 8h30. Quentin Rouleau et Géraldine Millat répondent aux questions que vous vous posez peut-être concernant les travaux sur autoroute.
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4: Vrai ou faux, en cas de fermeture d'une autoroute pour des travaux, aucune solution alternative n'est proposée pour poursuivre son trajet initial.
5: C'est faux. Des itinéraires de déviation sont toujours mis en place. Il faut savoir que les fermetures d'autoroutes sont concertées bien en amont avec la préfecture du ou des départements concernés. Des itinéraires de déviation réglementaires et sécurisés sont alors systématiquement proposés.
4: Comment repérer ces itinéraires de déviation ?
5: Ce sont des panneaux à fond jaune positionnés sur l'intégralité de la déviation avec la mention S ou DEV accompagnée d'un chiffre. D'autre part, la société d'autoroute reste attentive dans sa programmation afin de limiter les impacts en proposant des itinéraires sans surpéage et des effets limités sur les temps de parcours.
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2: Et le temps de cette intervention de Géraldine Millat et Corentin Rouleau. Eh bien, le patrouilleur qui ramassait les obstacles sur l'autoroute A5 a terminé. Tous les obstacles ont été ramassés à hauteur du kilomètre 160. L'actualité trafic qui revient sur Autoroute Info. Et bien sûr, à tout moment, en cas d'alerte, l'interruption des programmes pour vous tenir informé au plus près de votre actualité de la route. C'est l'ADN d'Autoroute Info, à vous tenir informé en temps réel de vos conditions de circulation. Et puis, la musique aussi pour vous accompagner au mieux pendant votre trajet. Tout de suite, quand deux groupes légendaires collaborent ensemble, ça donne ce titre de Coldplay et BTS dans la playlist Autoroute Info. Bonne route à tous. Restez prudents.

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1: Et c'est en compagnie de Sarah Gabzi pour l'actualité trafic. Beaucoup de monde en Île-de-France et région lyonnaise, on en parle dans un instant. On va d'abord évoquer les interventions en cours sur les autoroutes où vous nous écoutez, avec un gros plan sur le département de la Haute-Marne, Sarah.
2: C'est sur l'autoroute A5 qu'un poids lourd est tombé en panne. Poids lourd qui est arrêté en direction de Paris au kilomètre 225 de l'autoroute. C'est après la bifurcation avec la 31 à l'approche de Chaumont et de Troyes. Il faut faire attention, le poids lourd transporterait des matières dangereuses. Il faut bien respecter le corridor de sécurité.
1: Et maintenant, on va en région lyonnaise où il y a les bouchons de début de journée, peut-être augmentés par les mouvements de grève aujourd'hui dans les transports en commun, entre autres, avec pas mal de monde sur la route.
2: Oui, notamment sur la 6 et la métropole 6. Pour ceux qui continuent en direction de Lyon-Centre, il faut 20 minutes pour passer 5 à 6 kilomètres de difficulté à l'approche du tunnel de Fourvière. Même chose à l'est, 20 minutes de temps de parcours, que ce soit sur la 42 ou la 46 pour passer les difficultés ce matin. Sur la 42, c'est direction Lyon-Centre après la sortie 4. Et sur la 46, ça concerne ceux qui roulent en direction de Marseille, de la Rocade Est après la bifurcation avec l'autoroute A432.
1: Et retour caméra en studio qui montre effectivement de longues files de véhicules en région lyonnaise. À peu près la même chose du côté du bassin parisien, Sarah, notamment au bout de l'autoroute A5.
2: Oui, tout au bout de la 5A dans le secteur de Lieusaint. Ça concerne ceux qui souhaitent continuer en direction d'Evry, de la Francilienne. Il faut un quart d'heure pour passer la bifurcation et les 2 à 3 kilomètres de bouchons qui se sont formés à cet endroit-là. Et puis pour tous ceux qui rejoignent Paris par la 6 pour faire le trajet entre Evry et le périphérique parisien, il faut pas moins d'une heure d'après les remontées GPS.
1: Autre retour caméra, cette fois ça va nous emmener du côté de l'autoroute A36, l'axe Beaune-Mulhouse, avec de l'attente au niveau d'un péage.
2: Oui, la barrière de péage de Saint-Maurice, c'est après Besançon, direction Mulhouse sur la 36. Il faut patienter un peu pour pouvoir passer la barrière de péage. Des travaux ont lieu, plusieurs voies de péage sont fermées après la sortie numéro 6 pour Clerval.
1: Quelques minutes, on va parler météo et conséquences sur la circulation avec l'arrivée de l'automne. De nouvelles difficultés sur la route peuvent faire leur apparition, surtout quand le mauvais temps fera son retour, la pluie qui arrive demain. Nos conseils sont à retrouver dans quelques instants. Et tout de suite, ce sont les titres de France Info.
3: Car à la une ce matin, cette question, Jordan Bardella a-t-il écrit des messages antisémites en 2013?
4: C'est ce qu'affirme le site d'investigation Mediapart, qui publie une série de messages et les attribue à l'actuel président du Rassemblement National, Jordan Bardella, porte plainte en diffamation et dénonce une tentative pour déstabiliser la campagne du RN. Est-ce justement un fait de campagne pour ce parti et pour les autres à l'approche de la présidentielle? Nous en parlons dans une dizaine de minutes avec Dominique de Villepin, l'ancien Premier ministre et l'invité du 8-30 France Info. Le fonctionnement de dizaines de lycées perturbés, surtout en Île-de-France. Des élèves se mobilisent pour dénoncer des classes surchargées et l'absence de professeurs. Ces rassemblements ont parfois dégénéré ces derniers jours. Le ministre de l'Intérieur dénonce des violences urbaines et accuse certains élus de la France insoumise de surenchères irresponsables. Deux matchs de victoire en Ligue des Nations de football. Les Bleus s'imposent en Belgique, 1-0 grâce à Mickaël Olise en fin de match.
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1: On voyage avec une artiste qu'on retrouve dans la rubrique En route avec sur autoroute info.fr et dans la playlist Autoroute Info. C'est Charlotte Cardin.

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2: Dans l'actualité de la route, il y a un camion arrêté en Haute-Marne, un camion un peu particulier, Sarah Gabzi.
3: Oui, un poids lourd qui transporte des matières dangereuses qui est tombé en panne, c'est sur l'autoroute A5 en direction de Paris et de Troyes au tout début de la 5 après la bifurcation avec l'autoroute A31. C'est après le kilomètre 227 que la voie de droite a été neutralisée par le patrouilleur qui vient d'arriver sur place.
2: Et pour pasticher une série bien connue, l'automne arrive. On va être confronté sur la route à de nouvelles difficultés, un changement de saison qui représente quelques risques à ne pas négliger. Octavine Brebel-Dorsman.
4: Qui dit automne dit risque supplémentaire sur la route. Une saison réputée pour son temps pluvieux, rouler avec des pneus usés sur une chaussée glissante peut être synonyme de dérapage. Attention aussi aux tapis de feuilles mortes qui se forment à cause du vent. Ces amas peuvent être humides et glissants. Pour limiter les risques sur la route, il est alors important de vérifier l'état de vos pneus régulièrement. L'automne s'accompagne aussi de baisses de lumière, des journées plus courtes, une luminosité plus faible. Il est important d'allumer ses feux de croisement dès qu'il fait un peu plus sombre pour être bien vu des autres automobilistes. Le soleil devient lui aussi une source d'inconfort. Bah, en fin de journée, il peut être aveuglant, voire dangereux. Une solution très simple, porter ses lunettes de soleil adaptées. Mais bien sûr, la meilleure solution de limiter le risque d'accident en cette saison, c'est toujours de réduire sa vitesse et d'augmenter les distances de sécurité.
2: Pensez aussi à anticiper le changement de pneus dès que les températures descendent en dessous de 7 degrés. Il est conseillé de faire monter les pneus hiver. La musique qui va nous emmener tout de suite au cœur des années 80 avec le tube qui a réuni le chanteur du groupe Earth, Wind & Fire, Philippe Bailey et Phil Collins. C'est dans la playlist Autoroute Info pour vous sur votre route. Bon début de journée à l'écoute de notre antenne.
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3: Attention, dans Lyon, sur la 5, des obstacles sont signalés, des morceaux de pneus. Direction Paris, attention, kilomètre 60 de l'autoroute A5. Des obstacles à vous signaler après le secteur de Sens et la bifurcation. Avec l'autoroute A19, un patrouilleur se rend sur place. Attention aussi aux véhicules dont provient ces débris de pneus qui arrêtaient au même endroit sur la bande d'arrêt d'urgence.

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1: Dans les Vosges, sur la 31, un obstacle est signalé sur les voies. On ne sait pas ce que c'est pour l'instant. C'est en direction de Beaune et de Lyon, au kilomètre 172 de l'autoroute A5, de l'autoroute A31 plutôt, après la sortie numéro 9 pour Vittel patrouilleur qui se rend sur place et entre Toul et Langres que l'obstacle

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1: Dans vos conditions de circulation, le trafic intense en Île-de-France et région lyonnaise, on en parle dans un instant avec vous, Sarah Gabzi. Mais d'abord, on va évoquer des obstacles sur deux autoroutes, la 31 et la 5.
2: On commence dans les Vosges, sur la 31, c'est en direction de Beaune et de Lyon qu'un obstacle a été signalé au kilomètre 72. On ne sait pas ce que c'est pour l'instant. Il faut faire attention après la sortie numéro 9 pour Vittel, entre Toul et Langres. Et puis, sur l'autoroute à 5 dans Lyon, c'est une fois passé le secteur de Sens que des débris de pneus ont été signalés sur les voies kilomètre 60 direction Paris. C'est après la bifurcation avec l'autoroute A19. Le véhicule dont provient ces débris de pneus est arrêté au même endroit sur la bande d'arrêt d'urgence.
1: De la circulation près des grandes villes, alors peut-être plus de bouchons que d'habitude en heure de pointe avec cette journée marquée avec les mouvements de grève, entre autres dans les transports en commun. Du côté de Lyon, les bouchons sont encore assez importants.
2: Oui, il faut à chaque fois 20 minutes pour les passé, que ce soit sur la métropole 6 direction Lyon-Centre ou plus à l'est sur le contournement est de Lyon, la 46 direction Marseille après la sortie 3 Villars-les-Dombes et sur la 42 direction Lyon-Centre une fois passé la sortie numéro 4. 20 minutes de temps de parcours pour passer à 4 à 5 km de bouchons à chaque fois.
1: En Île-de-France, bouchons en vue également pour rejoindre Paris, que ce soit par l'autoroute A5 ou par l'autoroute A6.
2: Pour ceux qui continuent sur l'A6 à partir d'Évry, il faut une heure pour faire le trajet jusqu'au périphérique parisien. Cela représente une trentaine de kilomètres. Et puis, sur l'A5A, tout au bout de l'A5A, dans le secteur de Lieusain, bouchon qui est toujours là dans la bretelle qui permet de continuer en direction d'Évry et de la Francilienne. Il faut presque 20 minutes pour passer la bretelle et les 3 kilomètres de bouchons qui se sont formés ce matin.
1: Sur les autres autoroutes qui n'ont pas été citées, une circulation qui s'écoule bien, mais de nombreuses zones de travaux. Des travaux notamment en Bourgogne, près de Dijon, avec au niveau de la jonction entre la 39 et la 31, des bretelles d'autoroute qui sont fermées. Et conséquence de ces travaux, depuis l'autoroute A39 pour rejoindre la direction de Nancy par la 31, il y aura des déviations à suivre pour le moment, le temps de ces travaux importants. Et puis des travaux à prévoir cette nuit pour ceux qui vont passer par Lyon. Au-delà des autoroutes APRR, il y aura la fermeture de la M6 en direction de Marseille, entre Limonest et la bifurcation avec la 46 pour des travaux d'entretien. 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

0: semaine.
1: Et Autoroute Info va profiter de l'été qui continue de jouer les prolongations aujourd'hui. Et on va sortir des murs, nous irons dans le Grand Est découvrir le département de la Haute-Marne. Émission à suivre de 10h à midi. L'actualité trafic de retour dans moins de 5 minutes sur Autoroute Info. Tout de suite, la musique avec un extrait de son nouvel album. C'est Miley dans la playlist Autoroute Info. Let's go.

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8: Et avec Sarah Gabzion, on fait un gros plan tout de suite du côté de la région dijonnaise.
9: Et oui, tout au bout de l'autoroute A39.

0: Enfin, bouchon s'est formé en direction de la rocade de Dijon. Bouchon qui commence après la barrière de péage de Dijon-Crimolois. Il y a plus ou moins 3 km de perturbation et un temps de parcours estimé, d'après les remontées GPS, à 10-15 minutes pour passer le bouchon. Bouchon qui s'est sûrement formé à cause du chantier qui engendre la fermeture de la bifurcation A39 à 31 pour pouvoir récupérer la 31 et continuer en direction du nord, en direction de Nancy. Il faut emprunter la rocade. C'est ce que tous les conducteurs font. Et vu l'heure de pointe, cela crée des difficultés ce matin, ils disent.
1: Et les conducteurs qui vous retrouvent à 9h pour refaire le point sur les conditions de circulation. Tout de suite, c'est la musique, et avec un classique du disco, on plonge au cœur des années 70-1976, Cassie and the Sunshine Band.

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1: Bonne matinée, bienvenue à tous, il est 9h.
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1: On continue de faire la route ensemble ce mardi 29 septembre. Dans l'actualité, à trafic de ce début de journée, la présence d'un poids lourd en difficulté à dépanner. C'est en Haute-Marne sur l'autoroute A5. Ça vous concerne si vous roulez en direction de Paris et de Troyes. Au début de la 5, après la bifurcation avec la 31, la voie de droite a été neutralisée par le patrouilleur. Le dépanneur doit se rendre sur place après le kilomètre 227 de la 5 direction Paris et Troyes. Des difficultés de début de journée, il y en a toujours aux portes des grandes villes de Lyon et de Paris. Avant de s'y rendre, on va s'arrêter à Dijon sur l'autoroute A39 où vous allez peut-être devoir passer un bouchon direction la rocade de Dijon, bouchon qui s'est formé avant à cause d'une zone de travaux. La bifurcation qui relie l'A39 à l'A31 est fermée pour travaux en direction de Nancy. Ça veut dire que vous empruntez tous l'autoroute A39 pour continuer direction Nancy et récupérer l'A31 en empruntant la rocade. Cela crée ses difficultés ce matin. Vu l'heure de pointe, il faut une dizaine voire une quinzaine de minutes pour passer 3 km de bouchon d'après les remontées GPS. À Lyon, les difficultés sont toujours là. Ça n'a pas beaucoup évolué d'ailleurs ces dernières minutes. Il faut toujours compter 15 à 20 minutes pour passer les bouchons ce matin, que ce soit avant le tunnel de Fourvière sur la métropole 6 ou à l'est sur la 46 direction Marseille, après la sortie numéro 3, et sur la 42 direction Lyon-Centre après la sortie 4 parc de Miribel-Jonage. Et si vous souhaitez continuer en rejoindre Paris par l'autoroute A6 entre Évry et le périphérique parisien, il faut s'attendre à des difficultés aussi. Succession de bouchons et de ralentissements ce matin. Il faut une heure pour faire ces 30 km et puis un quart d'heure de perdure pour passer la bretelle qui relie la 5A à la Nationale 104 en direction d'Évry et de Corbeil-Essonne. On va s'intéresser tout de suite au titre de l'actualité de ce mardi matin. Ils sont présentés depuis la rédaction de France Info.
2: 36 avec Maureen Suignard.
3: C'est soit une manipulation, soit un faux grossier, assure Laurent Jacobelli, le porte-parole du Rassemblement National sur France Info ce matin. Mediapart a publié une enquête hier attribuant des messages antisémites à Jordan Bardella datant de 2013. Le président du RN porte plainte en diffamation contre le site d'investigation. Manuel Bompard, le coordinateur de la France Insoumise, appelle à ne pas délégitimer les lycéens qui portent des motivations justes. Selon lui, le fonctionnement de dizaines d'établissements perturbés depuis plusieurs jours, surtout en Île-de-France. Des lycéens dénoncent notamment des classes surchargées, mais il y a eu des violences et le ministre de l'Intérieur accuse certains élus de la France Insoumise de surenchères irresponsables. Pour le chef de la diplomatie américaine, Marco Rubio, un acteur étranger est clairement impliqué dans le projet d'attaque contre une base américaine en Angleterre. Il n'en dit pas plus. 5 Britanniques ont été arrêtés dimanche, soupçonnés de préparer un acte terroriste. Ils ont été remis en liberté sous caution hier. Et puis l'ouragan Polo touche terre au Mexique, la côte ouest. Un ouragan de catégorie 3 sur 5. Un peu plus tôt, la garde nationale a parcouru les rues pour alerter la population. Le centre américain des ouragans a mis en garde hier contre des vents potentiellement mortels et des crues éclairs.
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1: On voyage ensemble 24 heures sur 24 et 7 jours sur 7 sur Autoroute Info. Vous ne bougez pas, le retour de l'actualité trafic, ce sera dans moins de 5 minutes. Juste le temps d'écouter un extrait du dernier album de Jérémy Frérot.
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2: Une intervention qui continue, c'est sur l'autoroute A5 en Haute-Marne. La voie de droite est neutralisée, direction Paris-Étroit pour le dépannage d'un poids lourd au kilomètre 227. C'est juste après la bifurcation avec l'autoroute A31, patrouilleur qui est sur place. Des bouchons, il y en a toujours aussi en ce début de journée sur l'autoroute A42, sur la 46 aussi à l'est de Lyon. Même chose à Paris et à l'approche de Dijon. On aura l'occasion d'en reparler dans le prochain rendez-vous trafic. Ce sera 9h15 sur Autoroute Info. Le temps d'écouter le groupe Trévis dans un instant et Kesha tout de suite pour vous accompagner sur la route.
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1: Bonne route à tous et bienvenue ce matin sur Autoroute Info à 9h15 dans l'actualité. Trafic, la présence d'un véhicule, d'un poids lourd en panne, c'est sur la 5 en Haute-Marne. Pour vous qui êtes en direction de Paris, attention, la voie de droite a été neutralisée pour le dépannage du véhicule. C'est au kilomètre 227 de la 5 direction Paris, juste après la bifurcation avec l'autoroute A31. Des bouchons, il y en a toujours ce matin à l'approche de Lyon et de Paris. Avant de s'y rendre, on va s'arrêter pour commencer sur l'autoroute A39 à l'approche de Dijon et de la Rocade. Il y a un bouchon à passer, 3 km de bouchon après la barrière de péage de Dijon à Crimolois. Bouchon qui a l'air de s'être résorbé. Il peut y avoir encore quelques coups de frein, mais ça se passe mieux d'après ce que je peux voir sur mes écrans. En revanche, si vous êtes sur l'autoroute A36 dans l'est de la France, il y a toujours des difficultés pour passer la barrière de péage de Saint-Maurice après le secteur de Besançon, donc péage qui se trouve au kilomètre 65 direction Mulhouse. Plusieurs voies de péage sont fermées pour travaux, ce qui explique ces difficultés pour passer la barrière ce matin. À Lyon, les bouchons habituels de début de journée sont toujours là, aussi bien sur la métropole 6 à direction Lyon-Centre qu'à l'est sur la 42 et la 46. Il faut chaque fois entre 15 et 20 minutes pour passer les difficultés ce matin. Et puis à Paris, à trafic ralenti, succession de bouchons de ralentissement sur les 30 derniers kilomètres de l'autoroute Saint-Évry et le périphérique parisien. Vous mettez une heure pour faire ce trajet et puis un quart d'heure de perdu pour passer la bretelle qui relie la 5A à la Nationale 104 direction Évry et Corbeil-Essonne.
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1: Temps sec et ensoleillé pour tout le monde ce matin, avec des températures qui vont augmenter au fur et à mesure de la journée. Les prévisions météo détaillées, c'est tout de suite sur Autoroute Info.
2: Avant la dégradation pluvieuse attendue pour mercredi et jeudi, cette journée de mardi reste agréable dans l'ensemble. Un peu plus de nuages sur la façade ouest du pays, quelques risques d'orages dans l'après-midi et en soirée sur les Pyrénées, mais partout ailleurs, le temps restera sec et chaud. Sensation de chaleur renforcée par le vent du sud, pouvant atteindre les 60 à 70 km/h dans le golfe du Lion. Ainsi, au meilleur de l'après-midi, les températures atteindront les 26 à 29 degrés, 26 à Lille et à Mulhouse, 27 à Dijon et à Lyon, 28 à Bourges et 29 à Mont-de-Marsan. En soirée, une nouvelle perturbation atlantique abordera la Bretagne, prémisse de la dégradation attendue pour le milieu de la semaine.
1: Et vous ne bougez pas, le retour de l'actualité trafic sur Autoroute Info, ce sera dans moins de 5 minutes. Rendez-vous aussi dans un instant pour plonger dans le quotidien d'un patrouilleur autoroutier. Immersion au plus près avec ceux qui veillent en permanence sur votre sécurité, ce sera après Teddy Swims.

0: Une intervention qui continue, la voie de droite qui reste neutralisée, c'est en Haute-Marne sur la 5 direction Paris. Attention, à partir du kilomètre 227, le dépannage d'un poids lourd doit avoir lieu juste après la bifurcation avec l'autoroute A31. On va se retrouver dans les prochaines minutes à 9h30 pour reparler de vos conditions de circulation. On retrouvera juste après les titres de l'actualité. Avant ça, on va partir dans les coulisses de l'autoroute pour découvrir le quotidien d'un patrouilleur et sa mission de sécurité. Eliott Monod s'est rendu dans l'Allier sur la 79. Il s'est installé à bord d'un fourgon.
1: Au volant ce jour-là et en pleine ronde.
2: Julien Pitot, moi je suis agent de surveillance sur l'autoroute A79 sur le site de Dompierre et je suis rentré dans la société en 2020.
1: Il surveille chaque jour le tracé d'une partie de l'A79, une portion d'une soixantaine de kilomètres entre Digoin et Toulon-sur-Allier. Et s'il est habituellement seul à bord de son fourgon, il travaille malgré tout en duo.
2: Le patrouilleur va être en lien toute la journée avec l'opérateur PC, ça va marcher en binôme. Moi je vais l'appeler si je découvre un événement, lui va déclencher les panneaux à messages variables. Informer également 177 pour tout de suite dire attention aux clients, il y a un patrouilleur qui va traverser les voies. L'opérateur PC vient faire l'ange gardien du patrouilleur quand le patrouilleur vient faire l'ange gardien du client.
1: Et pour assurer la sécurité des conducteurs, les patrouilleurs s'exposent à de nombreux risques.
2: On se met en danger forcément, c'est un métier dangereux. On travaille seul, donc il faut quand même avoir les yeux partout. Il ne faut pas se précipiter, garder son sang-froid. Après, je pense que tous les patrouilleurs vous le diront, c'est une vraie fierté d'être là, présent, intervenir. C'est nous qui protégeons tous les intervenants, qui protégeons le client. On évite le suraccident. Derrière, c'est quand même une belle image. Ouais Fabrice, moi c'est bien pris pour moi, le morceau de bois dans la bretelle entrée sans ça.
1: Le métier de patrouilleur offre aussi son lot de bons souvenirs. Julien Pitot garde par exemple en tête celui d'un soir d'hiver pas comme les autres.
2: C'était dans les Vosges, j'arrive sur l'aire de Sandaucourt-Latrelle. Et là, le jour de Noël, trois routiers belges qui viennent me voir, qui me disent « Chef, chef, viens ». Je vais les voir, je me demande qui ils ont. Et là, en fin de compte, dans la semi, ils avaient fait une grande table avec tout un repas de Noël. Et ils m'ont invité à grignoter 2-3 trucs avec eux. Donc je suis resté 10 minutes, un quart d'heure avec eux à discuter. Un moment d'échange super intéressant avec ces trois routiers le jour de Noël.
1: Une petite parenthèse revigorante avant de repartir arpenter inlassablement le réseau. Car vous le savez, les agents autoroutiers interviennent pour votre sécurité 7 jours sur 7 et 24 heures sur 24.

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1: Il est 9h30, ravie de vous accompagner sur la route ce mardi matin. Dans l'actualité, trafic, une intervention à vous rappeler à l'Alliant Haute-Marne sur l'A5 au tout début de l'autoroute, c'est en direction de Paris, juste après la bifurcation avec l'autoroute A31, donc dans le prolongement de la 31, kilomètre 227, la voie de droite est neutralisée. C'est pour le dépannage d'un poids lourd tombé en panne un petit peu plus tôt dans la matinée. À part ça, ça se passe bien, pas d'autre intervention qui vient gêner votre circulation. Mais des bouchons de début de journée qui ont parfois du mal à se résorber. Encore quelques difficultés ce matin à Paris, notamment dans le secteur de Lieusaint, tout au bout de la 5A, dans la bretelle qui permet de continuer en direction de la Francilienne. Il faut compter un quart d'heure pour passer à la bretelle d'après les remontées GPS et puis une heure de temps de parcours pour rejoindre Paris par la 6 et parcourir les 30 derniers kilomètres de cette autoroute entre Évry et le périphérique parisien. À l'est de la France, sur l'autoroute A36 direction Mulhouse, c'est après Besançon que les difficultés commencent pour passer une barrière de péage, celle de Saint-Maurice. Plusieurs voies de péage sont fermées pour travaux et cela fait qu'il y a un petit peu d'attente avant de pouvoir passer la barrière qui se trouve après la sortie numéro 6 Clerval-Lille-sur-le-Doubs. On s'intéresse maintenant au titre de l'actualité. Ils sont présentés depuis la rédaction de France Info.
2: Les syndicats appellent à la mobilisation des agents du service public. Aujourd'hui, plus de 170 manifestations prévues en France. Les syndicats demandent des hausses de salaire et plus de moyens alors que le gouvernement présente son budget 2027 dans deux jours. Et ce matin, l'INSEE annonce que la dette publique a atteint 119% du PIB au deuxième trimestre. Elle continue de progresser. La limite européenne est fixée à 60%. Je ne doute pas une seconde de Jordan Bardella sur l'un des porte-paroles du Rassemblement national. C'est une manipulation ou un faux grossier, dit encore Laurent Jacobelli sur France Info ce matin. Mediapart a publié une enquête hier, des messages écrits selon le site par Jordan Bardella en 2013. Le président du Rassemblement national dément et porte plainte en diffamation. 4 personnes ont été gravement blessées dans le Var hier à Cavalaire-sur-Mer. Un bateau, un semi-rigide, a percuté la digue à l'entrée du port de Plaisance, sans explication pour le moment. Et puis le prochain match de Ligue des Nations de football, ce sera vendredi face à l'Italie. Les Bleus ont déjà enregistré 2 victoires pour le moment dans la compétition. Ils ont gagné 1-0 contre la Belgique hier soir.
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1: Le voyage, on le continue ensemble sur Autoroute Info. On va se retrouver dans moins de 5 minutes pour reparler de vos conditions de circulation. Ce sera après l'un des tubes de cet été, c'est Tame Impala. Il sera en concert d'ailleurs l'année prochaine, en juin prochain, à Paris. C'est Dracula qu'on écoute sur Autoroute Info.

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2: Vos conditions de circulation n'ont pas changé ces dernières minutes. La voie de droite reste neutralisée sur quelques centaines de mètres en Haute-Marne. C'est sur l'A5 direction Paris dans le prolongement de l'autoroute A31 à partir du kilomètre 227 et c'est pour le dépannage d'un poids lourd tombé en panne un petit peu plus tôt dans la matinée. On va se retrouver dans les prochaines minutes, 9h45 sur Autoroute Info pour reparler de vos conditions de circulation. Ce sera après Christina Aguilera dans un instant. What a Girl Wants, on l'écoutera juste après Britney Spears.

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1: L'actualité de retour, l'actualité trafic de retour sur Autoroute Info avec une nouvelle difficulté à vous signaler. Attention, si vous êtes sur la 31 direction Beaune et Lyon, vient de nous signaler la présence d'obstacles sur les voies. C'est au kilomètre 183 de l'autoroute. Après la sortie 9, Épinal, faites attention, patrouilleur qui se rend sur place pour ramasser ces obstacles sur l'autoroute A31. Et c'est plutôt après la sortie 11, Colombey-les-Belles et à l'approche de la sortie 10 d'Épinal que cet obstacle est signalé. Sur l'autoroute A5, dans le prolongement de la 31 en Haute-Marne, la voie de droite est neutralisée. C'est en direction de Paris et de Troyes au kilomètre 227 de la 5. C'est pour le dépannage d'un poids lourd. C'est toujours en cours. Faites attention à cet endroit, kilomètre 227 de la 5, direction Paris. Ailleurs, ça se passe bien ce matin. Il y a encore quelques minutes des bouchons en région lyonnaise. Ça se passe beaucoup mieux. Circulation qui est fluide des désormais à Lyon. Ce n'est pas forcément le cas dans l'Est sur l'autoroute A36. C'est après Besançon qu'il y a un petit peu d'attente pour passer la barrière de péage de Saint-Maurice. Plusieurs voies de péage sont fermées pour travaux. C'est après la sortie 6 Clerval et Lille sur le Doubs que vous rencontrez ce bouchon direction Mulhouse sur l'autoroute A36. Vous souhaitez faire le plein de carburant ce matin, attention, pensez à bien anticiper car il y a des ruptures de carburant sur certaines aires de service à Lyon. Ça concerne l'autoroute A42. Plus de distribution de gasoil pour les voitures et les poids lourds sur l'aire de Lyon-Montluel, située au kilomètre 16 à l'approche de Lyon. Et si vous êtes en direction de Paris sur l'A5 cette fois-ci, attention, en Seine-et-Marne, ça concerne l'aire de Jonchet. Les récompenses, plus de distribution de carburant sur cette terre, hein, rupture de tous les carburants sur cette aire de service située au kilomètre 30 de la 5 direction Paris.
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1: Vous ne bougez pas, dans quelques minutes, on ira visiter un musée situé au nord de la Bourgogne. On y retrouve le fameux cratère de Vix, un vase mondialement connu pour ses dimensions hors du commun. Un musée à découvrir sur Autoroute Info dans moins de 5 minutes. Avant ça, c'est Muse pour vous accompagner sur la route.

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7: 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Attention à des obstacles qui restent signalés en haut dans les Vosges sur l'autoroute A31, des débris de pneus qui se trouvent en direction de Beaune et de Lyon au kilomètre 183. C'est après la sortie 11 Colombey-les-Belles et à l'approche de la sortie 10 pour Épinal qu'ils sont signalés. Attention car dans le même secteur, plusieurs poids lourds sont arrêtés, peut-être en panne. Après les obstacles, on a un poids lourd sur la bande d'arrêt d'urgence et puis si vous continuez votre route après la sortie 10 Épinal. Attention, dans l'entrée de l'aire de service de Sandaucourt-Latrelle, plusieurs poids lourds sont arrêtés aussi à l'entrée de cette aire patrouilleur qui seront sur place. Le retour de l'actualité à trafic sur Autoroute Info, ce sera à 10h. On vous emmènera aussi dans un instant découvrir la Haute-Marne dans le Grand Est. Avant ça, on s'arrête bien au nord de la Bourgogne où est exposé le fameux cratère de Vieux-Saint-Vaz, mondialement connu pour ses dimensions hors du commun. Myriam Boyette s'est rendue sur place.
8: Le musée du Pays Châtillonnais, c'est l'endroit où on peut venir admirer le fameux cratère de Vix. C'est un gigantesque vase en bronze ayant été découvert en 1953 dans la tombe de la mystérieuse Dame de Vix. Laurie Voiseux, adjointe au patrimoine.
9: On ne connaît rien sur la Dame de Vix. On est à l'époque celte, donc on est en moins 460. Et à cette époque, ici, en tout cas chez les Celtes, on n'a pas d'écrit. On ne sait pas son prénom, on ne sait pas pourquoi elle avait un tel pouvoir. Tout ce qu'on sait, c'est ce que la recherche va nous apporter, donc les recherches ADN. Maintenant, on sait qu'elle n'a pas eu d'enfant. Elle est décédée assez jeune, entre 35 et 50, 40 ans. Voilà, c'est tout ce qu'on peut apprendre sur elle. On sait qu'elle est d'une région montagneuse, mais c'est que du travail sur l'ADN.
8: Quant au vase de Vix, s'il donne une indication sur le pouvoir de la défunte et sur les échanges avec la Méditerranée à cette époque, il est surtout mondialement connu pour ses caractéristiques et ses mensurations hors normes. Laurie Voiseux.
9: C'est le plus grand cratère au monde. Il fait 1,63 m de haut. Il est unique au monde de par sa taille, et on se rend pas compte comme ça à l'œil nu, mais il fait qu'un millimètre à 1,3 mm d'épaisseur, donc c'est vraiment une prouesse technique à l'époque de réaliser quelque chose de si grand et si fin. Et on a tout un travail de décor avec la frise et les anses qui sont des objets qui sont massifs et qui sont lourds, donc on a plus de la moitié du poids qui est sur le haut du cratère.
8: Un cratère, c'est une sorte de vase, mais à quoi ça sert exactement ?
9: Alors le cratère, c'est son nom scientifique. Les cratères, ça fait partie du service à boire chez les Grecs. Ça sert à mélanger le vin et l'eau. Mais on ne sait pas vraiment si lui, il a pu servir pour mélanger le vin et l'eau parce que, de par sa finesse, il a une contenance de 1100 litres, il n'aurait certainement pas pu contenir la pression du liquide.
8: Pour admirer le trésor de Vix de plus près et en apprendre plus sur l'histoire de la région, de la préhistoire jusqu'à l'empire napoléonien, rendez-vous au musée du Pays Châtillonnais, au nord de la Bourgogne.

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1: Attention, une intervention va commencer dans quelques instants sur l'autoroute A31 dans les Vosges, là où il y a des débris un petit peu partout sur les voies. Le patrouilleur vient d'arriver, il va traverser à plusieurs reprises pour les ramasser. C'est en direction de Beaune et de Lyon, kilomètre 183 que l'intervention va avoir lieu. Après la sortie 10 Épinal, restez prudent pour votre sécurité, puis bien sûr pour celle du patrouilleur qui intervient sur les voies de

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1: Il est tout juste 10h, soyez les bienvenus sur Autoroute Info.
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1: Dans l'actualité, trafic de ce mardi matin. Une intervention qui a lieu en ce moment sur les voies de l'A31 dans les Vosges. C'est en direction de Beaune et de Lyon qu'un patrouilleur traverse les voies pour ramasser des débris qui sont éparpillés un petit peu partout. Il y en a beaucoup à ramasser, donc il va traverser à plusieurs reprises au kilomètre 183 de l'A31 direction Beaune. Attention, après la sortie 10, Épinal. D'ailleurs, plus loin après l'intervention, un poids lourd est arrêté sur la bande d'arrêt d'urgence. D'autres poids lourds arrêtés aussi dans la bretelle qui permet de rejoindre l'aire de service de Sandeaucourt-Latrelle. C'est au kilomètre 182 de l'autoroute A31. On part maintenant en Haute-Marne sur l'A5. C'est en direction de Paris que la voie de droite est neutralisée dans le prolongement de l'autoroute A31. Kilomètre 227, voie de droite neutralisée pour le dépannage d'un poids lourd tombé en panne. Si vous êtes dans le Grand Est, à l'est de la France, sur l'autoroute A36. Un bouchon s'est formé, je vous le rappelle, pour passer la barrière de péage de Saint-Maurice, un petit peu d'attente. C'est après Besançon, direction Mulhouse. Un peu d'attente pour passer cette barrière de péage où des travaux ont lieu. Plusieurs voies de péage restent fermées ce matin. Le retour de l'actualité trafic, ce sera dans les prochaines minutes sur Autoroute Info. Et puis on ira aussi dans un instant en Haute-Marne pour vous faire découvrir le département. Tout ça, ce sera après les titres de l'actualité présentés depuis la rédaction de France Info.
2: Une minute, Virginie Lebrun, à la une, cette mobilisation pour peser sur le budget.
3: Les fonctionnaires sont appelés à faire grève aujourd'hui. Plus de 170 manifestations annoncées. La CGT a promis une journée noire. Les autorités, elles, s'attendent à voir défiler entre 20 et 40 000 personnes. Les cortèges d'Arras et de Marseille sont parmi les premiers à s'élancer ce matin. Ils dénoncent, eux, la surcharge des classes, des emplois du temps et parfois l'absence des professeurs. Les lycéens ont repris leur blocage. Ce matin, des élèves bloquent deux lycées de Nîmes à Foix dans l'Ariège. Le lycée Gabriel Fauré est aussi paralysé par 200 lycéens. À Paris, moins d'une dizaine de lycées sur les 90 font l'objet d'une tentative de blocage, selon le rectorat. La dette française a encore progressé au deuxième trimestre. Elle atteint 119% du produit intérieur brut, près de 3600 milliards d'euros, selon l'INSEE ce matin. C'est 60 milliards de plus par rapport à la fin du premier trimestre. L'ouragan Polo a touché terre au Mexique avec une force de catégorie 3 sur 5. Il est accompagné de vents allant jusqu'à 175 km/h.
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1: Allez, direction tout de suite le Grand Est ce matin pour vous faire découvrir la Haute-Marne sous tous les angles. J'ai eu le plaisir de m'y rendre il y a quelques jours.
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1: Bienvenue sur Autoroute Info, la radio qui voyage avec vous et qui vous fait voyager aussi. Nous sommes aujourd'hui en Haute-Marne en direct, en effet, du haras national de Montier-en-Der, un site remarquable qui sera le point de départ de notre découverte du département. Le premier invité sur le plateau, il s'agit du maire de la ville, Jean-Jacques Bayer. Bonjour.
4: Bonjour.
1: Merci de nous accueillir. Alors, on se trouve à l'extérieur aujourd'hui. On a décidé de profiter du soleil. On se trouve dans la cour du haras. Aujourd'hui, les visiteurs viennent ici pour séjourner ou encore assister à certains événements. Pourtant, à l'origine, le haras, il avait une toute autre vocation. C'était un site qui était dédié au monde du cheval. Comment s'est opérée la transformation ?
4: Eh bien, tout d'abord, encore bonjour à toutes et à tous. Je suis très heureux de vous accueillir à Montier-en-Der, la porte du lac du Der, et vous dire que ce haras qui est aujourd'hui transformé en hébergement pour accueillir des personnes a d'abord été une abbaye. Et cette abbaye a été créée dans les années 600. Et en 1806, Napoléon Ier y a créé un dépôt d'étalon haras national. Ensuite, Napoléon III y a construit les bâtiments que nous voyons encore aujourd'hui. Ces bâtiments ont été classés monuments nationaux. En 2009, les haras ont quitté les lieux, leur activité s'est restreinte sur Montier-en-Der. Donc c'est la commune qui a repris l'ensemble des locaux. À partir de 2009, nous y avons créé un centre équestre à côté du lieu où nous sommes aujourd'hui. Et ici, sur le lieu, nous avons donc créé un hébergement qui comprend 30 chambres, qui peut accueillir 70 personnes et qui est de grande qualité.
1: Merci beaucoup. On poursuit la découverte du Haras dans quelques instants. Nous parlerons notamment de l'offre touristique qui s'est développée ici. Ce sera après l'infotrafic.

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5: Une intervention qui continue, c'est dans les Vosges sur l'A31 qu'un patrouilleur ramasse des obstacles sur les voies. Au kilomètre 183 en direction de Bonnet et de Lyon, après la sortie 10 à Épinal, il y a des débris de pneus à ramasser. Ils sont éparpillés un petit peu partout sur les voies de circulation. Attention car juste après, des poids lourds sont arrêtés. Il y a un poids lourd sur la bande d'arrêt d'urgence juste après les obstacles et d'autres poids lourds arrêtés à l'entrée de l'aire de Sandeaucourt-Latrelle. Donc attention si vous faites la pause à cet endroit. Le retour de l'actu trafic, ce sera à 10h15 sur Autoroute Info. Avant ça, on retourne dans le Grand Est pour vous faire découvrir la Haute-Marne. De retour en Haute-Marne, on est dans la cour du haras national de Montier-en-Der, un lieu qui a beaucoup évolué au fil du temps. J'ai sur le plateau Julia Sommer. Bonjour Julia.
6: Bonjour.
5: Alors vous êtes la directrice de l'hôtellerie du haras, l'hôtel qui s'est installé ici. Il a été inauguré à la fin de l'été.
6: Tout à fait, nous avons commencé donc l'exploitation juste début septembre avec du très beau temps et avec des clients qui sont été ravis de passer leur nuit donc dans cet lieu magnifique.
5: Oui, ça c'est important de le préciser, le lieu il est incroyable, la transformation qui s'est faite ici, elle s'est réalisée en respectant le lieu, on garde vraiment les traces du haras, l'âme du haras dans l'hôtel.
6: Tout à fait, la mairie elle a fait quand même un travail exceptionnel, donc ils ont réussi de marier cet bâtiment ancien avec une rénovation vraiment moderne. Donc nos chambres proposent donc tout le confort qu'on a besoin aujourd'hui et avec une décoration plutôt moderne et extérieure, ça reste encore le charme de l'ancien.
5: Et on a encore avec nous sur le plateau le maire de la ville, Jean-Jacques Bayer. L'ouverture de cet hôtel, c'est aussi une façon de donner un nouveau souffle au haras.
7: Oui, bien sûr. Il n'était pas question de laisser ce haras en panne, de le laisser de côté. Il fallait le refaire et puis on a tout refait. On avait commencé déjà par d'autres bâtiments et nous avons donc terminé par ce bâtiment, comme j'ai dit, emblématique, qui est quand même une réalisation des deux empereurs, Napoléon Ier et Napoléon III. C'est un site remarquable, quoi.
5: Oui, on ne peut pas les voir de là où on est. On va peut-être les entendre durant l'émission, mais on a des chevaux qui ne sont pas très loin et qui passent régulièrement devant le haras.
7: Oui, bien sûr, il y a un centre équestre qui a été créé parce que le haras est quand même lié aux chevaux. On n'a pas voulu abandonner cette activité. Donc le centre équestre a été créé, il y a une trentaine de chevaux, il y a un manège superbe, il y a tous les équipements qui permettent de pratiquer l'équitation, il y a également des promenades en forêt, des sentiers équestres qui ont été créés en forêt, des sentiers de 10, 12, 13 kilomètres et qui permettent une pratique équestre très paisible et très agréable.
5: Et on a la très belle abbatiale Saint-Pierre et Saint-Paul qui est collée aussi au haras qu'on peut visiter et découvrir aussi.
7: Oui, effectivement, c'est une très belle abbatiale qui est à la fois romane et gothique et qui est toujours consacrée d'ailleurs. Et c'est une très belle abbatiale qui est beaucoup visitée d'ailleurs avec un très bel éclairage à l'intérieur qui permet de mettre en relief les qualités de ce bâtiment.
5: Monsieur le maire, merci d'être intervenu ce matin sur ce plateau. Merci aussi à vous. Julia Sommer, je rappelle que vous êtes la directrice de l'hôtellerie du haras. Cette émission, elle continue dans quelques instants. On parlera d'un événement qui fait rayonner Montier-en-Der dans toute l'Europe, le Festival international de la photo animalière et de nature. Ce sera après l'info trafic.

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1: Autour de l'actualité trafic à 10h15, on va parler d'une intervention qui continue, celle d'un patrouilleur qui ramasse des obstacles. C'est sur l'A31 dans les Vosges en direction de Beaune et de Lyon. Patrouilleur qui ramasse des débris de pneus éparpillés un petit peu partout sur les voies au kilomètre 183. Il continue d'intervenir, il traverse les voies à plusieurs reprises, donc faites très attention sur place. C'est après la sortie 10 Épinal que vous serez concerné. D'ailleurs, une fois passé cette sortie 10, attention car plusieurs poids lourds sont arrêtés juste après les obstacles. Il y a un poids lourd sur la bande d'arrêt d'urgence. Et puis pour tous ceux qui souhaitent faire la pause ce matin, si vous vous arrêtez sur l'aire de Sandeaucourt-Latrelle au kilomètre 182, attention, deux poids lourds sont arrêtés à l'entrée de l'aire. On part maintenant dans l'est de la France sur l'autoroute A36 dans le Doubs. Un bouchon s'est formé avant une barrière de péage qui se trouve en direction de Mulhouse. C'est une fois passé le secteur de Besançon et la sortie 6 Clerval à Lille sur le Doubs, bouchon avant la barrière de péage de Saint-Maurice sur la 36, c'est au kilomètre 65.
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1: Côté météo, ça se passe bien ce matin, temps sec et ensoleillé pour tout le monde. Comment ça va évoluer dans les prochaines heures? Les prévisions météo, c'est tout de suite sur Autoroute Info.
2: Avant la dégradation pluvieuse attendue pour demain et jeudi, cette journée de mardi reste agréable dans l'ensemble. Un peu plus de nuages sont attendus sur la façade ouest du pays. Quelques risques d'orages dans l'après-midi et en soirée sur les Pyrénées. Mais partout ailleurs, le temps restera sec et chaud. La sensation de chaleur est renforcée par le vent du sud, pouvant atteindre les 60 à 70 km/h dans le golfe du Lion, voire 80 km/h par endroit. Ainsi, au meilleur de l'après-midi, les températures atteindront les 26 à 29 degrés, avec 26 à Lille et à Mulhouse, 27 à Paris, Belfort, Dijon et Lyon, 28 à Vichy, Auxerre, Bourges et Chalon-sur-Saône, 29 à Bordeaux et à Mont-de-Marsan. En soirée, une nouvelle perturbation atlantique abordera la Bretagne, prémisse de la dégradation attendue pour le milieu de la semaine. Dès demain, en effet, la pluie fera son retour sur une grande partie de l'Hexagone.
1: Vous ne bougez pas, on va se retrouver dans 5 minutes pour reparler de vos conditions de circulation. Avançons, on continue de vous faire voyager ce matin. On retourne en Haute-Marne pour parler d'un événement qui attire chaque année des milliers de visiteurs.
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1: Et on est toujours très bien installé dans la cour du haras. On va parler tout de suite d'un événement qui dure depuis 29 ans déjà. Le village se transforme chaque année pour accueillir des visiteurs et des photographes du monde entier. On va parler bien sûr du Festival international de photos animalières et de nature. Je suis avec Christophe Pereira, directeur de l'AFPAN, c'est l'association qui organise le festival. Bonjour Christophe.
3: Bonjour.
1: Alors le festival est aujourd'hui une référence bien au-delà des frontières.
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1: En Ile-de-France, sur la 6, attention, on vient de nous signaler la présence d'un obstacle sur les voies. C'est en direction de Lyon, au kilomètre 37 de l'autoroute A6. C'est signalé après la sortie 12 à Saint-Fargeau-Pontiry. Un patrouilleur se rend sur place.
3: Bientôt anniversaire et c'est un festival où on en prend plein les yeux.
1: Un festival qui est devenu au fil des années un vrai rendez-vous pour les passionnés de photographie et de nature, mais pas que. On continue d'en parler sur Autoroute Info. Vous ne bougez pas, ce sera après l'infotrafic.

0: Vos conditions de circulation n'ont pas beaucoup changé ces dernières minutes. Une intervention continue toujours, c'est sur l'autoroute A31. Patrouilleurs qui traversent les voies pour ramasser des débris de pneus, c'est en direction de Beaune et de Dijon après la sortie numéro 10. Épinal, attention au kilomètre 183. Et puis au sud de Paris, en Ile-de-France, sur la 6 direction Lyon, obstacle qui doit être ramassé et qui est en train d'être ramassé aussi par le patrouilleur au kilomètre 37. Après la sortie 12, Saint-Fargeau-Pontiry. Le retour de l'actualité. Trafic sur Autoroute Info, ce sera à 10h30. Vous serez en compagnie de Vivien Topa qui vous accompagnera sur la route dans les prochaines minutes. Avant ça, on repart en Haute-Marne tout de suite à quelques kilomètres de l'autoroute A5. Et on est toujours en direct aujourd'hui du Haras National de Montier-en-Der. On continue de parler du Festival International de la Photo Animalière et de Nature. Cette nouvelle édition se prépare activement, Christophe Pereira. Le festival, c'est un événement important qui fait rayonner la Haute-Marne avec près de 44 000 visiteurs répartis sur 4 jours. Comment le nord du département se transforme pour accueillir tout ce monde ?
1: Bah, il se transforme grâce à la présence et au soutien des acteurs locaux. Hein. Ça, c'est une évidence parce que il est intitulé le Festival de Montier, mais c'est pas que Montier. Hein. Il y a plusieurs communes qui sont autour, jusqu'au lac du Der, hein, qui est un acteur aussi majeur. Il y a deux endroits forts, donc Montier et autour, et puis autour du lac du Der. Donc c'est une fédération. Enfin, je veux dire, c'est fédérateur. On arrive à placer Montier sur une carte grâce au festival. Hein, le fait que le festival existe depuis autant d'années, et ça mobilise énormément de monde, les acteurs locaux, les partenaires privés, publics, et puis les bénévoles, faut pas les oublier parce que sans les 450 bénévoles, on pourrait pas faire le festival. Alors il y a une équipe qui organise la programmation en elle-même, hein, mais c'est toute cette imbrication d'acteurs qui fait qu'aujourd'hui on arrive à placer Montier sur une carte de France.
0: Et on peut penser que le festival il est réservé aux passionnés de photographie, mais pas du tout. On peut venir simplement en famille admirer de belles images et découvrir la nature aussi.
1: Oui, je dirais que même c'est toute la famille peut venir parce qu'il y a également des animations, il y a un programme pour les jeunes qui dure pendant 4 jours, donc il y a un festival dans le festival, il y a le festival de photos animalières et de nature, et puis il y a le festival d'animation pour les enfants, pour le grand public, avec les conférences, les tables rondes, les photos, les spectacles pour enfants, donc c'est une vraie diversité d'actions, et Montier est plus qu'un festival photo.
0: Et l'une des vocations aussi de ce festival, c'est de sensibiliser, d'éduquer le public à l'environnement, c'est important aussi ce message que vous souhaitez faire passer.
1: Ben c'est la base c'est nos valeurs. Hein. C'est comme ça qu'a été créée l'association il y a 28 ans. Hein, parce que la première année, c'était un salon, c'était pas un festival. Et l'orientation qu'a pris cet événement, c'était effectivement de sensibiliser sur les préoccupations environnementales il y a 29 ans. Et Dieu sait que maintenant, on est en plein dedans avec le réchauffement climatique. D'ailleurs, ce sera un sujet qu'on va aborder cette année de façon très intensive. Donc oui, ça fait partie de notre ADN.
0: Et l'un des temps forts du festival, c'est aussi le concours photo.
1: C'est un des temps forts, parce qu'il y en a beaucoup, oui. beaucoup. Mais effectivement, parallèlement à ça, on organise chaque année un concours international qui est dans le top 3 des plus gros concours photo animaliers au monde. Hein. Et donc, on réunit chaque année, on reçoit entre 18 000 et 20 000 photos d'à peu près la moitié de la planète chaque année. Et un jury est constitué chaque année pour en sélectionner 90 qui sont présentées dans la magnifique abbatiale qui est juste derrière vous, Sarah. Au moment du festival et puis qui ensuite vit sa vie tout au long de l'année en France.
0: Et pour découvrir le cliché qui remportera le concours, rendez-vous à Montier-en-Der en Haute-Marne. C'est du 19 au 22 novembre le festival. On sera d'ailleurs en direct de l'événement pour vous faire découvrir les coulisses. Vous ne bougez pas, la suite de cette émission, ce sera après l'infotrafic dans quelques minutes.

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1: Dans le Rhône, sur la 46, on nous signale un véhicule arrêté qui pourrait gêner la circulation sur la 46. C'est en direction de Paris que ce véhicule se situe, vers le kilomètre 3, c'est-à-dire au niveau de l'échangeur avec la 466. Soyez prudents.

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1: Bonjour à tous, bienvenue sur Autoroute Info. On va faire un point sur vos conditions de circulation à 10h30. Ça se passe relativement bien à l'heure actuelle. Mais un véhicule a été signalé en panne il y a quelques secondes sur la 46 dans le Rhône. Donc véhicule qui pourrait gêner un peu la circulation sur la 46 en direction de Paris. Il est au niveau de l'échangeur avec la 466, c'est vers le kilomètre 3. Adaptez votre vitesse, un patrouilleur va aller à la rencontre de ce véhicule en panne. Il y a un bouchon en raison de travaux au niveau d'une barrière de péage dans le Doubs sur la 36 en direction de Mulhouse. Un petit peu d'attente au niveau du péage de Saint-Maurice situé kilomètre 65 direction Mulhouse. Partout ailleurs, ça se passe plutôt bien, hein, pas d'autres difficultés actuellement à vous indiquer. Enfin, un point sur l'actualité du jour, tout de suite avec la rédaction de France Info.
2: Les blocages de lycées se poursuivent.
3: Depuis une semaine, les lycéens se mobilisent pour protester notamment contre des classes et des emplois du temps surchargés, mais aussi contre l'absence de professeurs en cours. Selon la présidente de la région Île-de-France, le coût des travaux dans les 15 lycées franciliens vandalisés a déjà été estimé à 200 000 euros. Valérie Pécresse qui accuse LFI d'encourager et de relayer des défis TikTok avec le mot d'ordre « saccage ton lycée ». Aujourd'hui, c'est aussi une journée de grève et de manifestation dans la fonction publique pour la défense du pouvoir d'achat. Le premier syndicat des enseignants des écoles primaires s'attend à 40% de grévistes aujourd'hui. Les transmords ne devraient être que ponctuellement perturbés. Et les propos antisémites attribués à Jordan Bardella par Mediapart ont l'effet d'une bombe en pleine campagne présidentielle. L'ancien Premier ministre Dominique de Villepin qualifie ces propos d'inacceptables s'ils ont été tenus. Pour l'insoumis Manuel Bompard, le président du RN ne doit pas jouer un rôle majeur dans le pays si ses écrits sont avérés. Le député RN Jean-Philippe Tanguy accuse la racaille antisémite purgée par Marine Le Pen à son arrivée à la tête du FN de vouloir déstabiliser la campagne du RN. Emmanuel Macron entame aujourd'hui une visite d'État de 2 jours en Espagne. Le président et son épouse seront accueillis à la mi-journée par le roi à Madrid.
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1: Et en matière de voyage, on va aller entre Paris et Strasbourg. Il y a la Haute-Marne. On continue de vous faire découvrir le département ce matin avec Sarah Gabzi.
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4: Et on profite toujours du bon temps ici à Montier-en-Der. On est installé dans la cour du haras national et on a une nouvelle invitée sur le plateau avec nous. C'est la directrice de l'Office de tourisme du lac du Der qui nous a rejoint. Claire Guigny, bonjour.
5: Bonjour Sarah, bonjour à tous.
4: Alors quand on s'éloigne un petit peu du village, on retrouve un véritable terrain de jeu pour les amoureux de l'eau et de grands espaces. Il s'agit du lac du Der.
5: Et oui, le fameux lac du Der qui est considéré comme une mer intérieure. C'est le plus grand lac artificiel de France.
4: Et ici, il y a tout ce qu'il faut pour profiter de la nature, des atouts du lac pour les amateurs de plein air. Est-ce que vous pouvez nous citer quelques activités qu'on peut faire ici?
5: Alors, les activités phares vont être déjà les activités nautiques de par la superficie et l'immensité du lac. Vous avez vraiment une expérience immersive où vous vous retrouvez au milieu de l'eau, que ce soit sur des paddles ou tout type d'embarcation, au milieu de rien. Et dans une grande mer intérieure, au cœur du Grand Est.
4: Et on continue bien sûr d'en parler sur Autoroute Info. Dans quelques minutes, le temps de retrouver le point trafic dans un instant.

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1: Un poids lourd qui est en panne et qui circule très lentement actuellement dans le département de l'Aube sur l'A5 en direction de Nancy-Dijon. Il est vers le kilomètre 152. Un patrouilleur accompagne ce véhicule donc qui roule lentement un peu avant Châtillon-sur-Seine, Bar-sur-Seine, la sortie 22. C'est entre l'A26 et la sortie 22. Soyez prudents, vous vous déportez un peu sur la gauche pour respecter le corridor de sécurité au niveau de ce véhicule en difficulté. Tout de suite, on retourne dans le Grand Est. Sarah Gabzi continue de vous faire découvrir les trésors de la Haute-Marne.
2: De retour en Haute-Marne, on continue de s'intéresser au lac du Der, un lieu emblématique du nord du département. Je suis toujours avec Claire Guigny, directrice de l'Office de tourisme du lac du Der. Claire, ce lac, on l'a dit, c'est le plus grand lac artificiel de France. Ici, il y a tout ce qu'il faut pour profiter de l'eau, mais on peut aussi décider de ne pas se mouiller et de profiter des 77 km de rivage et profiter, par exemple, de la piste cyclable qui se trouve autour du lac.
3: Oui, à savoir que la piste cyclable fait la totalité du tour du lac. Sur 40 km, c'est la seule piste cyclable en France qui vous proposera un tour de lac.
2: Donc pour tous les amateurs de sport, c'est parfait. Donc vélo, randonnée aussi, je suppose, on peut se balader aussi.
3: Énormément, c'est aussi pour ça, et on le voit, que le lac du Der est un territoire d'événements sportifs, notamment avec le marathon ou l'Open Lakes, qui ne font qu'enregistrer de plus en plus d'inscrits d'année en année.
2: Une fois qu'on a passé la journée à profiter de la nature et du lac, ce n'est pas fini. Il y a aussi plein d'autres activités qui se développent aussi en dehors.
3: Oui, le lac du Der, c'est la nature, l'environnement, mais c'est aussi des soirées festives. C'est aussi une nouvelle offre qui s'est développée sur la station de Giffaumont avec des cellules commerciales, un bar à bière, un bar à champagne. Donc c'est aussi maintenant l'occasion de pouvoir passer des soirées autour du lac.
2: Bien sûr, à consommer toujours avec modération. Donc ça en devient une vraie destination touristique, le lac du Der. C'est un bon point de départ pour découvrir ensuite le reste du département.
3: Complètement, parce que le reste du département offre aussi beaucoup de visites et de d'endroits très intéressants. Nous avons aussi à côté du lac du Der la ville de Saint-Dizier, donc qui se situe au nord de la Haute-Marne et qui présente aussi un beau patrimoine industriel et une offre aussi culturelle très très riche.
2: Un patrimoine que l'on va découvrir dans quelques instants. On continue de s'intéresser au lac. C'est un lieu qui vit toute l'année. On pense souvent à l'été, aux fortes chaleurs, à la baignade. Mais à l'automne, la nature, elle se transforme aussi. Des milliers de visiteurs viennent assister à un spectacle, celui des grues cendrées.
3: Oui, tout à fait. Donc c'est le site ornithologique avec la Gironde de France. Donc c'est vraiment autour de lac du Der que vous pourrez observer d'innombrables grues et des envolées de grues, tant le matin au lever du soleil ou au coucher de soleil. C'est un spectacle vraiment assez inédit que vous ne pouvez pas observer partout. Donc je conseille à chacun de venir vivre cette expérience.
2: On a pu en avoir un avant-goût. On a observé un très beau coucher de soleil hier. C'est vraiment beau. Il faut faire le déplacement et profiter de l'automne pour venir ici à Montier-en-Der et au lac du Der. Claire Guigny, vous restez avec nous dans quelques instants. Vous allez nous faire découvrir une autre facette de la Haute-Marne. On parlera d'un savoir-faire qui a fait sa renommée dans le monde entier. La Fonte d'Art, ce sera après l'infotrafic.

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1: Il est à 10h45 ce matin, ça se passe relativement bien, pas de grosses difficultés. On va regarder quand même ce qui se passe, notamment dans le Rhône, sur la 46 direction Paris. Il y a un véhicule qui est tombé en panne, cette voiture, elle est en panne, un peu mal garée au niveau de l'échangeur avec la 466. Elle est au niveau d'un zébra, un patrouilleur est en protection sur place, regardez bien sa signalisation. Et puis on a un bouchon au niveau d'une barrière de péage, essentiellement un bouchon avec des poids lourds, les voitures passent sur les voies les plus à gauche. Il y a des travaux au niveau de ce péage et de nombreux poids lourds veulent emprunter actuellement la voie de télépéage qui est sur la droite. Beaucoup de monde, un peu d'attente, 500 mètres environ de bouchon avant la barrière de péage de Saint-Maurice. On est sur la 36, direction Mulhouse, kilomètre 65. On va regarder du côté des travaux avec actuellement en Bourgogne, près de Dijon, la fermeture de Bretelles depuis l'autoroute A39 pour rejoindre la direction de Nancy avec l'A31. Il y a des travaux qui vont durer jusqu'à cet après-midi. Normalement, ils se terminent vers 16h. Des déviations locales sont en place. Sachez qu'il y a des ruptures de carburant sur certaines stations-service. Sur l'A5 direction Paris, à l'aire de Jonchée, les récompenses plus de gasoil pour les poids lourds. Sur l'A31 direction Nancy, à l'aire de Langres, Noidan, c'est fermé la boutique et il n'y a pas de distribution de carburant. Et puis sur l'A5A, à l'aire de Plessis-Picard, il n'y a pas de recharge pour les véhicules électriques. Elle est actuellement hors service.
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1: On retourne tout de suite en Haute-Marne, vous faire découvrir un savoir-faire qui s'est exporté partout en France.
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2: Et on continue de vous faire découvrir la Haute-Marne ce matin. On va s'intéresser maintenant à un savoir-faire qui a fait rayonner le département dans le monde entier, dont Saint-Dizier est l'une des capitales historiques, la Fondard. Claire Guigny, la directrice de l'Office de tourisme du lac du Der, est toujours avec nous sur le plateau. Claire, quand on parle de Fondard, cela fait référence à quoi ?
3: Alors la fonte d'art, c'est lorsque la fonte devient un matériau, au-delà d'un matériau industriel, un matériau artistique. Voilà. C'est au cours du 19e siècle où on a diversifié la production de la fonte et on en a fait des statues, des fontaines, des balcons, des grilles, des vases et des mobiliers urbains.
2: Et ce sont finalement des objets que l'on croise tous les jours sans forcément imaginer qu'ils sont issus d'un savoir-faire au Marnais.
3: Tout à fait. Et la ville de Saint-Dizier, on a énormément sur l'espace public. On peut découvrir en levant la tête et en observant le patrimoine d'innombrables éléments de fonte d'art, notamment en mémoire d'Hector Guimard.
2: C'est comme un musée à ciel ouvert.
3: C'est un musée à ciel ouvert où vous pouvez vraiment redécouvrir énormément d'éléments, juste en déambulant dans le centre-ville de Saint-Dizier.
2: Une industrie qui a laissé des traces visibles, pas seulement à Saint-Dizier, ailleurs aussi. À la suite de cette émission consacrée à la Haute-Marne, ce sera dans quelques minutes après l'infotrafic.

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5: Un poids lourd est en panne, dépannage en cours dans les Vosges sur l'A31 direction Beaune, kilomètre 183. C'est après Épinal-Mirecourt, la sortie numéro 10. La voie de droite est neutralisée à la hauteur de ce poids lourd en panne. Direction Grand Est, plus précisément la Haute-Marne, on y retrouve Sarah Gabzi et ses invités.
6: On s'est installé ce matin au haras national de Montier-en-Der. On continue de vous faire découvrir la Haute-Marne et ce patrimoine industriel qui a fait la renommée du département, la Fonde d'Art. J'ai toujours avec moi Claire Guigny, la directrice de l'Office de tourisme du lac du Der. Claire, la Haute-Marne, elle a connu un véritable âge d'or de la métallurgie. C'était au 19e siècle. À quoi c'est dû ?
7: La Haute-Marne, c'est un territoire qui a des ressources favorables pour l'activité de métallurgie, qui explique très largement la création de forgeries dès le XIIIe siècle, d'ailleurs, même avant le XIXe siècle et l'essor industriel, sur la ville de Saint-Dizier, avec la proximité de la Marne, qui permettait d'acheminer le fer vers Paris.
6: Et vous nous avez parlé tout à l'heure de tout ce qu'on peut encore découvrir à Saint-Dizier, des fontaines, des statues, des bancs. Et tout ça, ça s'est exporté aussi en dehors de la ville.
7: Ah oui, bien sûr, bien sûr. Et l'une des grandes collaborations des fonderies de Saint-Dizier a été avec donc Hector Guimard, que je citais tout à l'heure, qui est une figure illustre de l'art, de la fonte d'art, notamment pour que chacun puisse se représenter. C'est lui qui est le concepteur des bouches de métro parisiennes, voilà, qu'on voit dans de nombreux films. Eh ben, sachez que c'est les fonderies de la Haute-Marne qui les ont produites, tout comme la fontaine Valas, qui est très connue et très présente sur l'espace public et qui continue à être produite par la GHM à Somme-Voie.
6: Et il y a un lieu aujourd'hui qui permet d'en savoir plus, de découvrir l'histoire et le fonctionnement de cette industrie. Il s'agit du Metallurgic Park à Dommartin-le-Franc. Notre journaliste Victor Simonet s'y est rendu il y a quelques jours. On l'écoute tout de suite.
8: Ici, à Dommartin, la campagne du Haut-Fourneau a redémarré et bat son plein.
9: Et ici, eh bien, on parle bien sûr de l'histoire de la métallurgie, l'histoire de la confection du métal, et notamment avec des ateliers assez spéciaux et surtout de manipulation.
10: Oui, nous avons plusieurs manipulations sur le site, donc celle-ci permet d'actionner un théâtre mécanique qui lui montre comment fonctionnaient deux machines qui actuellement ont disparu, qui s'appellent le bocard et le patouillet.
9: Et là, donc, je tourne. Donc là, finalement, je vois tous les rouages, je vois tout ce qui se passe.
11: Il est également possible de reconstituer soi-même des œuvres à l'aide de pages.
9: Donc là, imaginons, allez, je veux... tac, ça me paraît bien. Avec... ça va pas trop ensemble avec le coq. Et voilà, la belle fontaine avec ça. Donc là par exemple, j'ai refait la fontaine, finalement.
10: Exactement.
9: C'est beau, c'est magnifique. Je suis prêt à...
10: Vous êtes prêt à travailler en fonderie.
9: Très bien.
6: À Claire Guigny, on vient de l'entendre, le Metallurgic Park propose des ateliers, une immersion dans une ancienne usine. C'était important de créer un lieu qui raconte cette histoire ?
7: Oui, c'est important de créer le lieu, de le rénover, mais aussi de le faire vivre. Et c'est ce que sait faire parfaitement le Metallurgic Park. Donc on vient de l'entendre avec le retour d'expérience du journaliste et avec les ateliers qu'il peut mener. Donc ça nous permet de regarder, de voir les machines, mais aussi de comprendre vraiment leur utilité.

0: Et c'est aussi dans un, ça a été dit, dans un patrimoine vraiment remarquable, au fourneau, construit en 1834. Donc c'est très très immersif.
1: Claire Guigny, merci d'être venue aujourd'hui sur ce plateau. Et quant à vous, très chers auditeurs, vous ne bougez pas. Notre émission en direct de la Haute-Marne continue dans quelques minutes. Nous quitterons le monde industriel pour nous rendre sur les traces de l'un des plus grands philosophes des Lumières. Ce sera après l'information trafic dans un instant.

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1: Mardi 29 septembre, il est 11h.
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1: Bonjour et bienvenue, si vous nous rejoignez sur Autoroute Info, nous sommes là 24h sur 24, 7 jours sur 7, on vous accompagne bien sûr sur les autoroutes, ça se passe bien ce matin, dans le sens où la circulation est plutôt fluide. Du côté de la météo, on a un ciel nuageux dans l'ensemble, mais pour l'instant pas de pluie, la pluie elle pourrait arriver un peu plus tard et surtout dans les prochains jours. Pour l'instant il y en a un petit peu sur l'Auvergne, mais dans les secteurs où vous m'écoutez, plus dans l'Est ou en Ile-de-France, pour l'instant c'est nuageux, mais pas de gouttes de pluie. On va sur la 31 direction Beaune, où on a un poids lourd qui est en train d'être dépanné, c'est dans les Vosges, kilomètre 183, il est après Épinal-Mirecourt, la sortie numéro 10. À sa hauteur du poids lourd en panne, un patrouilleur, un dépanneur interviennent. La voie de droite est donc neutralisée. Et puis notez un petit peu d'attente dans le Doubs sur la 36 direction Mulhouse, au péage de Saint-Maurice, essentiellement pour les poids lourds. Il y a une file d'attente et un bouchon. Certaines voies sont neutralisées actuellement pour des travaux. Péage de la 36 direction Mulhouse, il se situe kilomètre 65. Enfin, un point sur l'actualité en France et dans le monde, tout de suite avec la rédaction de France Info.
2: Et Lebrun, le blocus des lycées prend de l'ampleur.
3: Aujourd'hui, des actions sont recensées dans plusieurs lycées de Lille où des poubelles ont été brûlées, des abribus cassés. Des lycées sont aussi bloqués à Calais, Arras. Une centaine d'élèves sont mobilisés à Strasbourg, Grenoble, Chambéry, en Franche-Comté, en Indre-et-Loire ou encore au Mans. Valérie Pécresse accusait les filles d'encourager des défis TikTok avec le mot d'ordre « saccage ton lycée ». La présidente d'Île-de-France a déjà chiffré le coût des travaux dans les 15 lycées franciliens vandalisés. Ça va coûter 200 000 euros à la région. Aujourd'hui, c'est aussi une journée de grève dans la fonction publique pour la défense du pouvoir d'achat. 170 manifestations sont annoncées. Près de 3600 milliards d'euros, c'est le montant de la dette publique française. Elle a encore progressé au deuxième trimestre cette année. Elle atteint désormais 119% du produit intérieur brut, selon l'INSEE. Alors que le débat a récemment ressurgi sur de possibles risques liés à l'IA avec des modèles au comportement parfois imprévisibles, les grands patrons d'intelligence artificielle ont rendez-vous aujourd'hui à la Maison Blanche pour rencontrer Donald Trump. Le patron d'Anthropic s'est d'ores et déjà engagé à ralentir le développement de son IA.
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1: La Haute-Marne, ce n'est pas que la nature. Le département a aussi vu passer des personnages emblématiques de l'histoire de France. On y retrouve Sarah Yabzi.
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4: Et on profite toujours du soleil ici dans la cour du haras national de Montier-en-Der. On va prendre maintenant la direction de Ciré-sur-Blaise pour découvrir l'un des plus beaux châteaux du département. Une nouvelle invitée nous a rejoint sur le plateau. Il s'agit d'Alexandra Ménétrier-Dueg de l'agence d'attractivité Haute-Marne. Bonjour Alexandra.
5: Bonjour Sarah.
4: Alors, ce qui fait la singularité de ce château, c'est l'illustre personnage qui a vécu ici à Ciré-sur-Blaise.
5: Oui, tout à fait. Donc le château de Ciré, c'était le refuge amoureux et studieux du grand philosophe Voltaire et d'Émilie du Châtelet, donc femme de science remarquable du XVIIIe siècle. Donc c'était un très beau château, ça fait partie des plus beaux châteaux de Haute-Marne. Donc c'est vraiment un lieu emblématique du département.
4: Et Voltaire, il y est resté combien de temps ?
5: Alors Voltaire est resté 15 ans au château, donc il y est resté entre 1734 et 1749. Il y a travaillé avec Émilie du Châtelet aussi. Il a aussi participé à la rénovation et à la construction d'une aile du château pour du coup l'embellir et l'agrandir. Donc il a beaucoup œuvré pour ce château.
4: Un château que l'on va continuer de découvrir dans quelques minutes sur Autoroute Info. Vous ne bougez pas, ce sera après l'information trafic.

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4: Le dépannage d'un poids lourd en panne dans les Vosges se poursuit. Alors, il est dans un secteur un petit peu délicat, dans un virage de l'A31 direction Beaune, au kilomètre 183. À sa hauteur, où le dépanneur et le patrouilleur interviennent, la voie de droite est neutralisée. C'est sur l'A31 direction Beaune-Lyon, après la sortie 10 Épinal-Mircourt. Mettez-vous bien sur la voie de gauche et adaptez votre conduite. On repart tout de suite en Haute-Marne, à quelques kilomètres de la 5, avec Sarah Gabzi.
5: On est toujours bien installé au haras national de Montier en Der. On poursuit notre découverte du département et plus particulièrement du château de Cirelin des Joyaux, du patrimoine haut-marnais dans lequel a vécu Voltaire. Alexandra, même si Voltaire y a passé 15 ans à l'origine, ce n'était pas son château. Il était installé ici chez sa maîtresse, Émilie du Châtelet, qui était elle aussi connue dans le domaine des sciences.
6: Oui, c'est ça. C'était effectivement la première femme de science, donc qui l'a invitée en fait à venir séjourner dans son château pendant 15 ans. Donc, et aujourd'hui, c'est une propriété privée meublée qui est classée monument historique et labellisée Maison des Lumières, et donc qui est ouverte au public de mai à octobre, et avec des visites du château.
5: Oui, parce que même si les propriétaires habitent toujours dans une petite partie du château, ça n'empêche pas de découvrir le lieu aujourd'hui.
6: Oui, et vraiment j'invite les auditeurs à s'y rendre parce que c'est un très beau château, comme je le disais, qui est meublé, donc on peut visiter la salle à manger, la chambre d'Émilie du Châtelet, et un grand intérêt aussi dans ce château, c'est le petit théâtre de Voltaire où il répétait aussi ses pièces, donc c'est vraiment une belle visite.
5: Justement, notre journaliste Victor Simonet s'est rendu sur place pour vous faire découvrir une partie bien précise du château. Il était avec la propriétaire du lieu, Adélaïde Pringale. On l'écoute tout de suite.
7: Dans les nombreuses découvertes du château de Ciré, on peut y retrouver sa propre chapelle, qui est un endroit vraiment extraordinaire du château.
8: Alors oui, c'est un lieu d'abord inattendu, parce qu'on passe un couloir assez étroit et on arrive dans cette grande chapelle. Un décor de très belle qualité, qui est de style néoclassique. Alors la chapelle, elle a été construite à l'initiative du marquis et de la marquise de Damas, qui étaient propriétaires à cette époque. On y trouve une représentation de la Vierge Marie.
7: Il faut quand même se rendre compte, oui, c'est vraiment une petite chapelle, mais qui est vraiment dans le château, ce qui était en plus assez rare à l'époque, avec vraiment voilà, une coupole, des vitraux.
8: Alors, ce qui est assez intéressant aussi, c'est que l'architecte, qui est un architecte alsacien, a participé à la construction de l'église de la Madeleine à Paris. On a des puits de lumière, et là, on retrouve ces puits de lumière qui ont été aussi installés à Ciré, qui donnent de la lumière naturelle à la chapelle, ce qui est tout à fait nouveau pour l'époque.
5: Et la visite du château, elle se complète aussi, Alexandra, avec celle du très beau parc qui entoure l'édifice.
6: Oui, tout à fait. Donc, il y a deux jardins. Donc, un premier jardin qui a été créé au XVIIIe siècle par Voltaire et Émilie du Châtelet, avec un esprit un petit peu plus contemporain. Et puis, le second jardin qui, lui, est pittoresque, qui a été créé au XIXe siècle et qui est aussi très joli puisqu'il borde le canal. Donc, c'est vrai qu'il y a aussi de belles balades à faire dans les jardins.
5: Merci beaucoup, Alexandra. La meilleure façon de découvrir ce château, château, c'est quand même en venant en Haute-Marne, à Ciré-sur-Blaise. Vous restez avec nous sur ce plateau, la suite de notre émission, ce sera dans quelques minutes, on évoquera une autre grande figure de l'histoire de France, le général de Gaulle. On parlera de son mémorial, ce sera après l'information trafic dans quelques minutes.

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1: 11h15, toujours plutôt de bonnes conditions de circulation sur les autoroutes où vous m'écoutez, dans le Grand Est, en Ile-de-France. Auvergne-Rhône-Alpes, pas de problème majeur. On va regarder du côté d'un bouchon, par contre, qui persiste au niveau d'une barrière de péage et qui concerne essentiellement les poids lourds qui veulent emprunter notamment la voie de télépéage réservée aux poids lourds. C'est sur l'A36 dans le Doubs, direction Mulhouse, kilomètre 65, à la barrière de péage de Saint-Maurice. Un peu d'attente, il y a moins de voies que d'habitude. Hein. Les voies les plus à droite sont actuellement fermées pour des travaux. Et puis, dans les Vosges, un dépannage se poursuit sur la 31 direction Beaune, kilomètre 183, dans un virage. La voie de droite reste neutralisée après Épinal-Mirecourt, la sortie numéro 10.
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1: Je regarde du côté des températures et nous avons actuellement 20 degrés à Paris, 22 à Auxerre, à Lyon, à Belfort, à Mulhouse, à Nancy, 23 du côté de Besançon. On ne dépasse pas les 20 degrés à Dijon. Et voici les prévisions météo présentées par Antoine Aupart.
2: Avant la dégradation pluvieuse attendue pour demain et jeudi, cette journée de mardi reste agréable dans l'ensemble. Un peu plus de nuages sont attendus sur la façade ouest du pays. Quelques risques d'orages dans l'après-midi et en soirée sur les Pyrénées, mais partout ailleurs, le temps restera sec et chaud. La sensation de chaleur est renforcée par le vent du sud, pouvant atteindre les 60 à 70 km/h dans le golfe du Lion, voire 80 km/h par endroit. Ainsi, au meilleur de l'après-midi, les températures atteindront les 26 à 29 degrés, avec 26 à Lille et à Mulhouse, 27 à Paris, Belfort, Dijon et Lyon, 28 à Vichy, Auxerre, Bourges et Chalon-sur-Saône, 29 à Bordeaux et à Mont-de-Marsan. En soirée, une nouvelle perturbation atlantique abordera la Bretagne, prémisse de la dégradation attendue pour le milieu de la semaine. Dès demain, en effet, la pluie fera son retour sur une grande partie de l'Hexagone.
1: Des salles de cinéma à la Haute-Marne, il n'y a qu'un pas, vous allez l'entendre. Sarah Gabzi continue de nous faire découvrir ce matin le département.
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3: Cet été, l'histoire du célèbre général de Gaulle a retrouvé les salles de cinéma. C'est l'occasion de découvrir ou de redécouvrir un lieu emblématique de la Haute-Marne. Sur le plateau, on a Thomas Corvas, directeur de l'agence d'attractivité de la Haute-Marne. Bonjour Thomas.
4: Bonjour à vous, bonjour aux auditeurs.
3: Alors le film La bataille de Gaulle a remis le général sur le devant de la scène ces derniers mois, mais ça fait 18 ans déjà que l'on peut découvrir l'histoire et la vie du général au mémorial Charles de Gaulle.
4: Oui, le mémorial dans son village de Colombey, ce qu'il avait choisi comme retraite à Colombey. On va parler évidemment de la boisserie, sa demeure familiale, du mémorial. Alors le mémorial, c'est un musée moderne avec une scénographie interactive, différents espaces où on retrouve les différentes phases de la vie du général, bien sûr son enfance, sa carrière militaire et puis sa carrière politique, avec une scénographie évolutive et qui permet à tous de redécouvrir la densité de l'histoire et de la vie du général.
3: Et il y a aussi un élément qui marque le visiteur en arrivant au mémorial, c'est cette imposante croix de Lorraine que l'on aperçoit de loin.
4: Oui, sur le côté mémorial, évidemment, on sait le symbole, l'ensemble des valeurs que d'ailleurs nombre de politiques reprennent à leur compte. Bien sûr, il y a cette croix de Lorraine et puis dans le parcours de Gaulle, un moment d'intimité et de recueillement sur la tombe du général qui voit défiler chaque année des centaines de milliers de Français.
3: Et dans un instant, on va rentrer à l'intérieur du mémorial pour découvrir comment il raconte cette histoire. Ce sera après le retour de l'information trafic dans un instant.

0: La situation est stable, pas de nouvel événement à vous indiquer en cette fin de matinée. On repart tout de suite dans le Grand Est avec notre émission spéciale présentée par Sarah Gabzi.
1: On continue de s'intéresser au mémorial Charles de Gaulle, un lieu qui permet aussi de mieux comprendre l'homme qui se cache derrière le personnage historique. J'ai toujours avec moi sur le plateau Thomas Corvaz de l'agence d'attractivité de la Haute-Marne. Thomas, le mémorial, c'est l'un des lieux les plus visités dans le département. Il attire chaque année beaucoup, beaucoup de visiteurs.
2: Oui, un petit peu plus de 55 000 visiteurs chaque année. Je le disais tout à l'heure, c'est un site qui permet de découvrir l'homme sous toutes ses facettes. Qui est d'ailleurs resté très très moderne sur la scénographie, était assez avant-gardiste à l'inauguration et ça a très bien vieilli. C'est un site qui aussi se découvre pour un temps en famille, puisque vous pouvez flâner dans la boutique, prendre un encas sur place. Donc ça s'adapte tout à fait à une visite familiale dans un environnement à Colombey, qui est un des premiers villages de la Côte des Barres, très proche du Champagne. On a des producteurs de Champagne, des restaurateurs d'exception, et ça permet évidemment de à la fois redécouvrir cette dimension historique et de passer un très bon moment en famille.
1: Allez, place maintenant à la visite guidée. Notre journaliste Emma Logerette a eu l'occasion de se rendre à Colombey-les-Deux-Églises pour découvrir le mémorial.
3: La visite commence. À mes côtés, le directeur du lieu, Thomas Vautier. Directement, nous sommes en pleine immersion dans des décors de guerre, une scénographie des plus réalistes.
4: On entre littéralement dans une tranchée. On a les sacs en toile de jute, on a les étais, les fusils, casques.
3: La suite de la visite nous emmène vers un moment clé de l'histoire de France.
4: Nous sommes dans un espace qui présente la situation de la France au mois de juin 1940. L'opposition entre le maréchal Pétain, qui arrive à la tête du gouvernement, et avec lui la volonté d'armistice et de collaboration avec l'occupant, et en face de lui, Charles de Gaulle, qui va le 18 juin 40, au micro de la BBC, lancer l'appel à la résistance.
5: J'invite tous les Français qui veulent rester libres à m'écouter et à me suivre.
4: Après la résistance, nous arrivons dans une salle qui est consacrée à la libération. Nous avons sous nos pieds et sous nos yeux, d'ailleurs, puisque nous marchons sur des vitres, les pavés représentant justement l'avenue des Champs-Élysées. On va trouver les petites fleurs, les drapeaux français qui arborent la France libre. Il y a des balles, c'est également prendre conscience que la libération ne s'est pas non plus passée de manière pacifique. Ce sont de nombreux combats pour permettre la libération du pays.
1: Thomas, ce sont près de 1600 mètres carrés qui sont consacrés à l'histoire du général. Il y a notamment une partie de l'expo qui est consacrée aux voitures qui ont marqué sa vie.
2: Oui, les voitures qui ont marqué sa vie, la fameuse DS, évidemment, qui lui a sauvé la vie, vous le savez, dans l'attentat du Petit Clamart. Et puis les voitures présidentielles. Donc on découvre à la fois la très grande histoire et puis la petite histoire dans l'intimité du général.
1: Il y a une toute nouvelle expo temporaire qui a débuté il y a quelques jours. Ça s'appelle De Gaulle en briques. Ça, c'est une exposition un petit peu plus ludique.
2: Ludique et artistique, parce que tout le monde a en tête évidemment les fameuses briques Lego, et cette exposition présente l'intérêt de reconstruire l'histoire du général en briques.
1: Thomas Corvaz, merci beaucoup. Vous restez avec nous sur le plateau. Notre découverte de la Haute-Marne continue dans quelques minutes. Ce sera après l'infotrafic.

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1: Un accident s'est produit en Haute-Marne sur la 31 direction Beaune-Lyon. Cet accident s'est produit kilomètre 105. Un patrouilleur est sur place. Les deux véhicules sont sur la bande d'arrêt d'urgence. Le patrouilleur s'est mis en protection. On est sur la 31 direction Beaune-Lyon après la jonction avec l'autoroute A5.

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1: Sur la 5 en direction de Nancy et de Dijon, vers le kilomètre 209, des débris de pneus sont signalés sur la chaussée. Ça se passe après Château-Vilain, Colombey, les deux églises, la sortie 23. Un patrouilleur va se rendre sur place pour les récupérer.
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1: À 11h30, on va aller en Haute-Marne où il y a plusieurs difficultés. La première, ce sont des débris de pneus signalés sur la 5 direction Nancy, kilomètre 209. Un patrouilleur est en route et va traverser les voies pour récupérer ces débris de pneus. En attendant, soyez vigilants. Ça se passe après Châteauvillain, Colombey, les deux églises. La sortie 23. Toujours dans ce département, sur la 31, direction Beaune-Lyon, un accident s'est produit. Kilomètre 105, un patrouilleur est en protection de deux véhicules accidentés sur la bande d'arrêt d'urgence. C'est après la jonction avec l'autoroute A5. La 31 toujours, avec dans les Vosges le dépannage d'un poids lourd qui se poursuit dans un virage. Une seule voie pour circuler à la hauteur du poids lourd. Vous ne roulez que sur la voie de gauche. A31 direction Beaune, kilomètre 183. On est après Épinal, Mirecourt, la sortie numéro 10. Et puis dans le Rhône, un poids lourd est tombé en panne. Alors c'est la cabine du poids lourd, il n'a pas de remorque derrière, mais il est en panne quand même. Je gêne un petit peu la circulation sur l'A432, direction Grenoble. Il est au kilomètre 21, c'est-à-dire un tout petit peu après la sortie de l'aéroport Lyon-Saint-Exupéry, sortie numéro 3. Un patrouilleur se rend sur les lieux. Et puis on a toujours un peu d'attente sur la 36, direction Mulhouse, au kilomètre 65, au péage de Saint-Maurice. Un peu d'attente essentiellement pour les poids lourds pour franchir ce péage. Il y a des travaux dans le secteur. Enfin, un point sur l'actualité générale tout de suite avec France Info.
2: On veut m'assassiner politiquement, affirme Jordan Bardella.
3: Réaction du président du Rassemblement National après l'apparition de propos antisémites tenus de 2013 à 2015. Révélation hier du site d'investigation Mediapart. Jordan Bardella affirme avoir chargé son avocat de déposer plainte pour diffamation. La dette française atteint un record. Elle est désormais à 119% du produit intérieur brut, plus du double de la limite européenne autorisée, fixée à 60%. La dette française a augmenté de plus de 59 milliards d'euros entre la fin du premier et fin du deuxième trimestre selon l'INSEE. Journée de grève dans la fonction publique à l'appel de l'intersyndicale. 170 manifestations sont prévues partout en France selon la CGT. Plus de moyens réclamés alors que le gel du point d'indice est prévu dans le budget 2027. Des blocages dans les lycées se poursuivent aujourd'hui pour réclamer également plus de moyens. Un épisode Cévenol attendu la nuit prochaine. Trois départements du Sud sont placés en vigilance orange pour pluie, inondation et orage. La Lozère, le Gard et l'Hérault sont concernés. Vigilance qui démarre à partir de minuit.
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1: J'ai eu des précisions quant aux obstacles à signaler sur la 5 direction Nancy en Haute-Marne après Châteauvillain, Colombey, les deux églises. Sur cet axe, il y a des travaux et c'est dans cette zone de travaux sur la voie de droite qu'il y a des débris de pneus de poids lourds. C'est ce qu'on appelle une bande de roulement, morceaux de pneus de grosses dimensions. Et comme c'est sur une des voies, la seule voie où vous pouvez circuler au niveau des travaux, eh bien la circulation est un peu perturbée et oblige à rouler sur la bande d'arrêt d'urgence. Restez prudents, un patrouilleur est en route et va intervenir sur les lieux. Allez, on continue de vous faire découvrir le département de la Haute-Marne ce matin avec Sarah Gabzi.
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4: Depuis le début de cette émission, nous avons découvert quelques-uns des sites emblématiques de la Haute-Marne. Il faudrait évidemment bien plus d'une heure pour faire le tour de toutes les richesses du département. Thomas Corvas, vous êtes toujours avec nous sur le plateau. On a beaucoup parlé du nord de la Haute-Marne. Pour les personnes qui disposent de quelques jours pour découvrir le département, dans quelle direction lui conseillez-vous de poursuivre son voyage ?
5: Eh bien, si on descend à quelques dizaines de kilomètres un peu plus vers le sud, on trouve la ville de Joinville, qui a de nombreux parcours de visite patrimoniaux et bien sûr son château du Grand Jardin.
4: Oui, c'est un petit village plein de charme pour les personnes qui préfèrent des lieux un peu intimistes, les petits villages. C'est un super endroit à découvrir.
5: Oui, le quai des Pessots, le long de la Marne, on se croirait quasiment à Venise, donc c'est vraiment un coup d'œil remarquable. Et puis, Joinville, c'est une grosse épaisseur historique, puisque fondée au XIe siècle, et avec notamment le duc de Lorraine, premier des Guises, qui a fondé le château dont on vient de parler au XVIe siècle, qui lui est d'inspiration Renaissance.
4: Thomas Corvaz, vous ne bougez pas. La prochaine partie, la suite de cette émission, ce sera dans quelques minutes sur Autoroute Info, juste après l'information trafic.

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2: Sur la 5, direction Nancy, kilomètre 209, un patrouilleur traverse les voies en ce moment même pour récupérer des débris de pneus. Soyez très prudents, on est après la sortie de Châteauvillain, Colombey-les-Deux-Églises, dans une zone de travaux. Après la sortie 23, au kilomètre 209, levez le pied.
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0: On a un patrouilleur qui est en train de terminer une intervention, mais il peut être amené encore à traverser les voies en Haute-Marne sur la 5 direction Nancy au kilomètre 209. Il y avait des gros débris de pneus de poids lourds hein, sur les voies. Donc restez vigilants. Vous pouvez de nouveau circuler sur la voie de droite, mais le patrouilleur va repartir. Laissez-le bien s'insérer dans la circulation. Pour l'instant, il vous indique encore hein, de ralentir. De toutes les manières, c'est un secteur délicat hein, puisqu'il y a des travaux ici après Château-Villain-Colombes. Les deux églises, la sortie 23. Justement, la Haute-Marne, bien on y retourne tout de suite avec Sarah Gabzi, patrimoine nature, gastronomie. On en parle tout de suite avec ses invités.
1: On continue de s'intéresser au mémorial Charles de Gaulle, un lieu qui permet aussi de mieux comprendre l'homme qui se cache derrière le personnage historique. J'ai toujours avec moi sur le plateau Thomas Corvaz de l'agence d'attractivité de la Haute-Marne. Thomas, le mémorial, c'est l'un des lieux les plus visités dans le département. Il attire chaque année beaucoup, beaucoup de visiteurs.
2: Oui, un petit peu plus de 50-55 000 visiteurs chaque année. Je le disais tout à l'heure, c'est un site qui permet de découvrir l'homme sous toutes ses facettes, qui est d'ailleurs resté très très moderne sur la scénographie, était assez avant-gardiste à l'inauguration et ça a très bien vieilli. C'est un site qui aussi se découvre pour un temps en famille, puisque vous pouvez flâner dans la boutique, prendre un encas sur place. Donc ça s'adapte tout à fait à une visite familiale dans un environnement à Colombey qui est un des premiers villages de la Côte des Barres, très proche du champagne. On a des producteurs de champagne, des restaurateurs d'exception et ça permet évidemment de à la fois redécouvrir cette dimension historique et de passer un très bon moment en famille.
1: Allez, place maintenant à la visite guidée. Notre journaliste Emma Logerette a eu l'occasion de se rendre à Colombey les deux églises pour découvrir le mémorial.
3: La visite commence. À mes côtés, le directeur du lieu, Thomas Vautier. Directement, nous sommes en pleine immersion dans des décors de guerre, une scénographie des plus réalistes.
4: On entre littéralement dans une tranchée. On a les sacs en toile de jute, on a les étais, les fusils, casques.
3: La suite de la visite nous emmène vers un moment clé de l'histoire de France.
4: Nous sommes dans un espace qui présente la situation de la France au mois de juin 1940. L'opposition entre le maréchal Pétain qui arrive à la tête du gouvernement et avec lui la volonté d'armistice et de collaboration avec l'occupant, et en face de lui, Charles de Gaulle qui va le 18 juin 40 au micro de la BBC lancer l'appel à la résistance.
5: J'invite tous les Français qui veulent rester libres à m'écouter et à me suivre.
4: Après la résistance, nous arrivons dans une salle qui est consacrée à la libération. Nous avons sous nos pieds et sous nos yeux d'ailleurs, puisque nous marchons sur des vitres, les pavés représentant justement l'avenue des Champs-Élysées. On va trouver les petites fleurs, les drapeaux français qui arborent la France libre. Il y a des balles, c'est également prendre conscience que la libération ne s'est pas non plus passée de manière pacifique. Ce sont de nombreux combats pour permettre la libération du pays.
1: Thomas, ce sont près de 1600 mètres carrés qui sont consacrés à l'histoire du général. Il y a notamment une partie de l'expo qui est consacrée aux voitures qui ont marqué sa vie.
2: Oui, les voitures qui ont marqué sa vie, la fameuse DS évidemment, qui lui a sauvé la vie, vous le savez, dans l'attentat du Petit Clamart, et puis les voitures présidentielles. Donc on découvre à la fois la très grande histoire et puis la petite histoire dans l'intimité du général.
1: Il y a une toute nouvelle expo temporaire qui a débuté il y a quelques jours, ça s'appelle De Gaulle en briques, ça c'est une exposition un petit peu plus ludique.
2: Ludique et artistique parce que tout le monde a en tête évidemment les fameuses briques Lego et cette exposition présente l'intérêt de reconstruire l'histoire du général en briques.
1: Thomas Corvaz, merci beaucoup. Vous restez avec nous sur le plateau. Notre découverte de la Haute-Marne continue dans quelques minutes. Ce sera après l'infotrafic.

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1: 11h, passé de 45 minutes, on va tout d'abord aller en Haute-Marne avec une intervention auprès d'un véhicule accidenté qui a fait un tête-à-queue sur l'A31 et direction Beaune, kilomètre 105. L'intervention est sur la bande d'arrêt d'urgence. Les secours sont sur place. Soyez prudents, c'est après la jonction avec l'autoroute A5. Il faut respecter le corridor de sécurité. Ne pas rouler sur la voie de droite. Vous avez trois voies pour circuler, donc vous pouvez vous mettre sur la voie de gauche ou sur la voie du milieu. On reste sur la 31, on va plus loin dans les Vosges, à 31 direction Beaune, kilomètre 183. Là, il y a un poids lourd qui est en train d'être dépanné dans un virage, dans une courbe. Une intervention qui nécessite la neutralisation de la voie de droite. Un patrouilleur, un dépanneur interviennent. On est après Épinal, Mirecourt, la sortie numéro 10. On va sur la 5 désormais, à 5 en direction de Nancy, avec un poids lourd en panne dans une zone de travaux, kilomètre 209. Il s'agit d'une crevaison. Un patrouilleur s'est mis en protection sur place. Le poids lourd, il est sur la bande d'arrêt d'urgence, mais comme vous ne pouvez rouler que sur la voie de droite et que c'est un petit peu étroit, il faut vraiment être prudent. C'est après Château-Vilain, Colombey, les deux églises, sortie 23 de la 5. Et puis on a dans la région lyonnaise deux informations. Un poids lourd en panne sur l'A432 direction Grenoble. Il est au kilomètre 21 dans la bretelle d'entrée de l'aéroport Lyon-Saint-Exupéry. Et quand je dis bretelle d'entrée, en fait, c'est celle qui vous permet de sortir de l'aéroport et d'entrer sur l'A432, bretelle que l'on appelle d'insertion ou d'accélération. Un patrouilleur est arrivé sur place. Et puis sur l'A42, une voiture est en panne après la jonction avec l'A46 Nord. A42 direction Lyon, elle est au kilomètre 4. Enfin, on a des bouchons dans le Doubs au péage de Saint-Maurice sur l'A36 direction Mulhouse. Et il y a moins de voies à la barrière de péage de disponibles que d'habitude en raison de travaux. Et donc actuellement, eh bien, on a un bouchon avec pas mal de poids lourds A36 direction Mulhouse, au kilomètre 65. Ce soir, il y aura des travaux et la 5B sera fermée dans les deux sens entre la sortie 14 de vers Saint-Denis et Melun. Une fermeture qui sera renouvelée plusieurs nuits jusqu'à vendredi matin entre 22h et 5h du matin. Donc une fermeture de la 5B est prévue ce soir.
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1: Et puis à l'instant même, on me signale un obstacle sur l'A31 direction Beaune dans les Vosges. Obstacle qui serait tombé sur la chaussée à kilomètre 170. Un patrouilleur va prendre la route pour intervenir après la sortie 9, celle de Vittel contre Aixeville. Adaptez votre allure. C'est la suite de notre découverte de la Haute-Marne. Suite et fin même, un département qui se visite pour les vacances, mais on peut aussi s'y installer. On retrouve tout de suite Sarah Gabzi.
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2: Et oui, on vous fait découvrir depuis le début de cette émission les paysages, le patrimoine, les grands sites qui caractérisent la Haute-Marne. Et peut-être que certains d'entre vous se disent maintenant, bah, finalement, pourquoi ne pas venir s'installer ici. J'ai toujours avec moi sur le plateau Thomas Corvaz, directeur de l'agence d'attractivité de la Haute-Marne. Thomas, on voit de plus en plus de personnes quitter les grandes villes pour rechercher davantage d'espace. C'est ce qu'on retrouve ici en Haute-Marne, une meilleure qualité de vie.
3: Oui, très important la qualité de vie en Haute-Marne. Vous savez, quand on est en vacances, souvent on se dit « Oh mais dis donc, je vivrai bien ici, moi ». Eh bien, c'est exactement ce qu'on se dit quand on arrive en Haute-Marne. Et puis, on peut y réaliser de très, très belles carrières. Il y a 2500 emplois immédiatement disponibles, tout secteur d'activité confondu en Haute-Marne. C'est un territoire d'industrie, la Haute-Marne, avec des fleurons de l'industrie française qui sont encore présents et qui travaillent pour l'aéronautique, tout un tas de secteurs de pointe. Et vraiment, nous, on a à cœur de redynamiser l'attractivité de la Haute-Marne. C'est notre cœur de métier. Et on a même un service qui est consacré à l'accueil de nouvelles populations qui s'appelle Cap 52. Et on est la porte d'entrée, finalement, pour l'ensemble de nos entreprises, de nos collectivités,

0: Obstacle est signalé dans les Vosges sur l'A31 direction Beaune, kilomètre 170. Un obstacle qui serait sur la voie de droite après la sortie 9 de Vittel. Un patrouilleur se rend sur place. Attention, il devra traverser les voies de circulation. Allez, on retourne en Haute-Marne avec Sarah Gabzi.
1: Termine cette émission spéciale toujours en direct de la Haute-Marne avec une question que certains de nos auditeurs peuvent se poser maintenant. Comment s'installer ici? Thomas Corvas, lorsqu'une famille décide de franchir le pas, il existe un dispositif, on l'a évoqué rapidement tout à l'heure, un dispositif qui s'appelle Cap 52. Le but, c'est d'accompagner ces nouveaux arrivants dans leur démarche.
2: Oui, c'est un service VIP, on s'occupe de tout pour vous, de votre installation, de la mise en contact avec les entreprises qui recrutent, éventuellement de vous rechercher un emploi. L'environnement familial compte énormément pour nous également, et donc on vous accompagne tout au long du parcours d'installation, du recrutement à votre installation physique dans le département.
1: Oui, on vient de parler de l'emploi, mais vous aidez aussi à trouver peut-être un logement, vous occupez peut-être de tout ce qui touche à la scolarité pour les enfants.
2: Oui, on en a parlé, c'est un territoire extrêmement rural, donc les réflexes, les codes, les organisations ne sont pas les mêmes que quand on vit en ville, et donc nos collaboratrices sont là pour vous accompagner sur tout le parcours de vie et d'installation, comme je le disais tout de suite, éventuellement même pour les inscriptions des enfants dans les écoles, dans les clubs de sport. On s'occupe de tout ça avec vous.
1: Et quelles sont les personnes qui franchissent le pas? C'est habituellement des habitants de grandes métropoles ou d'autres types de profils?
2: On a tout type de profils. Vous avez à la fois des familles avec des jeunes enfants qui cherchent un petit peu plus de calme, des commodités aussi pour la vie pratique, parce que l'immobilier en Haute-Marne est bien bien moins cher qu'ailleurs. On a été classé récemment dans les départements les moins chers de France. Et puis c'est un endroit où on peut élever sereinement ses enfants. Puis vous avez aussi des gens qui sont sur la fin de la carrière et qui se disent, bon, moi, je vais aller vivre quelque chose d'un petit peu

0: plus tranquille. On a tout type de public et de recrues, des ingénieurs encore dernièrement, avec, je vous l'ai dit, dans les métiers de l'industrie, ça recrute beaucoup hein, en ce moment. Et donc, voilà, on s'adapte. Il y a de la demande dans toutes les activités possibles.
1: Oui, avec le développement aussi du télétravail, ça pousse les gens à voir un peu ce qui se passe en dehors des grandes villes et à découvrir aussi peut-être la Haute-Marne.
0: Oui, et puis ça permet de s'installer un peu, de se mettre au vert et de ne plus subir la pression folle qu'on connaît dans les grandes villes.
1: Thomas Corvas, merci d'être intervenu sur ce plateau. Je rappelle que vous êtes directeur de l'agence de l'attractivité de la Haute-Marne. Merci à vous d'avoir été avec nous tout au long de cette émission spéciale consacrée au département du haras national de Montier-en-Der, au lac du Der en passant par le château de Cirey, le mémorial Charles de Gaulle. On espère vous avoir donné envie de découvrir ce beau département et pourquoi pas d'y poser vos valises un jour. Puis prochain rendez-vous à ne pas manquer, ce sera à Montier-en-Der. On sera là pour vous faire découvrir les coulisses du festival photo qui a lieu au mois de novembre, du 19 au 22 novembre. Le retour de l'information trafic sur Autoroute Info, ce sera dans quelques minutes.

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1: Bonne route, il est midi.
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1: Nous sommes le mardi 29 septembre. Bon appétit hein, si vous faites une pause sur une aire de service, une aire de repos. Bonne route pour les autres. On va regarder justement qu'est-ce qui pourrait perturber vos conditions de circulation. On va aller sur l'A31 avec deux informations. Tout d'abord, on a un poids lourd en dépannage dans les Vosges sur l'A31 direction Beaune au kilomètre 183 après Épinal-Mirecourt. C'est la sortie numéro 10 et à sa hauteur, la voie de droite est neutralisée. Il ne reste qu'une voie pour circuler, la voie de gauche. Et puis un accident s'est produit plus loin, toujours sur l'A31, direction Beaune. Cette fois-ci, c'est en Haute-Marne que ça se passe. Kilomètre 105, un véhicule a fait un tête-à-queue. Il est sur la bande d'arrêt d'urgence. Heureusement, il n'y a aucun blessé. Un patrouilleur et des gendarmes sont sur place. C'est après la jonction entre l'A31, direction Beaune, et l'autoroute A5. Un dépanneur est en route. Dans le Rhône, sur la 432, une cabine de poids lourd est en panne sur la 432, direction Grenoble. Elle est au kilomètre 21 dans la bretelle qui permet d'entrer sur l'axe au niveau de l'aéroport Lyon-Saint-Exupéry numéro 3, l'entrée numéro 3. Un patrouilleur s'est mis en protection sur place. Et puis un peu d'attente dans le Doubs à la barrière de péage de Saint-Maurice où il y a entre 1 et 2 km de bouchons. Il y a de nombreuses voies qui sont fermées à droite en raison de dégradations et de travaux nécessaires. Et donc actuellement sur la 36 direction Mulhouse, kilomètre 65, eh bien, on observe ce bouchon à cette barrière de péage de Saint-Maurice. Bonne route en musique avec Mélodrama. C'est le son de This Is sur Autoroute Info.

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3: Un accident s'est produit en Haute-Marne sur l'A31 direction Beaune, au kilomètre 105. Un dépanneur vient d'intervenir, vient d'arriver sur place. Il est en train d'intervenir pour commencer à remorquer le véhicule qui a fait un tête-à-queue. Prudence, hein, l'intervention est sur la bande d'arrêt d'urgence. Il faut respecter le corridor de sécurité, ne pas rouler sur la voie de droite à la hauteur de l'accident. C'est sur l'A31 direction Beaune-Lyon, après la jonction avec l'autoroute A5, à hauteur du kilomètre 105. Retour de la musique. Il y aura du Renault dans les prochaines minutes avec Manhattan Kaboul, mais tout d'abord Amy Stewart avec Knock on Wood. Bonne matinée avec Autoroute Info.

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1: Il est midi, passé de 14 minutes. On va dans le Rhône. Sur la 432, il y a un véhicule qui est tombé en panne, un poids lourd tombé en panne au niveau de l'aéroport Lyon-Saint-Exupéry. Sur la 432, direction Grenoble, c'est au kilomètre 21. Il est dans la bretelle d'accélération, bretelle d'entrée numéro 3 de l'aéroport. Prudence, un patrouilleur est sur place. Il y a un poids lourd en panne également, mais cette fois-ci sur la 31, direction Beaune, dans les Vosges, au kilomètre 183. On est après la sortie 10, Épinal-Mirecourt. La voie de droite est neutralisée. Une A31 où il y avait un accident en Haute-Marne. Il est terminé désormais. Cet accident s'était produit après la jonction entre l'A31 et l'A5. Et puis on a toujours du monde et environ 1 km de bouchon avant la barrière de péage de l'A36. Direction Mulhouse, kilomètre 65. C'est la barrière de péage de Saint-Maurice.
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1: Il peut y avoir quelques pluies faibles dans certains secteurs, notamment Auxerre, Troyes, éventuellement dans le Dijonais. Plus faible actuellement, mais on va regarder la situation pour la suite. Avec les prévisions météo présentées aujourd'hui par Antoine Oppard.
2: Avant la dégradation pluvieuse attendue pour demain et jeudi, cette journée de mardi reste agréable dans l'ensemble. Un peu plus de nuages sont attendus sur la façade ouest du pays. Quelques risques d'orages dans l'après-midi et en soirée sur les Pyrénées, mais partout ailleurs, le temps restera sec et chaud. La sensation de chaleur est renforcée par le vent du sud, pouvant atteindre les 60 à 70 km/h dans le golfe du Lion, voire 80 km/h par endroit. Ainsi, au meilleur de l'après-midi, les températures atteindront les 26 à 29 degrés, avec 26 à Lille et à Mulhouse, 27 à Paris, Belfort, Dijon et Lyon, 28 à Vichy, Auxerre, Bourges et Chalon-sur-Saône, 29 à Bordeaux et à Mont-de-Marsan. En soirée, une nouvelle perturbation atlantique abordera la Bretagne, prémisse de la dégradation attendue pour le milieu de la semaine. Dès demain, en effet, la pluie fera son retour sur une grande partie de l'Hexagone.
1: Dans quelques instants, on vous emmène en Savoie découvrir la vie d'une conductrice de poids lourd. C'est juste après La Langlais, Choosing Texas, sur Autoroute Info.

0: Il y a pas mal de ruptures de stock de carburant sur certains axes, notamment sur la 5. Et là, on a direction Paris sur la 5. Plus de gasoil pour poids lourd à l'air de 3. Le Plessis, elle est située au kilomètre 140. Si vous avez besoin de faire le plein, la station précédente est à Châteauvillain, kilomètre 200. Et la suivante à Villeneuve-Vauluisant, kilomètre 85. Les poids lourds, justement, ils font partie du paysage autoroutier. Pourtant, la vie des routiers reste parfois méconnue. Félix Toupin est allé à la rencontre d'Élodie. Elle est chauffeur poids lourd au sein de la société Coquel Transport en Savoie.
1: Je monte dans l'habitacle du tracteur routier d'Élodie. Il est très spacieux et il est équipé de beaucoup d'appareils électroniques. Elle m'explique le fonctionnement de l'un d'entre eux.
2: Mon camion est équipé d'un chronotachygraphe avec une carte conducteur qui est insérée, donc qui est à mon nom, et qui reprend en fait toute ma journée de travail. Donc là, actuellement, on est en repos pour 45 minutes, et après, il va enregistrer le temps de conduite et le temps de travail. Et c'est comme ça toute la journée.
1: Les temps de repos sont un sujet central dans la vie de la conductrice de poids lourd.
2: En gros, on peut conduire 4h30 d'affilée, et suite à ces 4h30 de conduite, on est obligé de s'arrêter 45 minutes. Et on peut conduire 10 heures par jour, uniquement deux fois par semaine.
1: La fatigue au volant, quant à elle, est surveillée de près par la conductrice, mais également par son camion.
2: On a les signes, comme tout le monde, la nuque, les yeux. On a aussi le camion. Moi, mon camion, il est équipé d'un détecteur de fatigue. Donc, quand il estime que je bouge trop ou certains signes, il se met à biper. Et puis, après, on s'arrête. De toute façon, il n'y a pas de secret. Si on est fatigué, il faut s'arrêter. Il faut s'arrêter, il faut se reposer. Après, chez les clients, on prend l'air, on boit un petit café, et c'est reparti.
1: Et justement, lors d'une pause sur une aire d'autoroute, différents services sont proposés aux routiers et aux routières avec des nouveautés qui font leur apparition.
2: On voit de plus en plus des espaces de laverie avec des machines à laver et des sèches-linges qui sont mis à disposition pour les chauffeurs étrangers ou même les chauffeurs français qui partent une semaine, voire 15 jours. C'est quand même un confort de pouvoir faire sa petite lessive, le temps d'une soirée, repartir avec son linge propre, c'est confortable.
1: Les douches, elles, restent le service le plus répandu sur les aires, même si pour Élodie, il reste des points à améliorer.
2: C'est utile. Alors après, moi, je vais parler en tant que femme. On est encore peu nombreuses, même si on est de plus en plus au volant de camion. Mais c'est vrai que pour l'instant, les douches sont quand même souvent mixtes.
1: Et pendant que les routiers font leur pause sur les aires, leur camion peut être la cible de vol.
2: Moi, je verrouille tout le temps mon camion quand je m'absente. Mais il y a déjà eu des vols de cartes conducteurs, de cartes de carburant ou d'effets personnels. Puis il y a aussi les vols de carburant. Malheureusement, c'est assez courant, ouais.
1: Face à cela, certaines aires de service proposent des places de parking sécurisées spécialement pour les poids lourds, appelées Parc Plus.

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1: Et le midi 30, ça se passe plutôt bien. La circulation est assez fluide à l'heure actuelle. Côté météo, alors ça se gâte, hein, le ciel est nuageux. Il y a de la faible pluie dans certains secteurs, mais globalement, pour l'instant, ça se passe bien. La pluie est plutôt attendue pour demain. On va aller sur la 36 où il y a toujours un bouchon. Par contre, direction Mulhouse, kilomètre 65, 1 à 2 kilomètres de bouchon avant la barrière de péage de Saint-Maurice. Il y a des travaux, plusieurs voies droite sont fermées au niveau de cette barrière de péage. Dans les Vosges, sur la 31 en direction de Beaune, un poids lourd était en panne au kilomètre 183. Il a été dépanné et évacué. C'était au niveau d'un virage après Épinal-Mirecourt. Pourquoi je vous en parle? Eh bien parce qu'après cette sortie 10, au niveau du poids lourd qui était en panne, pour l'instant, la voie de droite reste neutralisée. Il y a encore des cônes sur la chaussée qui seront retirés un petit peu plus tard. Donc, il faut rester vigilant. Partout ailleurs, ça se passe bien. Par contre, avec l'automne et la météo qui peut être délicate, eh bien, il y a des dangers spécifiques. Philippe Sureau de l'association Prévention routière nous en dit plus.
2: Les risques sont surtout liés à la luminosité et puis aux conditions climatiques. Vous avez un changement en termes de temps, en termes d'adhérence sur les routes, puisqu'au moment on connaît un petit peu des vagues de pluie. Vous avez aussi les feuilles qui tombent, qui rendent la chaussée plus glissante, et cette baisse de luminosité suite aussi au changement d'heure avec le soleil rasant. Un conseil tout simple, c'est d'essayer d'avoir des lunettes de soleil adaptées justement pendant cette période-là pour les utiliser quand vous avez le soleil qui vous éblouit, en fait, tout simplement.
1: Et comment se faire hors d'une grande période de sécheresse? On a perdu certaines habitudes et en effet, hein, je vous le rappelle, sur autoroute, la vitesse est abaissée à 110 km/h au lieu de 130 lorsqu'il pleut. L'information générale, tout de suite, avec la rédaction de France Info.
3: Et à la une, Virginie Lebrun, Jordan Bardella, accusé donc d'antisémitisme par Mediapart, qui a pris la parole ce matin.
4: On veut m'assassiner politiquement, a dit le président du RN, Jordan Bardella, qui appelle ses troupes à sortir les casques lourds face aux accusations fallacieuses, dit-il, de Mediapart. Le dirigeant dénonce une opération de déstabilisation de la campagne du RN pour la présidentielle. On ne va pas se laisser faire, a renchéri Marine Le Pen. Nous allons démonter cette manipulation, a déclaré donc la candidate RN à la présidentielle. Paris, Lyon, Bordeaux. Le mouvement de blocage des lycées prend de l'ampleur avec parfois des dérapages. Au lycée Montebello de Lille, les cours ont été suspendus pour la journée. Dans le Nord, il y a eu 4 interpellations depuis ce matin. 12 lycées concernés par les perturbations. En Ile-de-France, 75 établissements sont perturbés. 20 ont été le théâtre d'affrontements, de violences ou de dégradations. Le coût de ces dégradations en Ile-de-France est à ce stade estimé à 200 000 euros. Valérie Pécresse accuse LFI d'encourager des défis TikTok avec le mot d'ordre « saccage ton lycée ». Aujourd'hui, c'est aussi une journée de grève dans la fonction publique pour la défense du pouvoir d'achat. 170 manifestations annoncées. Le SNES-FSU annonce 38% de grévistes dans les collèges et lycées. Près de 3 600 milliards d'euros, c'est le montant de la dette publique française. Elle a encore progressé au deuxième trimestre, selon l'INSEE. Et puis Emmanuel Macron entame aujourd'hui une visite d'État de 2 jours en Espagne.
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1: Elle sort un nouvel album en cette fin d'année. Elle est en tournée partout en France. Vous la retrouverez du côté de Bourg-en-Bresse, par exemple, le 7 novembre prochain. Elle, c'est Marine. On l'écoute avec le titre « Tricheur » sur Autoroute Info.

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1: Pas de nouvel événement trafic à vous indiquer. Alors j'en profite pour vous parler d'un rendez-vous. 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Allez, on va dans les années 70. Supertramp, The Logical Song.

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1: En Seine-et-Marne, sur la 6 direction Lyon, un patrouilleur va traverser les voies pour récupérer un objet, un obstacle tombé sur la voie de gauche, kilomètre 78. Il est sur place, hein. Soyez très prudents, vous adaptez votre vitesse sur la 6 direction Lyon, c'est après Nemours-Montereau, la sortie.

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1: Il est midi 45, on va prendre la direction du Jura tout de suite, puisque sur l'A36, on nous signale un obstacle tombé sur la chaussée de cet axe, l'A36, direction Beaune-Paris. Ce serait au kilomètre 145, un objet serait sur la chaussée. Donc on est après Besançon-Planoise, Grès, la sortie numéro 3, un patrouilleur va intervenir sur place. On avait un autre objet sur la 6, il vient tout juste, lui, d'être récupéré du côté de Nemours-Montereau, sortie 16, tout rentre dans l'ordre. Sur l'A36, dans le Doubs, il y a un bouchon de 1 à 2 km avant la barrière de péage de Saint-Maurice sur la 36 direction Mulhouse, kilomètre 65. Il faut compter un bon quart d'heure de plus que d'habitude pour pouvoir franchir ce péage où il y a certaines voies qui sont actuellement neutralisées en raison de travaux. Des travaux, il y en aura justement cette nuit dans le Rhône sur la 46. Elle sera fermée en direction de Paris, Villefranche-sur-Saône et de Villefranche-sur-Saône entre la sortie 3, Villars-les-Dombes et la sortie 1 de Quincieux. L'autoroute A466 en direction de Lyon ainsi que la bretelle d'entrée 2 de Genet seront fermées. Une fermeture entre 21h et 6h du matin. Alors au lieu de contourner par l'est avec la 46, la ville de Lyon, eh bien, vous pourrez continuer tout droit en prenant la 6 jusqu'au tunnel sous Fourvière. C'est par là que passe la déviation.
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1: Dans quelques instants, on s'évade sur Autoroute Info en prenant la direction d'Autun, Bourgogne, pour découvrir le trésor de la cathédrale Saint-Lazare. Mais tout d'abord, Temper City et Self-Aware.

0: Un patrouilleur intervient sur les voies de l'A36, direction Beaune. Dans le Jura, il traverse les voies pour remettre en place des cônes qui ont été renversés. C'est sur l'A36, direction Beaune-Paris, après la sortie 3 de Grès. Adaptez bien votre vitesse. Direction la Seine-et-Loire à présent, Jérémy Esclavard s'est rendu à Autun, à l'intérieur de la cathédrale Saint-Lazare, où se cache un mystérieux trésor.
1: Ce trésor, on peut l'admirer après 30 ans de rénovation du monument. Mais au fait, de quoi s'agit-il ? Axel Goupy, conservatrice adjointe au musée Rollin, nous explique ce qu'est le trésor de la cathédrale Saint-Lazare.
2: C'est d'abord un ensemble de pièces situées sur un des côtés de la cathédrale. Donc il y a la grande sacristie, l'ancienne salle des archives, l'ancienne salle du trésor et l'ancienne bibliothèque du chapitre des chanoines. Ces salles ont été aménagées pour accueillir ce qu'on appelle le trésor, qui est en fait à la fois un ensemble de reliquaires, d'objets liturgiques, de textiles liturgique également, mais aussi de tableaux, de sculptures qui proviennent de la cathédrale et

0: tableaux. On y voit aussi une exceptionnelle garniture d'autel en bronze du XVIIIe siècle. Exceptionnelle parce que la plupart des garnitures d'autel en métal ont été fondues à la Révolution. Celle-ci est une des rares qui soit parvenue jusqu'à nous. Vous imaginez des porte-cierges monumentaux de presque 1,50 m de haut. Et dans les vitrines, on a un ensemble de textiles et d'orfèvrerie liturgique, des chapes brodées, des ciboires, des patènes, des calices, voilà tout ce qui sert à la célébration de la messe.
1: À noter que le trésor de la cathédrale Saint-Lazare n'est pas accessible toute l'année. Pour le découvrir, il faut se rendre à Autun entre les mois d'avril et d'octobre.

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2: J'ai deux choses à vous dire. D'abord, sur l'autoroute A6, on a un poids lourd en difficulté. C'est dans le secteur de Mâcon. L'A6 en direction de Lyon, kilomètre 385. Un poids lourd arrêté sur la voie de droite. C'est 5 km après la sortie 28 de Mâcon Centre. Et puis, sur l'autoroute A39, dans le département de l'Ain, il y a un ou plusieurs obstacles en direction de Bourg-en-Bresse et de Lyon, kilomètre 129. Après la sortie numéro 10 pour Saint-Trivier, Coligny et Saint-Amour, kilomètre 129 de l'A39, direction Bourg-en-Bresse et Lyon. Obstacle sur les voies, patrouilleur se rend sur place et le point complet sur vos conditions de circulation, c'est dans quelques minutes sur Autoroute Info à 13h.
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1: Et très heureux de vous retrouver en ce tout début d'après-midi. Soyez les bienvenus, il est 13h.
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1: Le point complet sur vos conditions de circulation et on va démarrer dans l'est de la France puisqu'un patrouilleur intervient sur l'autoroute A36 en direction de Paris, kilomètre 145. C'est une fois passé le secteur de Besançon, une dizaine de kilomètres après la sortie numéro 3 de Besançon-Planoise. Patrouilleur qui intervient pour remettre des cônes qui ont été renversés, donc pour sa sécurité et pour la vôtre aussi évidemment. Vous anticipez, vous ralentissez. Et puis même chose en région Rhône-Alpes, dans l'Ain, sur l'autoroute A39, des obstacles en direction de Bourg-en-Bresse et de Lyon. Kilomètre 129, des débris de pneus sur les voies, un peu moins de 10 km après la sortie, numéro 10 pour Saint-Trivier, Coligny et Saint-Amour. Et puis troisième intervention ce début d'après-midi, c'est sur l'autoroute A6 en direction de Lyon, dans le secteur de Mâcon, kilomètre 385, dans une zone de travaux. La voie de droite est neutralisée par le patrouilleur qui vient d'arriver sur place puisqu'un poids lourd est tombé en panne. Circulation donc sur une seule voie après la sortie 28 pour Mâcon Centre. Un bouchon va peut-être se former dans les prochaines minutes. Oui, c'est en train de se former, je l'aperçois en retour caméra, juste avant ce kilomètre 385 de la 6 en direction de Lyon. Et puis, autre bouchon ce début d'après-midi, dans l'est de la France, sur l'autoroute A36 en direction de Mulhouse. Un bouchon de 2 km entre Besançon et Montbéliard. C'est juste avant une barrière de péage. Il y a 3 voies de péage en moins au niveau de cette barrière et donc ça crée un bouchon de 2 km. Il faut une vingtaine de minutes pour franchir ce bouchon et passer cette barrière de péage d'après les remontées GPS. Et puis, une information carburant, si vous roulez dans l'est sur l'autoroute A31 direction Nancy, sachez qu'il n'y a pas de carburant sur l'aire de service de Langres-Noidan. Pas de ravitaillement en carburant. Boutique fermée également. Il faut donc anticiper, notamment dans le secteur de Dijon, si vous êtes sur cette autoroute A31 direction Nancy. On reparle de vos conditions de circulation. Évidemment, dans les prochaines minutes, avant ça, l'actualité de ce début d'après-midi. Voici les titres de France Info.
2: Premier cortège qui s'élance en cette journée de grève.
3: Une mobilisation à Marseille, Arras, Nantes qui a commencé. Des fonctionnaires qui protestent contre le nouveau gel du point d'indice prévu dans le budget 2027. À Paris, le cortège doit partir de la place de la République aux alentours de 14h. Dans le Var, nouveau bilan des pompiers après cet accident de bateau hier soir à Cavalaire-sur-Mer. C'est entre Toulon et Saint-Tropez. L'embarcation a percuté la digue à l'entrée du port. Une personne est gravement blessée, 10 autres blessés plus légèrement. Risque de pluie et d'inondations à partir de ce soir dans le Gard, l'Hérault et en Lozère. Des pluies particulièrement intenses qui sont attendues notamment dans les Cévennes. Météo France appelle à la prudence. Et puis la prochaine cérémonie des Césars, prix du cinéma, c'est le 25 février prochain en 2027 et ça sera avec Vincent de Dienne à la baguette, annonce de Canal+. Tout à l'heure, l'acteur et humoriste succède donc à Benjamin Laverne qui avait officié lors de la dernière cérémonie.
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1: Et la radio qui vous informe en temps réel sur vos conditions de circulation. C'est comme ça, 24 heures sur 24, 7 jours sur 7. On va reparler de vos conditions de circulation. Ce sera dans moins de 5 minutes. Le temps d'écouter celui qui est comme vous, il est sur les routes de France en ce moment. Il est en tournée dans toute la France. Vous le retrouvez aussi sur autoroute-info.fr dans la chronique En route avec. Voici Jérémy Frérot sur Autoroute Info.
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4: Et trois choses à vous dire en ce début d'après-midi. D'abord, des obstacles dans l'Ain sur l'A39 en direction de Bourg-en-Bresse et de Lyon, kilomètre 129. Des débris de pneus, un peu moins de 10 km après la sortie numéro 10 de Saint-Trévier, Coligny et Saint-Amour. Et puis deux bouchons ce début d'après-midi. Le premier sur l'autoroute A6 en direction de Lyon dans une zone de travaux. C'est dans le secteur de Mâcon, kilomètre 385. Il y a un basculement de circulation. La voie de droite a été neutralisée au niveau de ce kilomètre 385. Un poids lourd est tombé en panne. Circulation sur une seule voie. Conséquence, un bouchon d'un kilomètre désormais après la sortie numéro 28 de Mâcon-Santes. Et puis autre bouchon, c'est dans l'est de la France sur la 36 en direction de Mulhouse entre Besançon et Montbéliard, 2 km de bouchon avant une barrière de péage qui se trouve après la sortie 6 pour Clerval. Il faut une quinzaine de minutes pour franchir ces 2 km de bouchon d'après les remontées GPS. Le point complet sur vos conditions de circulation, c'est dans quelques minutes sur Autoroute Info, 13h15. On parlera également météo et prévisions météo pour la suite de la journée, pour cet après-midi. Tout ça juste après Natacha Bedingfield. C'est sur Autoroute Info, bienvenue.

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1: Et le point complet sur vos conditions de circulation à 13h16 en ce mardi après-midi, avant d'évoquer deux bouchons, l'un sur l'A6 dans le secteur de Mâcon, l'autre dans l'Est sur l'A36. Il y a des obstacles sur l'A39, c'est dans l'Ain. L'A39 en direction de Bourg-en-Bresse et de Lyon, kilomètre 129. Des débris de pneus sur les voies, un peu moins de 10 km après la sortie numéro 10 pour Saint-Trivier, Coligny et Saint-Amour. Un patrouilleur se rend sur place. Deux bouchons, je vous le disais, en ce mardi après-midi. Le premier sur l'autoroute A6 en direction de Lyon, c'est dans le secteur de Mâcon et dans une zone de travaux. Kilomètre 385, il y a un basculement de circulation et un poids lourd a percuté les glissières de sécurité. La voie de droite a été neutralisée. Circulation sur une seule voie. Conséquence, un bouchon d'un kilomètre qui s'est formé dans cette zone de travaux qui se trouve après la sortie 28 de Mâcon Centre. Sur la 6 en direction de Lyon, ça va prendre du temps puisque le poids lourd a 4 pneus crevés. Donc il va falloir évidemment remplacer un à un ces pneus. Bouchon qui pourrait prendre de l'ampleur dans les prochaines minutes. Pour l'instant, je vous le disais, un kilomètre de difficulté. L'autre bouchon, c'est dans l'Est, sur l'autoroute A36 en direction de Mulhouse. Kilomètre 65, on est entre Besançon et Montbéliard. Bouchon avant une barrière de péage où il y a 3 voies de péage en moins. Ce qui explique donc ce bouchon de pratiquement 2 km. Il faut une vingtaine de minutes pour le franchir. C'est après la sortie numéro 6 pour Clerval. Sinon, ailleurs, ça se passe plutôt bien. En tout cas, pas d'autres incidents, pas d'autres difficultés parfois sur votre route. Des véhicules en panne ou du monde qui intervient sur la bande d'arrêt d'urgence à chaque fois. Et même s'il n'y a pas de gêne à la circulation, il faut bien vous décaler sur les voies les plus à gauche pour respecter un corridor de sécurité.
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1: Côté météo, des conditions qui sont plutôt bonnes en ce mardi après-midi. Il n'y a pas de pluie, il fait chaud. Vous le constatez, vous le vivez, pensez bien faire la pause régulièrement. La pause sur les différentes aires de repos et sur les aires de service. La météo, on va continuer d'en parler. Les prévisions pour la suite de ce mardi après-midi, elles sont signées Antoine Oppard.
2: Avant la dégradation pluvieuse attendue pour demain et jeudi, cette journée de mardi reste agréable dans l'ensemble. Un peu plus de nuages sont attendus sur la façade ouest du pays. Quelques risques d'orages dans l'après-midi et en soirée sur les Pyrénées, mais partout ailleurs, le temps restera sec et chaud. La sensation de chaleur est renforcée par le vent du sud, pouvant atteindre les 60 à 70 km/h dans le golfe du Lion, voire 80 km/h par endroit. Ainsi, au meilleur de l'après-midi, les températures atteindront les 26 à 29 degrés, avec 26 à Lille et à Mulhouse, 27 à Paris, Belfort, Dijon et Lyon, 28 à Vichy, Auxerre, Bourges et Chalon-sur-Saône, 29 à Bordeaux et à Mont-de-Marsan. En soirée, une nouvelle perturbation atlantique abordera la Bretagne, prémisse de la dégradation attendue pour le milieu de la semaine. Dès demain, en effet, la pluie fera son retour sur une grande partie de l'Hexagone.
1: Allez, vous restez avec nous sur Autoroute Info. Dans moins de 3 minutes, on reparle de vos conditions de circulation, on reparlera des difficultés que vous rencontrez, puis on s'intéressera aussi aux surnoms que portent certaines autoroutes. Ce sera juste après l'infotrafic et juste après Julien Libes sur Autoroute Info.

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1: Et priorité à la sécurité d'un patrouilleur qui intervient dans l'Ain sur les voies de l'A39 en direction de Bourg-en-Bresse et de Lyon. Kilomètre 129, il ramasse des débris de pneus sur les voies, donc pour sa sécurité et pour la vôtre aussi évidemment. Vous anticipez et vous ralentissez avant ce kilomètre 129 de l'autoroute A39 en direction de Bourg-en-Bresse et de Lyon. C'est un peu moins de 10 km après la sortie numéro 10 pour Saint-Trivier, Coligny et Saint-Amour. Patrouilleur en intervention et l'information trafic de retour dans moins de 30 secondes sur autoroute.

0: bouchons en ce début d'après-midi. Le premier dans une zone de travaux sur la 6 en direction de Lyon. En direction de Lyon et dans le secteur de Mâcon, il y a un basculement de circulation. Et dans cette zone de chantier, eh bien, un poids lourd a percuté les glissières de sécurité. Voie de droite neutralisée. Il y a un peu moins d'un kilomètre de bouchons puisque la circulation s'effectue uniquement sur une seule voie. Une dizaine de minutes pour franchir cette difficulté. On est après la sortie 28 de Mâcon Centre. La 6 en direction de Lyon. Et puis deuxième bouchon à 7h06, c'est dans l'Est sur l'autoroute A36 en direction de Mulhouse. Un peu avant le kilomètre 65, on est entre Besançon et Montbéliard au niveau d'une barrière de péage. Trois voies de péage en moins suite à des travaux et donc eh bien, un bouchon de 2 km en amont de cette barrière de péage. Il faut un peu plus de 20 minutes pour franchir ce bouchon d'après les remontées GPS. C'est après la sortie numéro 6 pour Clerval. Et le point complet sur vos conditions de circulation, eh bien, c'est dans quelques minutes sur Autoroute Info à 13h30. Elles sont tellement familières qu'elles ont, comme certains de vos proches, un surnom. Elles, ce sont certaines autoroutes que vous empruntez régulièrement. Tour d'horizon cet après-midi avec Vivien Topa.
1: Certaines ont choisi la simplicité comme l'autoroute du Nord, la 1, la plus ancienne des autoroutes françaises qui relie Paris à Lille. Et puis il y a

0: du soleil est probablement la plus connue, ou plutôt les plus connues, puisqu'elles sont deux. La 6 vous conduit de Paris à Lyon, puis la 7 prolonge le trajet jusqu'à Marseille. Elles sont nées dans les années 60 avec l'essor des congés payés et l'envie des Français de rejoindre le soleil méditerranéen. Mais il n'y a pas que la mer comme destination de vacances. Avec l'un des plus grands domaines skiables d'Europe, la France a construit des autoroutes pour rejoindre les vallées alpines. La 43, qui mène jusqu'en Italie, est surnommée, sur son dernier tronçon, l'autoroute de la Maurienne, en référence à la célèbre vallée savoyarde. Sa petite sœur, la 40, part de Mâcon et rejoint le tunnel du Mont-Blanc en Haute-Savoie. Elle porte deux noms selon les secteurs, l'autoroute blanche en raison de la neige, omniprésente sur les sommets, et aussi l'autoroute des Titans, en hommage aux prouesses techniques et aux gigantesques viaducs et tunnels nécessaires pour franchir les Alpes. Certaines autoroutes jouent les profs d'histoire géo.
1: Bonjour les adolescents, je suis votre nouveau professeur d'histoire, car j'ai réussi mon CAPES.
0: La 65, l'autoroute de Gascogne, relie Pau à Langon et tire son nom de la province historique de Gascogne, située sur les territoires actuels des Landes, du Gers et des Hautes-Pyrénées. La 71, dite l'Arverne, permet de rejoindre l'Auvergne depuis Orléans. Elle doit son nom aux Arvernes, peuple gaulois dirigé par Vercingétorix. Clermont-Ferrand, ville chère à Valéry Giscard d'Estaing, est aussi traversée par l'A89 qui relie Bordeaux à Lyon en passant par la Corrèze, fief de Jacques Chirac et François Hollande. On la surnomme donc l'autoroute des présidents.
2: Au revoir.
0: Vous l'aurez compris, les patronymes des autoroutes sont le reflet des territoires variés qu'elles traversent.

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1: Et un obstacle en région lyonnaise sur l'autoroute A46 en direction de Marseille, kilomètre 15, un bidon de plastique sur les voies. C'est après la sortie numéro 2 pour Neuville-sur-Saône, juste avant l'aire de service de Mionnet, kilomètre 15 de l'A46 direction Marseille. Obstacle sur les voies, un patrouilleur se rend sur place pour le ramasser. Et l'information trafic de retour au plus tard à 13h30 sur Autoroute.

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1: Et le point complet sur vos conditions de circulation à 13h30 en ce début d'après-midi. Deux bouchons, l'un sur l'autoroute A6 dans le secteur de Mâcon, dans une zone de travaux, l'autre dans l'est sur l'autoroute A36 entre Besançon et Montbéliard au niveau d'une barrière de péage. Je vous en parle dans quelques secondes. Juste avant, des obstacles et un patrouilleur qui intervient. C'est dans l'un sur la 39 en direction de Bourg-en-Bresse et de Lyon, kilomètre 129. Un patrouilleur qui ramasse des débris de pneus sur les voies. Donc pour sa sécurité et pour la vôtre aussi évidemment, vous anticipez et vous ralentissez avant ce kilomètre 129 de la 39 en direction de Bourg-en-Bresse. C'est un peu moins de 10 km après la sortie numéro 10 pour Saint-Trivier, Coligny et Saint-Amour. Et puis des obstacles aussi en région lyonnaise sur la 46 en direction de Marseille, kilomètre 15, un bidon de plastique sur les voies après la sortie numéro 2 pour Neuville-sur-Saône, juste avant l'aire de service de Mionnet. Et là, un patrouilleur se rend sur place. Et puis deux bouchons, je vous le disais, en ce mardi après-midi. Le premier dans une zone de travaux sur la 6 en direction de Lyon. C'est dans le secteur de Mâcon, un basculement de circulation. Un poids lourd a percuté les glissières de sécurité. La voie de droite est neutralisée, circulation uniquement sur une seule voie. Ça va prendre du temps puisque les quatre pneus ont été crevés, donc il va falloir évidemment intervenir. Un bouchon d'un kilomètre, un peu moins de 10 minutes pour le franchir d'après les remontées GPS. On est après la sortie 28 de Mâcon Centre. Et puis autre bouchon en ce début d'après-midi, c'est dans l'est de la France, sur la 36 en direction de Mulhouse, kilomètre 65 entre Besançon et Montbéliard. Il y a une barrière de péage et trois voies en moins sur cette barrière de péage. Bouchon de pratiquement 3 km désormais. Bouchon après la sortie numéro 6 pour Clerval, il faut une bonne vingtaine de minutes pour traverser cette difficulté, là aussi d'après les remontées GPS. Et puis une information carburant à vous donner sur l'autoroute A6. Sachez que dans le secteur d'Auxerre, en direction de Paris, il n'y a pas de carburant sur l'aire de service de Venoy-Soleil-Levant, qui se trouve kilomètre 167 de la 6 en direction de Paris. Il faudra donc anticiper. L'actualité de ce début d'après-midi à présent, voici les titres de France Info.
2: Donc, puisqu'il est 13h24, Laurette Puyot est à la une, la mobilisation des lycéens qui se poursuit aujourd'hui.
3: 338 établissements touchés par des actions, blocages ou perturbations, annonce le ministère de l'Éducation nationale qui précise ce midi qu'il y a eu 40 interpellations et 10 blessés, élèves et personnels. Une journée marquée par l'appel à la grève de la fonction publique, 170 manifestations prévues partout en France aujourd'hui, à quelques jours de la présentation du budget 2027 qui prévoit le gel du point d'indice et donc pas de revalorisation des salaires. Après des fuites justement dans la presse du budget 2027, une enquête est ouverte par le parquet de Paris pour violation du secret professionnel après un signalement début septembre du Premier ministre Sébastien Lecornu. Et puis le Rassemblement National fait bloc autour de Jordan Bardella au lendemain de l'apparition de l'article de Mediapart attribuant des propos antisémites de 2013 à 2015 du président du parti. Ce dernier dénonce une guerre totale contre le RN. « On veut ma mort politique », a-t-il dit ce matin.
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1: Et dans 3 minutes, on reparle de vos conditions de circulation. Le temps d'écouter Tame Impala et Jenny sur Autoroute Info.

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1: Et priorité à la sécurité d'un patrouilleur qui va intervenir en région parisienne sur les voies de l'autoroute A6 en direction de Lyon, kilomètre 36. Il va traverser les voies pour ramasser un obstacle. Donc pour sa sécurité et pour la vôtre aussi évidemment, vous anticipez et vous ralentissez avant ce kilomètre 36 de l'autoroute A6 en direction de Lyon. C'est moins de 2 km après la sortie numéro 12 pour Saint-Fargeau. Patrouilleur en intervention et l'information trafic de retour dans moins de 3 minutes sur

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1: Avec un chevreuil aperçu dans le secteur d'Oyonnax, dans l'Ain, proximité des voies de l'autoroute A404, entre le kilomètre 18 et le kilomètre 20, aux environs de la sortie numéro 12. Chevreuil aperçu à proximité des voies de l'A404 dans le secteur d'Oyonnax. Attention dans les deux sens, évidemment, puisque cet animal, ce chevreuil, pourrait traverser les voies à tout moment. Et l'information trafic qui revient dans moins de 2 minutes sur Autoroute Info.

Merci d'être avec nous ce mardi après-midi. Deux difficultés, deux bouchons en ce début d'après-midi. Le plus important, c'est dans l'Est, sur l'autoroute A36 en direction de Mulhouse, entre Besançon et Montbéliard, au niveau d'une barrière de péage qui se trouve kilomètre 65. Juste avant cette barrière de péage, il y a un bouchon de 3 km désormais. Il y a 3 voies de péage en moins, ce qui explique ce bouchon qui a pris de l'ampleur. Hein. 3 km, pratiquement une demi-heure pour franchir la difficulté. D'après les remontées GPS, c'est après la sortie 6 pour Clerval, qui est d'ailleurs conseillée pour éviter cette difficulté. Puis deuxième bouchon, c'est sur l'autoroute A6 en direction de Lyon, secteur de Mâcon, au niveau d'une zone de travaux, un basculement de circulation sur une seule voie, parce qu'un poids lourd est tombé en panne. 1 km de bouchon, une dizaine de minutes pour franchir cette difficulté. C'est après la sortie 28 de Mâcon Centre sur l'A6 en direction de Lyon. Restez avec moi, le point complet sur vos conditions de circulation, c'est dans quelques minutes, ce sera à 13h45 et ce sera juste après Imagine Dragons sur Autoroute Info. Bon après-midi.

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1: Avec un obstacle en région Rhône-Alpes sur l'autoroute A42 en direction de Genève, une bâche sur les voies kilomètre 11 après la sortie numéro 5 Saint-Maurice-de-Bénaud et juste après une barrière de péage. Il y a une bâche sur les voies de la 42 direction Genève, kilomètre 11. Patrouilleur se rend sur place et l'infotrafic de retour dans moins de 4 minutes sur autoroute.

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1: On signale un véhicule arrêté en Haute-Marne, dans l'Est, sur l'autoroute A5, en direction de Paris, kilomètre 217, au niveau d'une zone de travaux, une zone de chantier. Il y aura un véhicule arrêté, peut-être de la gêne à la circulation. C'est après la jonction avec l'A31, lorsque vous arrivez de l'A31, pour rejoindre ensuite l'autoroute A5, direction Paris, kilomètre 217. Il y a cette zone de travaux, un véhicule en panne qui pourrait gêner. L'information trafic revient dans 3 minutes sur

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1: 13h45, le point complet sur vos conditions de circulation avec deux bouchons ce mardi après-midi. Le premier sur la 6 dans le secteur de Mâcon, le deuxième dans l'Est sur l'autoroute A36. On en parle dans quelques secondes. Juste avant, eh bien, cet obstacle en région Rhône-Alpes sur l'autoroute A42 en direction de Genève. Kilomètre 11, une bâche qui est signalée sur les voies. 2 km environ après la sortie numéro 5, Saint-Maurice-de-Bénaud. Et juste après la barrière de péage qui se trouve ensuite. 1 km environ après cette barrière de péage, une bâche sur la 42 direction Genève. Kilomètre 11. Deux bouchons, je vous le disais, en ce mardi après-midi. Le plus important, c'est dans l'Est, sur l'autoroute A36 en direction de Mulhouse, au kilomètre 65, entre Besançon et Montbéliard. Il y a 3 km de bouchons avant une barrière de péage. Il y a 3 voies de péage en moins, ce qui explique ce bouchon. Après la sortie 6 de Clarval, qui est d'ailleurs conseillé, il est conseillé de quitter l'autoroute par cette sortie numéro 6 pour éviter ces 3 km de bouchons, puisque d'après les remontées GPS, il faudrait une trentaine de minutes pour franchir cette difficulté. Puis l'autre bouchon, eh bien, je vous le disais, c'est sur l'autoroute A6 dans le secteur de Mâcon en direction de Lyon, dans une zone de travaux au kilomètre 385. Il y a un basculement de circulation et dans cette zone de chantier, la voie de droite est neutralisée, ce qu'un poids lourd a percuté les glissières de sécurité. La circulation qui s'effectue sur une seule voie, il y a pratiquement 2 km de bouchons, 10 minutes, une dizaine de minutes pour franchir cette difficulté. On est après la sortie 28 de Mâcon Centre sur l'autoroute A6 en direction de Lyon. Pas mal de zones de travaux en ce moment, à cette période de l'année, il y a des basculements de circulation, on l'a vu dans le secteur de Mâcon sur l'autoroute A6, c'est le cas ailleurs, notamment dans l'Est, en Haute-Marne, sur l'autoroute A5, lorsque vous arrivez de la 31 pour rejoindre ensuite, pour poursuivre votre route sur la 5 direction Paris, il y a un basculement de circulation et un véhicule est tombé en panne, c'est au kilomètre 217, pas plus d'informations pour le moment, il pourrait y avoir de la gêne à la circulation, puis anticiper aussi lorsqu'il y a des véhicules en panne arrêtés à proximité des voies ou du monde qui intervient d'ailleurs sur la bande d'arrêt d'urgence. À chaque fois, il faut bien vous décaler sur là où les voies les plus à gauche pour respecter un corridor de sécurité. Et on va continuer de parler de travaux, mais des fermetures qui auront lieu cette nuit. Ce sera le cas en Ile-de-France. La 5B sera fermée dans les deux sens, entre la sortie 14 vers Saint-Denis et Melun. Fermeture ce soir à nouveau de 22h jusqu'à 5h demain matin. Puis fermeture aussi du côté de Lyon. La 46 de nouveau fermée cette nuit en direction de Paris et de Villefranche-sur-Saône, entre la sortie 3 de Villars-les-Dombes et la sortie 1 pour Quincieux. Fermeture de 21h à 6h demain matin. D'ailleurs, notez que près de Lyon, la 42, sur la 42, les entrées et sorties de chaque côté de l'autoroute à la Boisse-Mont L'UL, diffuseur 5.1, eh bien, seront impossibles. Il y a des travaux là aussi, fermeture nocturne ce soir, cette nuit, plutôt de 20h30 jusqu'à 6h demain matin.
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1: Et vous restez avec moi, on va reparler de vos conditions de circulation, on va vous donner aussi des idées, tiens, pour vos prochains week-ends. On va partir en Rhône-Alpes et en Isère cette fois, du côté du Vercors, le massif du Vercors précisément, au lieu de la résistance durant la Seconde Guerre mondiale. On s'y rend dans les prochaines minutes, juste après avoir reparlé de vos conditions de circulation et juste après Manon Lisa et son petit pêcheur. C'est sur Autoroute Info, soyez les bienvenus.
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1: Et des obstacles signalés en région lyonnaise sur l'autoroute A46 en direction de Marseille. Obstacle signalé kilomètre 10, 5 km environ après la sortie numéro 2 pour Neuville-sur-Saône. A46 direction Marseille. Obstacle signalé kilomètre 10, un patrouilleur se rend sur place. Et l'infotrafic de retour dans une minute sur

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1: Merci de voyager avec nous sur Autoroute Info en ce mardi après-midi. Deux difficultés, deux bouchons. Le plus important, c'est dans l'Est, hein, sur l'A36 en direction de Mulhouse, avant une barrière de péage entre Besançon et Montbéliard, à kilomètre 65, 3 km de bouchons, puisqu'il y a 3 voies de péage en moins, 3 km de difficultés après la sortie 6 de Clerval. Sortie 6 qui est même conseillée, puisqu'il faudrait pratiquement une demi-heure, hein, pour traverser ces 3 km de bouchons. Et puis l'autre difficulté, eh bien, c'est sur l'A6, dans le secteur de Mâcon, dans une zone de travaux en direction de Lyon. Il y a un poids lourd qui est en panne, ou en tout cas qui a percuté les glissières de sécurité. Donc une seule voie pour circuler dans cette zone de travaux, dans ce basculement de circulation. Et donc, fort logiquement, un bouchon s'est formé d'un kilomètre.

0: cause du travail obligatoire. Ils ont entre 20 et 23 ans et la moyenne d'âge est assez jeune. Sauf peut-être les chefs de groupe, les chefs de maquis qui, eux, sont un peu plus âgés, qui ont un peu plus, on va dire, de bouteilles pour pouvoir encadrer ces jeunes gens.
1: Qu'on débute la résistance dans le Vercors et comment les résistants occupent-ils leur journée ? Julien Guillon.
0: Dès la défaite de mai-juin 1940 et puis surtout l'avènement d'un régime liberticide qui est le régime de Vichy, où d'emblée on va s'opposer aux valeurs qui sont travail, famille, patrie. Donc c'est les premiers groupes de résistants, ici on est en 1941-1942, qui vont commencer à mener quelques actions, surtout discuter entre eux de voir ce qu'ils pourraient faire. Puis après, avec la création du service du travail obligatoire, donc nous sommes en février 1943, de plus en plus de jeunes gens vont donc prendre le maquis, ils vont occuper leur journée aux corvées de bûcheronnage, aux fameuses corvées de patates, mais ce sont aussi des lectures, ce sont des pièces de théâtre qui sont jouées au sein même des maquis, parce que l'aventure maquis, c'est pas uniquement.
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3: Et plus de précisions concernant cet obstacle en région lyonnaise sur la 46 en direction de Marseille. C'est une bâche entre le kilomètre 7 et le kilomètre 10. Donc attention, après la sortie 1 pour Quincieux, une bâche signalée sur la 46 direction Marseille entre le kilomètre 7 et le kilomètre 10. Un patrouilleur se rend sur place et l'information trafic de retour. Ce sera au plus tard à 14h sur Autoroute Info.
1: Le chef militaire du maquis donnait l'ordre de dispersion. Les soldats allemands avaient pour consigne de ratisser le Vercors. Ils quittent les lieux à la mi-août 1944, laissant le massif complètement dévasté.

0: Bienvenue sur Autoroute Info. Hey Lily, raconte-nous. 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
1: Avec un obstacle dans l'Est sur l'autoroute A31, direction Nancy, un obstacle signé, kilomètre 175, au niveau juste avant la sortie numéro 9 pour Vittel. Patrouilleur se rend sur place, A31, direction Nancy, obstacle au kilomètre 175. Et l'information trafic de retour dans moins de 3 minutes sur Autoroute.

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1: Et je suis très heureux de vous accompagner en ce mardi après-midi. Bienvenue, 14h.
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1: Le point complet sur vos conditions de circulation. Deux difficultés à cette heure-ci, deux bouchons. L'un sur l'autoroute A36 dans l'est de la France, au niveau d'une barrière de péage entre Besançon et Montbéliard. L'autre au niveau d'une zone de travaux sur la 6 secteur de Mâcon. Je vous explique tout dans quelques secondes. Il y a des obstacles avant ça. Obstacle d'abord en région lyonnaise, sur la 46 en direction de Marseille. Kilomètre 7, obstacle sur les voies. On est après la sortie 1 pour Quincieux. A46 direction Marseille, kilomètre 7, obstacle sur les voies. Puis obstacle aussi plus au nord sur l'A31, on est dans l'est de la France, l'A31 direction Nancy, kilomètre 175, débris de pneus sur la voie de droite juste avant la sortie 9 pour Vittel. Le poids lourd concerné se trouverait à proximité des voies, visiblement peut-être même sur les voies. Dans tous les cas, vous anticipez bien et vous ralentissez avant ce kilomètre 175 de l'autoroute A31 direction Nancy. À chaque fois, un patrouilleur se rend sur place. Deux bouchons à cette heure-ci, je vous le disais, le plus important c'est dans l'est sur l'autoroute A36 en direction de Mulhouse, au kilomètre 65 entre Besançon et Montbéliard, avant une barrière de péage. Il y a 3 km de bouchons. C'est après la sortie 6 pour Clerval-Lille-sur-le-Doubs, sortie numéro 6 qui est d'ailleurs conseillée. Il y a deux voies de péage qui sont. Il y a des travaux de voies de péage qui sont neutralisées, ce qui explique ce bouchon. Deux voies de péage au lieu de 3, donc on a bon espoir que ça aille un peu mieux au fur et à mesure. Pour l'instant, une vingtaine de minutes pour franchir cette difficulté. Puis l'autre bouchon, c'est sur la 6 en direction de Lyon, secteur de Mâcon, au niveau d'une zone de travaux. Un basculement de circulation. Il y a un poids lourd qui a percuté les glissières de sécurité, kilomètre 385. Circulation qui s'effectue donc uniquement sur une seule voie, puisque la voie droite est neutralisée. Intervention en cours après la sortie 28 de Mâcon Centre. Bouchon sur pratiquement 2 km. Il faut 10 minutes environ pour franchir cette difficulté. Et puis un véhicule en panne, c'est en Haute-Marne, sur l'autoroute A5, direction Paris, au niveau d'une zone de travaux. Il y a un basculement de circulation là aussi. Véhicule tombé en panne, on n'a pas plus d'informations. Il pourrait y avoir de la gêne à la circulation lorsque vous arrivez de la 31, que vous poursuivez sur la 5 direction Paris. C'est au kilomètre 217. On va reparler de vos conditions de circulation dans les prochaines minutes. Avant ça, l'actualité de ce mardi après-midi, l'actualité nationale et internationale. Voici les titres de France Info.
2: Le maire insoumis de Vénissieux, près de Lyon, qui dénonce une injustice.
3: Après l'annulation des résultats des élections municipales dans sa commune, élection de mars dernier, en raison d'irrégularités sur la liste concurrente Rassemblement National, liste accusée donc d'avoir produit de fausses déclarations de domiciliation avec une intention frauduleuse, le maire de la commune annonce saisir le Conseil d'État. Une quarantaine de personnes interpellées en marge du mouvement des lycéens mobilisés pour dénoncer notamment l'insalubrité de certains établissements scolaires, leurs profs absents. 10 personnes ont également été blessées, indique le ministère de l'Éducation nationale. C'est une dangereuse fuite en avant de la Russie, dénonciation d'Emmanuel Macron après cet incendie dans les locaux d'un fabricant de drones en Estonie. Le gouvernement estonien pointe Moscou du doigt. Condamnation également de la Commission européenne qui fustige les attaques multipliées de la Russie près des frontières européennes. Et puis alors que la guerre russe contre l'Ukraine dure depuis plus de 4 ans maintenant, une importante université de Kiev annonce ce midi qu'elle passe au cours à distance à cause des attaques russes qui s'intensifient dernièrement. De fortes explosions ont été entendues ce matin dans la capitale ukrainienne.
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1: Et la radio qui vous informe en temps réel sur vos conditions de circulation 24 heures sur 24, 7 jours sur 7. On va reparler de vos conditions de circulation. Ce sera dans moins de 5 minutes et après Shakira sur Autoroute Info.

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1: Et sur Autoroute Info, priorité à la sécurité d'un patrouilleur qui intervient en région lyonnaise sur la 46 en direction de Marseille. C'est au kilomètre 7, il va traverser les voies pour ramasser des obstacles. Donc pour sa sécurité et pour la vôtre aussi, anticipez, ralentissez avant ce kilomètre 7 de la 46 direction Marseille. C'est après la sortie 1 pour Quincieux. En ce mardi après-midi, deux bouchons, deux difficultés. D'abord sur l'autoroute A6 en direction de Lyon, secteur de Mâcon, un bouchon de 3 km dans une zone de travaux, un basculement de circulation. Il y a une circulation sur une seule voie puisqu'un poids lourd a percuté les glissières de sécurité, kilomètre 385, 3 km de bouchon. Il faut une quinzaine de minutes d'après les remontées GPS pour franchir cette difficulté. C'est après la sortie 28 de Mâcon Centre, sortie 28 qui est d'ailleurs conseillée. Puis autre bouchon, c'est dans l'est sur la 36 en direction de Mulhouse entre Besançon et Montbéliard. C'est au kilomètre 65, une barrière de péage, deux voies de péage en moins sur la droite, un bouchon de 3 km après la sortie 6 pour Clerval qui est également conseillée. Et d'après les remontées GPS, il faudrait une vingtaine de minutes pour franchir ce bouchon. Le point complet sur vos conditions de circulation, c'est dans 5 minutes, 14h15 sur Autoroute Info, et ce sera après Joe Cocker.

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1: Et le point complet sur vos conditions de circulation à 14h15 avec d'abord cette intervention de patrouilleurs en région lyonnaise sur la 46 en direction de Marseille. Kilomètre 7, patrouilleur qui intervient sur les voies pour ramasser des obstacles pour sa sécurité et pour la vôtre aussi. Il faut bien anticiper, bien ralentir avant ce kilomètre 7 de l'autoroute à 46 en direction de Marseille. C'est après la sortie 1 pour Quincieux. Deux bouchons en ce milieu d'après-midi. Le premier, c'est sur l'autoroute A6 en direction de Lyon dans le secteur de Mâcon. Bouchon dans une zone de travaux, un basculement de circulation en direction du sud. Il y a un poids lourd qui a percuté les glissières de sécurité au kilomètre 385. Il y a donc désormais plus qu'une voie pour circuler. Bouchon de 3 km après la sortie 28 de Mâcon Centre. Une sortie 28 qui est d'ailleurs conseillée. Il est également déconseillé de rejoindre l'autoroute A6 en direction de Lyon depuis l'entrée 27 de Tournu et de l'entrée 28 de Mâcon Centre. Pour éviter évidemment ces 3 km de bouchon, il faut une vingtaine de minutes pour franchir cette difficulté, cette zone de travaux, d'après les remontées GPS. Et puis deuxième bouchon ce mardi après-midi, c'est dans l'est de la France, mais là ça va un petit peu mieux, en direction de Mulhouse. On est entre Besançon et Montbéliard, kilomètre 65 à bouchon avant une barrière de péage qui se trouve après la sortie 6 pour Clerval. Sortie 6 qui est toujours conseillée, mais je vous le disais, ça va mieux au niveau du bouchon puisque on parle désormais de 2 km de difficulté et d'une dizaine de minutes pour franchir ce bouchon.
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1: Partout ailleurs, ça se passe bien sur les autoroutes que vous empruntez. En tout cas, pas d'autres incidents ou difficultés. Parfois, des zones de travaux, elles sont nombreuses. Ces zones de chantier, à cette période de l'année, des basculements en circulation. On parlait de la 6 du côté de Mâcon. Il y en a d'autres, évidemment, sur d'autres axes. Parfois, des voies neutralisées. Parfois, des basculements de circulation. À chaque fois, il faut bien anticiper, bien ralentir avant d'aborder ces zones de travaux. Tout de suite, on s'intéresse à la météo. La météo et les prévisions pour la suite de la journée, pour la suite de l'après-midi, des prévisions signées Antoine Hopard.
2: Avant la dégradation pluvieuse attendue pour demain et jeudi, cette journée de mardi reste agréable dans l'ensemble. Un peu plus de nuages sont attendus sur la façade ouest du pays, quelques risques d'orages dans l'après-midi et en soirée sur les Pyrénées, mais partout ailleurs, le temps restera sec et chaud. La sensation de chaleur est renforcée par le vent du sud, pouvant atteindre les 60 à 70 km/h dans le golfe du Lion, voire 80 km/h par endroit. Ainsi, au meilleur de l'après-midi, les températures atteindront les 26 à 29 degrés, avec 26 à Lille et à Mulhouse, 27 à Paris, Belfort, Dijon et Lyon, 28 à Vichy, Auxerre, Bourges et Chalon-sur-Saône, 29 à Bordeaux et à Mont-de-Marsan. En soirée, une nouvelle perturbation atlantique abordera la Bretagne, prémisse de la dégradation attendue pour le milieu de la semaine. Dès demain, en effet, la pluie fera son retour sur une grande partie de l'Hexagone.
1: Et vous restez avec moi sur Autoroute Info. Dans moins de 3 minutes, on va reparler de vos conditions de circulation. Et juste après, on s'intéressera à une étude qui a été réalisée qui concerne les disputes de couple aux voitures. Elle sera suivie juste après l'infotrafic et juste après le nouveau Tibbs sur Autoroute Info.
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1: Et priorité à la sécurité de patrouilleurs qui interviennent sur la 5 en direction de Paris au kilomètre 220 dans une zone de travaux, un basculement de circulation. Ils sont en train de remettre des cônes en place. Donc pour leur sécurité, pour la vôtre aussi, anticipez bien, ralentissez avant ce kilomètre 220 de la 5 direction Paris. C'est une dizaine de kilomètres après la jonction avec la 31. Patrouilleurs en intervention et l'information trafic de retour dans 2 minutes sur Autoroute.

0: y a deux bouchons ce mardi après-midi. Le premier sur l'A6 en direction de Lyon, dans le secteur de Mâcon, dans une zone de travaux, un basculement de circulation. Si vous roulez en direction du sud, attention, bouchon de 3 à 4 km. Bouchon qui démarre au niveau juste après la sortie 28 de Mâcon Centre. Une sortie 28 qui est d'ailleurs conseillée pour éviter ce bouchon de pratiquement 4 km désormais. Une quinzaine de minutes pour franchir ce bouchon. La raison, dans cette zone de travaux, un poids lourd a percuté les glissières de sécurité et la circulation s'effectue sur une seule voie. L'autre bouchon, c'est dans l'est, sur la 36 en direction de Mulhouse, entre Besançon et Montbéliard, un bouchon avant une barrière de péage qui se trouve kilomètre 65. Il y a deux voies de péage en moins et il y a un bouchon de peu plus de 2 km et une quinzaine de minutes pour le franchir d'après les remontées GPS. C'est après la sortie 6 pour Clerval, sortie numéro 6 qui est conseillée. On en reparlera évidemment dans les prochaines minutes. Le point complet sur vos conditions de circulation, ce sera à 14h30. Selon une étude réalisée par Direct Assurance, les trajets en couple en voiture sont souvent électriques. Les explications de Paulin Caillard.
1: Pour la plupart d'entre nous, c'est agréable de faire de la route.
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0: Avec un piéton signalé en Ile-de-France, à proximité des voies de l'autoroute A6, en direction de Paris, kilomètre 74, au niveau de l'aire de service de Darvaux. Piéton qui se trouverait à proximité des voies, il faut donc anticiper, bien vous décaler sur les voies les plus à gauche pour respecter un corridor de sécurité. Kilomètre 74 de l'autoroute A6 en direction de Paris. Après la sortie 17 pour Courtenay, au niveau de l'aire de service de Darvaux, piéton à proximité des voies et l'information trafic de retour au plus tard à 14h30 sur Autoroute Info.
3: Loulou, double-le, je te dis. Non mais c'est pas vrai, hein, mais j'y crois pas, hein.
4: T'es sûr que tu veux pas conduire, là?
3: Pour m'exciter au volant? Ah bah non, merci, je préfère me détendre, moi.
4: Ah ouais.
1: En tant que passager, on a tous déjà appuyé notre pied devant nous comme si on pouvait actionner une pédale de frein imaginaire. Et ce court, mais très intense instant de panique instinctive peut largement suffire à déclencher une prise de chou. Autre sujet épineux, l'itinéraire. C'est le fameux « Oh, bah moi, je serais pas passé par là, c'est plus long ». C'est bon, on connaît, et évidemment, ça agace. Et pour terminer, bien sûr, les remarques du copilote.
5: « Mais surveille ton aile, fais tes angles morts, regarde le rétroviseur, mais que les nouilles !»
1: Ça, ça rend fou, et ça donne très envie de s'arrêter pour laisser notre voisin prendre le relais. Mais justement, ça, c'est en fait assez rare. 8 fois sur 10, c'est la même personne qui conduit pendant tout le trajet. Dans une majorité des cas, ce sont des hommes, et quand l'étude interroge les femmes à ce sujet, 29% d'entre elles déclarent que si elles ne prennent pas le volant, c'est à cause de leur partenaire. Chiffre qui grimpe à 46% pour les femmes en couple avec enfants. On le rappelle, mais pour faire de longs trajets en toute sécurité, c'est important de savoir partager le volant et de faire des pauses toutes les 2 heures au moins.
4: Oh là là, je sens qu'on est bien parti.
6: Et sur toi, je me sens en attaque, hein, je peux conduire.
4: Allez.

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1: Et un piéton signalé à proximité des voies de l'autoroute A6 dans le secteur de Chalon-sur-Saône, kilomètre 330. Un piéton aperçu au niveau du terre-plein central. Donc attention dans les deux sens de circulation. Un piéton à proximité des voies entre la sortie 25.2 de Chalon-Centre et la sortie 26 pour Monceau-les-Mines et Le Creusot. Attention dans les deux sens au niveau de ce kilomètre 330 de l'autoroute A6, secteur de Chalon-sur-Saône. Piéton sur le terre-plein central et l'information trafic qui revient dans deux minutes.

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1: Et je suis très heureux de vous accompagner en ce mardi après-midi à 14h30. Le point complet sur vos conditions de circulation. On va d'abord s'intéresser à l'autoroute A6 avec en premier ce piéton qui a été aperçu dans le secteur de Chalon-sur-Saône sur l'A6 au niveau du terre-plein central, kilomètre 330. Attention dans les deux sens de circulation entre la sortie 25.2 de Chalon-Centre et la sortie 26 pour Monceau-les-Mines et Le Creusot. Attention dans les deux sens, kilomètre 330 de l'autoroute A6. Un piéton au niveau du terre-plein central. Et un bouchon sur la dans le secteur de Mâcon, c'est en direction de Lyon, dans une zone de travaux. Un basculement de circulation, un bouchon de pratiquement 4 km. Un bouchon qui démarre au niveau de la sortie 28 de Mâcon Centre. Une sortie qui est d'ailleurs conseillée pour éviter ce bouchon de 4 km. La raison, dans ce basculement de circulation, dans cette zone de travaux, il y a kilomètre 385, un poids lourd qui a percuté les glissières de sécurité. La voie de droite est neutralisée, circulation du coup sur une seule voie. Il faut une quinzaine de minutes environ pour franchir cette difficulté. D'après les remontée GPS, il est conseillé de quitter l'A6 par la sortie 28 de Mâcon Centre et il est déconseillé de rejoindre l'A6 en direction de Lyon depuis l'entrée 27 de Tournu et l'entrée 28 de Mâcon Centre. Autre bouchon ce mardi après-midi, c'est dans l'Est sur l'autoroute A36 en direction de Mulhouse. Un bouchon au kilomètre 65, un peu avant le kilomètre 65, entre Besançon et Montbéliard, avant une barrière de péage. 2 km de bouchon, puisqu'il y a 2 voies de péage en moins au niveau de cette barrière de péage qui se trouve après la sortie 6 pour Clerval, sortie 6 qui est toujours conseillée. 2 km de difficulté, une vingtaine de minutes pour la franchir d'après les remontées GPS. Partout ailleurs, pas d'autres incidents ou difficultés à signaler sur votre route, ça se passe plutôt bien sur tous les autres axes. Et puis une information carburant dans l'Est, sachez que sur la 31 direction Nancy, il n'y a pas de carburant sur l'aire de Langres-Noidan qui se trouve kilomètre 102. Cette aire de service qui est fermée donc à 31 direction Nancy, kilomètre 102. Il faut donc anticiper si vous souhaitez vous ravitailler en carburant. L'actualité de ce mardi après-midi à présent, voici les titres de France Info.
2: Le cortège de la manifestation parisienne s'était lancé place de la République.
3: Une journée de mobilisation dans la fonction publique, enseignants, agents de France Travail, personnel soignant, mais aussi les pompiers, éprouvés après cet été de tous les records. Selon le ministre de l'Éducation nationale, on compte 38% de grévistes dans les établissements scolaires du second degré. Le parquet de Paris ouvre une enquête pour violation du secret professionnel autour de la préparation du budget 2027. Le Premier ministre Sébastien Lecornu avait fait un signal début septembre après la parution dans la presse d'informations faisant référence à des documents de travail provisoires et confidentiels sur la loi de finances 2027. Le maire de Vénissieux annonce saisir le Conseil d'État et dénonce une décision injuste après l'annulation de l'élection municipale de cette commune près de Lyon par la justice à cause d'irrégularités sur la liste Rassemblement National Union des Droites. Et puis la marque de chaussures André, placée en liquidation judiciaire après 130 ans d'existence. 3 redressements judiciaires en 5 ans et plusieurs tentatives de reprise qui n'ont jamais abouti. L'entreprise est aujourd'hui en cessation de paiement et n'emploie plus que 30 salariés.
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1: Et la route, on la poursuit ensemble. Vous restez avec moi. Dans 3 minutes, on reparle de vos conditions de circulation juste après le duo Tovlo et Stromae. C'est tout de suite sur Autoroute Info. Évidemment.

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1: Et des obstacles en région Rhône-Alpes, dans l'Ain, dans le secteur d'Oyonnax, sur la 404, direction Lyon-Genève, peu après le kilomètre 14, des branches sur la voie de gauche. C'est après la sortie numéro 10 pour Bélinia, à 404, direction Lyon et Genève. Obstacle peu après le kilomètre 14, juste après la sortie numéro 10, un patrouilleur se rend sur place. C'est dans le secteur d'Oyonnax et l'information trafic qui revient dans moins de 2 minutes.

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1: Vous êtes sur Autoroute Info et on va s'intéresser à l'autoroute A6 avec d'abord des piétons signalés à proximité des voies. C'est le cas d'abord dans le secteur de Chalon-sur-Saône, un piéton au niveau du terre-plein central, kilomètre 330. Attention dans les deux sens, entre la sortie 25.2 de Chalon-Centre et la sortie 26 pour Montceau-les-Mines et Le Creusot. Et puis autre piéton sur la 6, c'est plus au sud, c'est en arrivant du côté de Lyon au kilomètre 441. C'est un piéton signalé à proximité des voies, une dizaine de kilomètres après la sortie 32 pour Anse et pour Quincieux. Piéton sur la bande d'arrêt d'urgence, bien vous décaler évidemment sur les voies les plus à gauche pour respecter un corridor de sécurité. Et puis toujours un bouchon, c'est dans le secteur de Mâcon sur cette autoroute A6 au niveau d'une zone de travaux en direction du sud, un bouchon de 4 km qui démarre dès la sortie 28 de Mâcon Centre. Il y a une zone de travaux, un basculement de circulation, un poids lourd accidenté dans ce basculement, circulation sur une seule voie. Il faut, d'après les remontées GPS, une vingtaine de minutes pour franchir ce bouchon. C'est pourquoi la sortie 28 de Mâcon Centre est toujours conseillée sur cette autoroute A6 en direction de Lyon. Le point complet, ce sera dans quelques minutes à 14h45 et ce sera après Florida sur Autoroute Info.

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1: Et un obstacle dans le secteur d'Oyonnax, dans l'Ain, sur la 404, direction Lyon, direction Genève, peu après le kilomètre 14, des branchages sur la voie de gauche, juste après la sortie numéro 10 pour Bélignat. Patrouilleur se rend sur place, la 404, direction Lyon et Genève, des branches sur voie de gauche, peu après le kilomètre 14 et la sortie numéro 10. Patrouilleur se rend sur place et l'infotrafic de retour dans moins de 2 minutes sur Autoroute.

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1: À 14h45, on va s'intéresser à l'autoroute A6 et avant d'évoquer ce bouchon dans une zone de travaux dans le secteur de Mâcon, des piétons signalés d'abord du côté de Chalon-sur-Saône sur cette autoroute A6, piétons aperçus au niveau du terre-plein central, kilomètre 330. Attention donc dans les deux sens, secteur de Chalon-sur-Saône, c'est entre la sortie 25.2 de Chalon-Centre et la sortie numéro 26 pour Monceau-les-Mines et Le Creusot. Et puis autre piéton, cette fois à proximité des voies de la 6C en arrivant du côté de Lyon. Lorsque vous roulez en direction du sud, kilomètre 441, un piéton sur la bande d'arrêt d'urgence, une dizaine de kilomètres après la sortie numéro 32 pour Anse et pour Quincieux. Cette fois, il faudra bien vous décaler sur les voies les plus à gauche, comme à chaque fois, lorsqu'il y a du monde ou des véhicules arrêtés sur la bande d'arrêt d'urgence pour respecter un corridor de sécurité. Mais la principale difficulté sur la 6, c'est ce bouchon en direction de Lyon, dans le secteur de Mâcon, au niveau d'une zone de travaux, un bouchon de 4 kilomètres qui démarre au niveau de la sortie 28 pour Mâcon Centre, une sortie 28 qui est toujours conseillée. Bouchon de 4 kilomètres dans cette zone de travaux, ce basculement de circulation, il y a un poids lourd accidenté, une voie neutralisée, circulation sur une seule voie, dépannage en cours pour tenter de déplacer ce poids lourd sur un refuge qui se trouve un peu plus loin, mais manœuvre difficile puisque le poids lourd a 4 pneus crevés. Il faut, d'après les remontées GPS, une quinzaine de minutes pour franchir ces 4 kilomètres de bouchons. Autre difficulté à cette heure-ci, c'est dans l'est de la France, sur l'autoroute A36, même si ça va un petit peu mieux cette fois en direction de Mulhouse, un bouchon avant une barrière de péage qui se trouve kilomètre 65 entre Besançon et Montbéliard. Il y a deux voies de péage en moins et un bouchon qui s'est formé. Ça va un peu mieux puisqu'on parle désormais de moins de 2 km de difficulté. Moins de 10 minutes pour franchir ce bouchon qui se trouve après la sortie numéro 6 pour Clarval. Une sortie numéro 6 qui reste toujours conseillée. Et puis on parle des travaux sur Autoroute Info, de fermetures qui auront lieu cette nuit. C'est le cas en Ile-de-France. La 5B sera fermée dans les deux sens entre la sortie 14 vers Saint-Denis et Melun. Fermeture de 22h ce soir jusqu'à 5h demain matin. Et puis du côté de Lyon, la 46 de nouveau fermée cette nuit en direction de Paris et Villefranche-sur-Saône. Fermeture entre la sortie numéro 3 de Villars-les-Dombes et la sortie 1 pour Quincieux de 21h ce soir jusqu'à 6h demain matin.
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1: Et vous restez avec moi puisqu'on va reparler évidemment de vos conditions de circulation. Ce sera dans moins de 5 minutes le retour de l'information trafic. Et puis juste après, on partira en région Rhône-Alpes, dans l'Ain, à la découverte de son célèbre monastère, le monastère royal de Brou, qui se trouve à Bourg-en-Bresse. Elle a des idées pour vos prochains week-ends ou pour les vacances qui vont arriver d'ici quelques semaines. Ce sera juste après le retour de l'information trafic et juste après le groupe qui a fini une énorme tournée dans toute la France, la plus grande tournée de toute l'histoire, plus d'1 million de spectateurs. Voici le nouveau Indochine sur Autoroute Info.

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1: Et priorité à la sécurité d'un patrouilleur qui va intervenir dans l'Ain, dans le secteur d'Oyonnax, sur la 404, en direction de Lyon et de Genève, peu après le kilomètre 14, pour ramasser des obstacles sur la voie de gauche. Il va donc traverser les voies pour sa sécurité et pour la vôtre aussi, évidemment. Anticipez, ralentissez avant ce kilomètre 14 de la 404 en direction de Lyon et de Genève. Un patrouilleur qui intervient après la sortie numéro 10 pour Bélinia et l'infotrafic qui revient dans moins d'une minute sur

Et la principale difficulté de ce mardi après-midi, c'est sur l'autoroute A6 en direction de Lyon, un bouchon de 4 km dans le secteur de Mâcon, bouchon qui démarre au niveau de la sortie 28 de Mâcon Centre, dans une zone de travaux, un basculement de circulation. Il y a un poids lourd qui est en cours de dépannage, en tout cas les services de sécurité qui essaient de le faire manœuvrer pour qu'il soit ensuite déplacé sur un refuge. Ça prend du temps puisque ce poids lourd a les 4 pneus crevés, donc le patrouilleur est sur place, je l'aperçois en retour caméra, le trafic qui est volontairement ralenti, pratiquement à l'arrêt, ça roule à très très faible allure, le temps est bien pour ce poids lourd d'avancer, de se trouver ensuite pouvoir se pousser sur le refuge et libérer ainsi la voie de droite. Mais pour le moment, il y a toujours ces 4 km de bouchons et la sortie 28 de Mâcon Centre qui est toujours conseillée sur la 6 en direction de Lyon. Le point complet sur vos conditions de circulation dans quelques minutes sur Autoroute Info, ce sera à 15h. Allez, direction Bourg-en-Bresse dans l'Ain pour aider

0: à l'intérieur du monastère, aux côtés de celui de son mari et de sa belle-mère.
1: Et c'est seulement 9 ans après le début de la construction qu'elle décide elle aussi d'y construire son futur tombeau également. Et quand on s'approche en effet de ce tombeau extraordinaire, on remarque là un mausolée qui est en fait une revendication politique. Les femmes ont une place extrêmement importante dans ce monument, donc ça n'est pas rien que de revendiquer aussi cette place féminine à l'époque de ce début du XVIe siècle. Le tombeau central est celui de Philibert le Beau. On a ici une double représentation du défunt. On y retrouve son aume, ses gants, mais également son glaive, qui n'est pas tout à fait posé sur lui parce qu'il n'est pas mort au combat.
0: Marguerite et Philibert reposent donc côte à côte. Leur amour aura été le ciment de ce monastère et il se cache également dans les détails d'architecture.
1: On retrouve aussi beaucoup de petits P et M, comme Philibert et Marguerite. On retrouve ces initiales gravées dans la pierre un peu partout dans le monument, intérieur comme extérieur.
0: Un lieu chargé d'une histoire passionnante dont il reste encore beaucoup à découvrir. Pour ça, rendez-vous à Bourg-en-Bresse dans l'Ain, au monastère royal de Broue.

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1: Avec un ralentissement dans le secteur de Dijon, sur la 31, direction Nancy, kilomètre 26, trafic est volontairement ralenti par les services de sécurité pour modifier une zone de travaux. C'est une dizaine de kilomètres après la sortie 1 pour Nuit-Saint-Georges. Trafic volontairement ralenti sur l'autoroute à 31, direction Nancy, kilomètre 26, pour modifier une zone de travaux. Et l'infotrafic qui revient dans moins de 5 minutes, 15 heures sur autoroute. 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
1: Très bel après-midi, soyez tous les bienvenus, il est 15h.
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1: Le point complet sur vos conditions de circulation et on démarre dans le Jura avec un obstacle sur la 39 en direction de Dijon. Peu après le kilomètre 90, un arbre qui est tombé sur la voie de droite avec un poids lourd arrêté à ce niveau sur la bande d'arrêt d'urgence. Il faut donc bien vous décaler sur la voie la plus à gauche. A39 direction Dijon, kilomètre 90. C'est après la sortie numéro 8 pour Lons-le-Saunier. Trois bouchons en ce début d'après-midi. Le premier, c'est sur l'autoroute A6 en direction de Lyon, au niveau d'une zone de travaux, un basculement de circulation, bouchon de 4 km qui démarre aux environs de la sortie 28 de Mâcon Centre, bouchon qui devrait se résorber dans les prochaines minutes puisque le poids lourd qui était accidenté a pu être évacué. Toutes les voies sont rendues à la circulation, mais ça va prendre du temps. C'est un basculement de circulation, la circulation sur deux voies, 4 km de difficulté sur cette autoroute A6 en direction de Lyon. Et puis autre bouchon, c'est sur l'autoroute A36 dans l'est de la France en direction de Mulhouse, ça va mieux. 1 km de difficulté entre Besançon et Montbéliard avant une barrière de péage. Il se trouve kilomètre 65 après la sortie numéro 6 pour Clerval. Et puis enfin, ralentissement sur l'A31 dans le secteur de Dijon, en direction de Nancy. Ralentissement volontaire par les services de sécurité. C'est pour modifier une zone de travaux qui se trouve kilomètre 26 pour modifier un basculement de circulation. Trafic volontairement ralenti après l'aire de service de Gevrey-Chambertin. C'est une dizaine de kilomètres après la sortie 1 de Nuit-Saint-Georges. Ailleurs, ça se passe plutôt bien, pas d'autres incidents, si ce n'est parfois des zones de travaux et des véhicules arrêtés sur la bande d'arrêt d'urgence ou du monde qui intervient proche des voies. À chaque fois, il faut bien vous décaler sur là où les voies les plus à gauche pour bien respecter un corridor de sécurité. Et puis une information carburant à vous donner, puisque je parlais de l'autoroute A31, sachez qu'en direction de Nancy, l'aire de service de Langres-Noidan qui se trouve kilomètre 102, cette aire de service est fermée, vous ne pouvez donc pas vous ravitailler en carburant, il faudra donc anticiper. On reparlera évidemment de vos conditions de circulation dans les prochaines minutes. Avant ça, l'actualité de ce mardi après-midi. Voici les titres de France Info.
2: À la une, Virginie Lebrun, André baisse le rideau. Le chausseur lancé en 1896 est placé en liquidation judiciaire. Selon la justice, l'entreprise en cessation de paiement et qui n'emploie plus que 30 salariés ne peut plus être redressée. Jordan Bardella, accusé d'antisémitisme par Mediapart, dément et riposte. Ses plus fidèles lieutenants crient à la manipulation, aux faux grossiers. On veut m'assassiner politiquement, renchérit le président du RN qui appelle ses troupes à sortir les casques lourds face à ces attaques fallacieuse, dit-il, du média en ligne. Il revendique de meilleures conditions d'apprentissage et plus de profs. Les lycéens poursuivent leurs actions de blocage. 338 lycées à travers la France sont touchés par la colère lycéenne. 40 sont réellement bloqués, selon le ministère de l'Éducation. La grève dans la fonction publique peu suivie. Seulement 10% des personnels de la fonction publique d'État sont en grève aujourd'hui. Emmanuel Macron dénonce une dangereuse fuite en avant de la Russie après l'incendie d'un fabricant de drones en Estonie. Tallinn accuse les services spéciaux de Moscou d'avoir commandité cette attaque.
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1: Et la radio qui vous informe en temps réel sur vos conditions de circulation. C'est comme ça, 24 heures sur 24, 7 jours sur 7. On reparle de vos conditions de circulation. Ce sera dans 3 minutes et ce sera juste après Adèle Castillon sur Autoroute Info.
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2: Et on va s'intéresser à l'autoroute A39 puisqu'il y a un obstacle en direction de Dijon. C'est au kilomètre 90 dans le Jura, un arbre qui est tombé sur la voie de droite. Un poids lourd se trouve à proximité des voies sur la bande d'arrêt d'urgence. Il faut bien anticiper, bien vous décaler sur la voie de gauche avant ce kilomètre 90 de l'A39 en direction de Dijon. C'est dans le Jura et peu après la sortie numéro 8 pour Lons-le-Saunier. Le point complet, ce sera dans quelques minutes, ce sera à 15h15. On s'intéressera aussi à la météo avec les prévisions météo pour la suite de la journée. Point complet sur vos conditions de circulation et puis d'ici on va se faire plaisir. Les souvenirs, les années 2000, voici Shaggy tout de suite sur Autoroute Info.

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1: On vous signale un départ de feu sur l'autoroute à 77 au niveau du kilomètre 58, départ de feu dans l'accotement, de la fumée qui pourrait vous gêner dans les deux sens de circulation sur cette autoroute à 77 au niveau du kilomètre 58 entre la sortie numéro 19 pour Gien et la sortie numéro 20 Châtillon-sur-Loire. Départ de feu dans l'accotement et possible dégagement de fumée qui gêne la visibilité dans les deux sens. Ce kilomètre 58 de l'autoroute à 77, adaptez bien votre vitesse et l'information trafic qui revient. Ce sera dans deux minutes sur

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1: On signalait un ralentissement sur l'autoroute A39 dans le secteur de Dole, dans le Jura, en direction de Bourg-en-Bresse. Le trafic volontairement ralenti à partir du kilomètre 40 et sur 5 km pour modifier une zone de travaux. À partir de la sortie numéro 6 pour Dole Centre et Dole Choisy, trafic volontairement ralenti par les services de sécurité sur l'A39. Direction Bourg-en-Bresse à partir du kilomètre 40 et sur 5 km. Et l'information trafic de retour dans une minute.

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1: Et le point complet sur vos conditions de circulation ce milieu d'après-midi. On va démarrer dans le Jura sur l'autoroute A39 avec un arbre qui est tombé sur la voie de droite en direction de Dijon, c'est au kilomètre 90, à peu près la sortie numéro 8 pour Lons-le-Saunier. Un arbre tombé, bande d'arrêt d'urgence, voie de droite, un poids lourd également arrêté à proximité des voies. Il faut bien anticiper et bien vous décaler sur la voie la plus à gauche. Il y a à cette heure-ci des ralentissements pour modifier des zones de travaux, des ralentissements qui sont donc volontaires. C'est le cas sur l'autoroute A39, mais dans l'autre sens, cette fois direction Bourg-en-Bresse. Dans le secteur de Dole, dans le Jura, le trafic est volontairement ralenti à partir de la sortie numéro 6 pour Dole Centre, c'est-à-dire le kilomètre 40 jusqu'au kilomètre 45. Trafic qui ralentit sur 5 km pour modifier une zone de travaux. Et puis même chose dans le secteur de Dijon, sur la 31 direction Nancy, à partir du kilomètre 26. C'est après la sortie 1 nuit Saint-Georges et juste après l'aire de service de Gevrey-Chambertin. Autre difficulté, autre bouchon en 7h06, c'est dans l'Est sur la 36 en direction de Mulhouse. Il y a toujours un kilomètre de bouchon entre Besançon et Montbéliard avant une barrière de péage qui se trouve kilomètre 65. Il y a des travaux et deux voies de péage en moins au niveau de cette barrière, ce qui explique eh bien, ce kilomètre de bouchon. D'après les remontées GPS, il faut moins de 10 minutes pour franchir la difficulté après la sortie numéro 6 pour Clerval. En revanche, le trafic s'est fluidifié sur l'autoroute A6 en direction de Lyon dans le secteur de Mâcon. Il y avait un bouchon. Le trafic s'est très nettement fluidifié après la sortie 28 de Mâcon Centre. Ça peut ralentir évidemment puisqu'il s'agit d'une zone de travaux, un basculement de circulation, ralentissement, mais plus de difficultés liées au poids lourd qui était en panne. Ce poids lourd se trouve désormais sur refuge.
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1: On va reparler de vos conditions de circulation dans les prochaines minutes. Avant ça, on va s'intéresser à la météo. On s'intéresse aux prévisions pour la suite de la journée, pour la suite de l'après-midi. Les prévisions signées Antoine Oppard.
2: Avant la dégradation pluvieuse attendue pour demain et jeudi, cette journée de mardi reste agréable dans l'ensemble. Un peu plus de nuages sont attendus sur la façade ouest du pays. Quelques risques d'orages dans l'après-midi et en soirée sur les Pyrénées, mais partout ailleurs, le temps restera sec et chaud. La sensation de chaleur est renforcée par le vent du sud, pouvant atteindre les 60 à 70 km/h dans le golfe du Lion, voire 80 km/h par endroit. Ainsi, au meilleur de l'après-midi, les températures atteindront les 26 à 29 degrés, avec 26 à Lille et à Mulhouse, 27 à Paris, Belfort, Dijon et Lyon, 28 à Vichy, Auxerre, Bourges et Chalon-sur-Saône, 29 à Bordeaux et à Mont-de-Marsan. En soirée, une nouvelle perturbation atlantique abordera la Bretagne, prémisse de la dégradation attendue pour le milieu de la semaine. Dès demain, en effet, la pluie fera son retour sur une grande partie de l'Hexagone.
1: Et vous restez avec nous dans 3 minutes, on reparle de vos conditions de circulation, le temps d'écouter Angèle et Justice sur Autoroute Info.

0: après-midi, il y a des ralentissements volontaires pour modifier des zones de travaux. C'est le cas dans le Jura, sur l'autoroute A39 en direction de Bourg-en-Bresse, dans le secteur de Dole. Le trafic est volontairement ralenti à partir du kilomètre 40. Et sur 5 kilomètres, c'est au niveau de la sortie 6 pour Dole Centre. Et puis même chose dans le secteur de Dijon, sur l'A31, direction Nancy. Là aussi, trafic volontairement ralenti pour modifier une zone de travaux à partir du kilomètre 26. C'est une dizaine de kilomètres après la sortie 1 pour Nuit-Saint-Georges et juste après l'aire de service de Gevrey-Chambertin. Le point complet sur vos conditions de circulation, c'est dans quelques minutes sur Autoroute Info à 15h30. Sensibiliser aux métiers dangereux d'agents autoroutiers, c'est le but d'une opération qui s'est tenue le long de l'autoroute A43 en région Rhône-Alpes. Vincent Serrano est allé tester des lunettes de réalité virtuelle pour se glisser dans la peau d'un patrouilleur.
1: Nous sommes sur l'aire du granier de l'A43, à proximité de Chambéry, et nous croisons Yann, automobiliste, venu faire la pause. Par hasard, il a découvert l'atelier de sensibilisation et ses lunettes de réalité virtuelle qui vous plongent dans la peau d'un patrouilleur le long de l'autoroute.
2: Génial, franchement génial, on est vraiment dedans. Je comprends maintenant les agents, les petites frayeurs même.
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0: Et un départ de feu signalé sur l'A77 dans le Loiret, au niveau du kilomètre 59. Départ de feu dans l'accotement. Il pourrait y avoir des dégagements de fumée qui gênent la visibilité dans les deux sens de circulation. À kilomètre 59 de l'autoroute A77, entre la sortie numéro 20 pour Gien et la sortie 19 pour Bois-Morand. Anticipez, ralentissez. La visibilité peut être réduite. A77, kilomètre 59, dégagement de fumée et départ de feu dans l'accotement. L'information trafic de retour au plus tard à 15h30 sur Autoroute Info.
4: Tendance à s'écarter, même si on sait que c'est pas la réalité.
5: Et ça nous permet vraiment de pouvoir se mettre à la place d'eux et de comprendre que quand on passe, c'est pas juste passer à côté et c'est pas grave, ils ont l'habitude. Non, c'est vraiment un vrai risque. En fait, ils viennent pour protéger des vies et ils espèrent rentrer chez eux le soir.
1: Les agents autoroutiers sont visibles à 200 mètres minimum, grâce notamment à des dispositifs d'avertissement lumineux importants. Pour autant, les accidents ne se produisent pas seulement en cas de mauvaises conditions routières et de visibilité réduite.
5: Alors sur la Dire Centre-Est par exemple, au terme d'accident, donc tout confondu, on est à 2/3 des accidents qui ont lieu en ligne droite et plus de 3/4 qui ont lieu par météo favorable, donc soleil, pas de pluie.
1: Le mot de la fin pour Yann, l'automobiliste qui a découvert l'atelier de sensibilisation.
2: Sensibiliser les gens, c'est vraiment très bien, quoi. Ça peut arriver à tout le monde, donc oui, vaut mieux faire des piqûres de rappel et être vigilant sur la route, toujours regarder au lieu de faire autre chose.

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1: Et un obstacle signalé en Bourgogne sur l'autoroute A6 en direction de Paris. Obstacle signalé kilomètre 196. On est une dizaine de kilomètres après la sortie 22 pour Avallon, entre Beaune et Auxerre. Un obstacle signalé, ou même plusieurs d'ailleurs. A6 direction Paris, obstacle kilomètre 196. Patrouilleur se rend sur place. C'est l'information trafic de retour dans moins de 4 minutes.

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1: Et je suis ravi de vous accompagner en ce milieu d'après-midi, 15h30, le point complet sur vos conditions de circulation. Et on va démarrer dans le Loiret, sur l'autoroute A77, avec un départ de feu dans l'accotement, kilomètre 59. Attention dans les deux sens, puisqu'il pourrait y avoir des dégagements de fumée qui gênent la visibilité. Kilomètre 59 de l'autoroute A77, c'est entre la sortie numéro 20 pour Gien et la sortie 19 pour Bois-Morand. Des obstacles en ce milieu d'après-midi. D'abord sur l'autoroute A6, obstacle signalé kilomètre 196. Attention dans les deux sens, des objets qui pourraient se trouver sur les voies. Sachez qu'en direction de Lyon, il y a un poids lourd qui est arrêté sur la bande d'arrêt d'urgence au kilomètre 196. Il faut bien vous décaler sur les voies les plus à gauche pour respecter un corridor de sécurité. On est entre Auxerre et Beaune sur cette partie de l'autoroute A6. Et puis autre obstacle, c'est dans le Jura sur l'autoroute A39 en direction de Dijon. Un arbre qui est tombé, bande d'arrêt d'urgence, voie de droite, kilomètre 90, peu après la sortie 8 pour Lons-le-Saunier et Montmoreau. Il y a un patrouilleur qui se rend sur place dans les prochaines minutes. Et puis sur cette autoroute A39, on a également un ralentissement, c'est dans l'autre sens cette fois, direction Bourg-en-Bresse. Ralentissement volontaire par les services de sécurité pour modifier une zone de travaux. Trafic ralenti dans le secteur de Dole à partir du kilomètre 40 et sur 5 km, c'est-à-dire à partir de la sortie numéro 6 pour Dole Centre. Et puis autre difficulté dans l'Est, c'est sur l'A36 en direction de Mulhouse. Avant une barrière de péage, il y a toujours un bouchon, kilomètre 65 entre Besançon et Montbéliard. Il y a deux voies de péage en moins, 1 km de bouchons, un peu moins de 10 minutes pour franchir cette difficulté d'après les remontées GPS. C'est après la sortie numéro 6 pour Clerval. Et puis une information carburant, sachez que si vous roulez sur la 31 direction Nancy, l'aire de Langres-Noidan qui se trouve kilomètre 102, cette aire est fermée. Il faut donc anticiper si vous souhaitez vous ravitailler en carburant. On va reparler de vos conditions de circulation dans les prochaines minutes. Avant ça, l'actualité de ce milieu d'après-midi. Voici les titres de France Info.
2: L'info, c'est avec Marie Marty-Rossian. Une quarantaine d'interpellations en marge de la mobilisation des lycéens.
3: Qui protestent contre la vétusté de certains établissements scolaires, ces classes surchargées, également des professeurs parfois absents. Un mouvement qui a débuté la semaine dernière en région parisienne et qui s'étend au reste de l'Hexagone. Près de 340 lycées sont touchés aujourd'hui par des actions. Des inondations massives en Asie du Sud-Est après des pluies diluviennes ces derniers jours. 4 personnes sont décédées à Bangkok, en Thaïlande. Le bilan total dans le pays s'élève à 23 morts. Le Rassemblement national en mode communication de crise après ces révélations de Mediapart sur des écrits antisémites sous la plume de Jordan Bardella. C'était en 2013. Le président du RN se défend. L'objectif est de m'assassiner politiquement. Il dément formellement ces faits. Et puis les résultats des municipales de mars à Vénissieux, près de Lyon, annulés. Décision du tribunal administratif en raison d'irrégularités sur la liste RN-UDR. Le maire insoumis de la commune du Rhône dénonce une injustice, il annonce saisir le Conseil d'État.
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1: Et qui vous informe en temps réel sur vos conditions de circulation. C'est comme ça, 24 heures sur 24, 7 jours sur 7. Dans moins de 3 minutes, on va reparler de vos conditions de circulation. Le temps d'écouter celle qui sort son nouvel album dans un mois quasi tout pile. Ce sera le 30 octobre prochain. Très attendu, évidemment. Voici le nouveau Mylène Farmer sur Autoroute Info.

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1: Et des obstacles en ce milieu d'après-midi, c'est le cas sur l'autoroute A6 en direction de Paris au kilomètre 196. On est en Bourgogne, un rondin de bois sur les voies. Une voiture également arrêtée sur la bande d'arrêt d'urgence et une dizaine de kilomètres après la sortie 22 pour Avallon. On est entre Beaune et Auxerre et sachez que dans le même endroit mais dans l'autre sens en direction de Lyon, cette fois il y a un poids lourd qui est arrêté également sur la bande d'arrêt d'urgence. À chaque fois lorsqu'il y a des véhicules arrêtés proche des voies, il faut bien vous décaler sur là où les voies les plus à gauche pour respecter un corridor de sécurité. Et puis autre obstacle, c'est dans le Jura, sur l'A39 en direction de Dijon. Un arbre tombé sur la bande d'arrêt d'urgence et la voie de droite, kilomètre 90, peu après la sortie numéro 8 pour Lons-le-Saunier. Le point complet, ce sera à 15h45 et ce sera après Cindy Lauper et Razorlight sur Autoroute Info.

0: Véhicule à contresens.
1: Un véhicule signé la contresens dans le secteur de Dijon sur l'autoroute A39 entre la jonction pour la roquette de Dijon et la barrière de péage de Dijon-Crémollois. Attention dans les deux sens de circulation. Surtout, respectez bien les distances de sécurité. Ne dépassez pas. Arrêtez-vous si vous le pouvez sur la prochaine heure de repos ou de service. Je répète, véhicule signé la contresens dans le secteur de Dijon sur l'autoroute A39. Attention entre la jonction avec la roquette de Dijon et la barrière de péage de Dijon-Crémollois. Attention dans les deux sens. Un véhicule signalé à contresens.

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1: Avec une voiture en difficulté du côté de Lyon sur la 46 en direction de Paris, kilomètre 25, une voiture arrêtée sur la voie de gauche, gêne à la circulation, c'est après la jonction avec l'autoroute à 42. Anticipez bien, décalez-vous bien sur les voies les plus à droite, voiture arrêtée sur voie de gauche à 46 direction Paris, kilomètre 25. Et l'information trafic de retour dans 3 minutes sur Autoroute.

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1: Un véhicule est signé à contresens dans le secteur de Dijon sur l'autoroute A39. Si vous roulez en direction de Bourg-en-Bresse et de Lyon, attention, vous pouvez rencontrer un véhicule arrivant face à vous. Surtout, respectez bien les distances de sécurité. Ne dépassez pas entre la jonction avec la roquette de Dijon et la barrière de péage de Dijon-Crémollois. Véhicule signalé à contresens sur l'autoroute A39. Je répète, si vous roulez en direction de Bourg-en-Bresse sur la 39, attention dans le secteur de Dijon. Véhicule signalé à contresens entre la jonction avec la rocade de Dijon et Dijon et la barrière de péage de Dijon-Crémollois.

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1: Et fin de l'alerte contresens dans le secteur de Dijon sur l'autoroute A39. Le véhicule qui était signé la contresens a quitté l'autoroute. Plus de danger, vous pouvez poursuivre votre route en toute sécurité. L'infotrafic qui va revenir, ce sera dans une minute.

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1: Le point complet sur vos conditions de circulation à 15h45. On démarre du côté de Lyon avec une voiture arrêtée sur l'autoroute A46 en direction de Paris. Kilomètre 25, c'est juste après la jonction avec la 42. Voiture qui est arrêtée sur la voie de gauche. Un patrouilleur vient d'arriver sur place. Je l'aperçois en retour caméra. Il s'est mis en protection. Il faut bien anticiper, bien vous décaler sur les voies les plus à droite avant ce kilomètre 25 de la 46 en direction de Paris. Des obstacles en ce milieu d'après-midi. C'est le cas sur l'autoroute A6 en direction de Paris, au kilomètre 196. On est entre Beaune et Auxerre. Un rondin de bois signalé sur les voies. Une dizaine de kilomètres après la sortie 22 pour Avallon. Attention, dans ce même secteur, il y a des véhicules arrêtés sur la bande d'arrêt d'urgence dans les deux sens. Il faudra bien vous décaler sur les voies les plus à gauche pour bien respecter un corridor de sécurité. Et puis, autre obstacle, cette fois dans le Jura, sur la 39 en direction de Dijon. Un arbre tombé sur la bande d'arrêt d'urgence et la voie de droite, kilomètre 90, peu après la sortie numéro 8 pour Lons-le-Saunier. Et puis, sur cette autoroute A39, il y a toujours un ralenti dans l'autre sens cette fois, direction Bourg-en-Bresse et direction Lyon dans le secteur de Dole. Trafic est volontairement ralenti à partir du kilomètre 40 et sur 5 km, c'est pour modifier une zone de travaux. Ralentissement à partir de la sortie numéro 6 pour Dole Centre. Et puis, ce feu qui s'est déclaré dans l'accotement, on change complètement de région pour aller dans le Loiret sur l'autoroute A77, départ de feu dans l'accotement au niveau du kilomètre 59. On est entre la sortie numéro 20 pour Gien et la sortie 19 pour Bois-Morand A77 direction A77 km 59, mais attention dans les deux sens puisqu'il pourrait y avoir des dégagements de fumée qui gênent la visibilité. On parle des travaux également sur Autoroute Info. Il y aura de nouveau des fermetures cette nuit en raison de travaux. En Ile-de-France, d'abord, la 5B sera fermée cette nuit dans les deux sens. Fermeture entre la sortie 14 vers Saint-Denis et Melun de 22h ce soir jusqu'à 5h demain matin. Et puis en région lyonnaise, la 46 sera de nouveau fermée cette nuit en direction de Paris et de Villefranche-sur-Saône. Fermeture entre la sortie numéro 3 de Villars-les-Dombes et la sortie 1 pour Quincieux. Fermeture de 21h ce soir jusqu'à 6h demain matin.
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1: Et rendez-vous dans 3 minutes pour reparler de vos conditions de circulation. Et juste après, on vous donnera des idées. Tiens, pour vos prochains week-ends, vos prochaines vacances, on ira à Montluçon dans l'Allier, au sein du MUPOP qui abrite l'une des plus grandes collections d'instruments de France, le Musée des musiques populaires de Montluçon. Ce sera juste après le retour de l'infotrafic. Vos conditions de circulation dans 3 minutes. Et juste après, Teddy Swims, c'est tout de suite. Et c'est sur Autoroute Info.

0: Et des obstacles en ce milieu d'après-midi, c'est le cas en Bourgogne, sur l'autoroute A6 en direction de Paris, un rondin de bois sur les voies, kilomètre 196, une dizaine de kilomètres après la sortie 22 pour Avallon. On est entre Beaune et Auxerre. Attention, dans le même secteur, il y a des véhicules arrêtés sur la bande d'arrêt d'urgence dans les deux sens. Donc, il faudra bien vous décaler sur les voies les plus à gauche pour respecter un corridor de sécurité. Et puis, autre obstacle, c'est dans le Jura, sur l'A39 en direction de Dijon, kilomètre 90, un arbre tombé sur la bande d'arrêt d'urgence et la voie de droite après la sortie 8 pour Lons-le-Saunier. Le point complet sur vos conditions de circulation, ce sera dans quelques minutes à 16h sur Autoroute Info et vous serez en compagnie de Roald Bilbo qui va vous accompagner et vous informer en temps réel sur vos conditions de circulation. Et d'ici là, comme promis, on prend la direction du MuPop de Montluçon, ce musée des musiques populaires qui abrite l'une des plus impressionnantes collections d'instruments de France avec plus de 2000 objets exposés. Visite avec Victor Simonet.
1: Passer du Paris au temps du bal musette à l'arrivée du jazz en France, en passant par le tout début du rock dans l'Hexagone porté entre autres par Johnny Hallyday, le tout en quelques pas, c'est possible au MuPop de Montluçon.
2: On est vraiment sur le musée de la musique en France à posséder autant de collections. On est sur 3300 mètres carrés de musée qui se fait du coup en parcours de 3 étages.
1: Manon Nicosia, animatrice au sein du musée, elle nous ramène à une période cruciale de la diffusion de la musique, le milieu du XXe siècle.
2: On va plutôt avoir des moyens de diffusion qui vont être numériques, alors qu'avant c'était plutôt des moyens de diffusion qui était par la parole, en fait, on communiquait entre nous. Là, on va plutôt passer par la télé, on va passer par les CD. Fin des années 50, on va en retrouver des jukebox. Là, on va passer sur le jukebox en formica avec la grosse bulle en verre. Dans l'idée des années 60, les vinyles sont présents à l'intérieur. On met sa pièce à l'intérieur de la machine, on sélectionne ce qu'on veut écouter et on a le son qui se diffuse. Et on a aussi le scopitone qui, lui, permet en même temps d'avoir le son. Vous avez également l'image. Même principe, on met sa pièce, on sélectionne et on peut regarder son clip et écouter la musique.
1: Au milieu des centaines d'instruments, quelques-uns ont leurs particularités.
2: Et on a Axel Bauer qui nous a donné sa Les Paul, donc on puisse la mettre en avant dans notre musée. Donc c'est sa guitare à lui, hein. Il a joué dessus, on le voit d'ailleurs sur l'affiche sur scène.
1: Donc en parallèle du rock, c'est la musique électronique, c'est un petit peu le début d'une nouvelle ère de la musique.
2: Exactement, c'est ça. Donc on va se servir de synthé, de platine pour modifier un petit peu les sons. À cette époque où il y a les DJ qui arrivent, un peu plus tard, on va avoir des groupes comme Depeche Mode, Blue Monday, New Order.
1: Là, plus les années avant, j'imagine que plus les styles musicaux sont imprégnés rapidement en France.
2: C'est ça. Et puis chacun met sa patte, met sa graine dans le style musical, ce qui permet aussi de créer des groupes. Là, au niveau du rap, Supreme NTM, IAM, etc., qui eux ont su s'identifier à toute cette période breakdance, graffiti, pour ramener leur patte en France, et ça a bien marché, puisque c'est encore des groupes qu'on écoute encore, donc c'est plutôt pas mal.
1: Un vrai voyage musical à retrouver au MuPop de Montluçon, accessible depuis l'autoroute A714.

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1: Et à celle d'un agent de sécurité qui va intervenir sur les voies de l'A6 en direction de Paris pour ramasser un obstacle sur la chaussée. Vous restez attentifs après le diffuseur 22 d'Avallon. On est au sud d'Auxerre, kilomètre 196 sur l'A6, direction Paris. On en reparle dans moins de

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1: On fait la route ensemble ce mardi après-midi. Vous êtes les bienvenus. Il est 16h.
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1: Et on regarde évidemment ce qui se passe dans le détail sur votre route cet après-midi. On va d'abord aller dans l'Est lyonnais, la 46, le contournement Est de Lyon. Vous circulez en direction de Paris. Attention, la voie de gauche qui a été neutralisée, véhicule en panne au kilomètre 25. On est à hauteur de la jonction avec l'autoroute A42. Vous faites attention, vous adaptez votre vitesse. Il y a du monde, des piétons à proximité des voies de circulation. Des obstacles du côté de l'autoroute A39. On est dans le département du Jura en direction de Dijon, kilomètre 90. Un arbre ou des morceaux d'arbre, attention, sur la voie de droite. C'est après la sortie 8 de Lons-le-Saunier. Vous faites attention. Donc, une fois passé le secteur de Bourg-en-Bresse, un patrouilleur qui va se rendre sur place pour dégager les voies de circulation. Et puis, attention, modification d'une zone de travaux sur cette même A39 en direction de Bourg-en-Bresse dans l'autre sens de circulation à partir du kilomètre 40 sur 5 kilomètres. Le trafic peut être ralenti. Vous êtes attentif également. Ce ralentissement volontaire qui a été mis en place. Donc, attention, A39 direction Bourg-en-Bresse, Genève, une fois passé et à hauteur plutôt de la sortie fléchée 6 pour Dole. Et enfin sur l'autoroute A77, on est dans le Loiret, un feu semble-t-il dans l'accotement, en tout cas un dégagement de fumée au kilomètre 59. C'est en direction de Paris, mais vous êtes évidemment concerné dans les deux sens de circulation entre la sortie 20 d'Orléans et le diffuseur 19 de Boismoran. Voilà pour ce qui est des interventions en cours à l'heure où l'on parle. Ça se passe bien partout ailleurs. La météo s'est couvert, des averses sur la Bourgogne, l'est du pays également, la région Rhône-Alpes concernée. Vous êtes attentif, on ne sait jamais s'il pleut, si les chaussées sont mouillées, c'est 110 km/h. Vous pensez aussi à bien augmenter les intervalles de sécurité avec les véhicules que vous suivez. Attention. Et pour les titres de l'actualité de ce mardi, on prend la direction de France Info tout de suite.
2: Avec Virginie Lebrun et le départ du directeur de la société d'exploitation de la Tour Eiffel.
3: Patrick Branco-Ruivo l'annonce dans un communiqué 3 semaines après l'éviction du personnel féminin du monument parisien lors d'une visite dispensée à un groupe religieux hindou. Cette mise à l'écart avait provoqué la colère des salariés et la fermeture du monument parisien durant une journée. André baisse le rideau, le chausseur est placé en liquidation judiciaire. Selon la justice, l'entreprise qui n'emploie plus que 30 salariés ne peut pas être redressé. Jordan Bardella, accusé d'antisémitisme par Mediapart, dément et riposte. Ses plus fidèles lieutenants crient à la manipulation. On veut m'assassiner politiquement, renchérit le président du RN, qui dénonce une opération de déstabilisation avant la présidentielle. Il revendique des meilleures conditions d'apprentissage et plus de profs. Les lycéens poursuivent leurs actions de blocage. 338 lycées sont touchés par la colère lycéenne aujourd'hui. La grève dans la fonction publique peu suivie. Seulement 10% des personnels de la fonction publique d'État sont en grève aujourd'hui. Et puis, la crise du logement en Espagne. Le gouvernement espagnol annonce la suspension des expulsions de logements jusqu'en 2030 et le renouvellement automatique des contrats de location lorsqu'ils expirent.
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1: Toute l'année, 7 jours sur 7, 24 heures sur 24, vous le savez. Vous restez avec nous, on va revenir dans quelques instants. On va avant cela écouter la franco-haïtienne Naïka et son titre One Track Mind. Bel après-midi.
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6: Et toujours avec nous sur Autoroute Info, cet après-midi, il y a un poids lourd en difficulté, tombé en panne du côté de l'A6 en Bourgogne, dans Lyon, vous roulant en direction de Lyon, kilomètre 196, hein, c'est après la sortie, 21 de Nitry, au sud d'Auxerre, vous serrez sur la gauche, vous respectez bien sûr le corridor de sécurité. Et on va revenir, bien sûr, dans quelques instants, 16h15, nouveau point sur vos conditions de circulation, la playlist de ce mardi, The Killers, qui arrive juste après Stevie Wonder.

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1: 16h15, toujours avec nous sur Autoroute Info. Il y a un incendie qui s'est déclaré tout à l'heure dans l'accotement du côté de la 77 en direction de Paris. On est dans le Loiret, kilomètre 59. Et après la sortie 20 pour Orléans, en port moment, attention quand même à la fumée qui peut vous gêner dans les deux sens de circulation. Et sachez qu'en direction de Paris, la voie de droite a été neutralisée pour permettre d'éteindre tout simplement cet incendie. Vous restez prudent, vous serrez sur la gauche de la chaussée. Puis la 6 en direction de Lyon avec un poids lourd arrêté sur la bande d'arrêt d'urgence au kilomètre 196. Au sud d'Auxerre, une fois passé la sortie fléchée 21, et là aussi vous serrez plutôt sur la gauche des voies pour respecter le corridor de sécurité. Partout ailleurs, ça se passe bien sur votre route, aucune autre perturbation à vous indiquer. On va parler météo.
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1: Ouais, c'est ensoleillé par endroits, c'est couvert ailleurs avec un petit peu de pluie, notamment du côté de la Bourgogne, notamment des averses qui peuvent aussi vous concerner dans l'est de la France. Vous faites attention, bien sûr, un peu plus de 110 km/h. On va voir comment tout cela va évoluer. Et on écoute les prévisions météo pour les heures qui viennent.
2: Avant la dégradation pluvieuse attendue pour demain et jeudi, cette journée de mardi reste agréable dans l'ensemble. Un peu plus de nuages sont attendus sur la façade ouest du pays. Quelques risques d'orages dans l'après-midi et en soirée sur les Pyrénées, mais partout ailleurs, le temps restera sec et chaud. La sensation de chaleur est renforcée par le vent du sud, pouvant atteindre les 60 à 70 km/h dans le golfe du Lion, voire 80 km/h par endroit. Ainsi, au meilleur de l'après-midi, les températures atteindront les 26 à 29 degrés, avec 26 à Lille et à Mulhouse, 27 à Paris, Belfort, Dijon et Lyon, 28 à Vichy, Auxerre, Bourges et Chalon-sur-Saône, 29 à Bordeaux et à Mont-de-Marsan. En soirée, une nouvelle perturbation atlantique abordera la Bretagne, prémisse de la dégradation attendue pour le milieu de la semaine. Dès demain, en effet, la pluie fera son retour sur une grande partie de l'Hexagone.
1: Voilà pour le temps, vous restez avec nous. On me signale à l'instant la présence d'obstacles. Vous faites attention, la 40 en direction de Chamonix, au kilomètre 177, on est dans le secteur de Bourg-en-Bresse, la sortie 5. Et on revient dans un instant, vous restez avec nous. On vous ouvrira aussi les portes d'un immense hangar près de Valence où sont stockés des milliers de pneus. Pour l'instant, il est temps d'écouter Jérémy Frérot.
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0: Et vous faites attention à des obstacles du côté de la 40 en direction de Chamonix au kilomètre 177. Le patrouilleur qui va se rendre sur place pour dégager les voies de circulation dans le secteur et autour de la sortie de Bourg-en-Bresse, la sortie 5. Et puis attention aussi, on l'apprend à l'instant, à la présence d'un poids lourd en panne en difficulté d'Astan en Bourgogne, en Côte d'Or. Vous roulez en direction de Nancy au kilomètre 18. Il est sur la bande d'arrêt d'urgence après Nuit-Saint-Georges, la sortie fléchée 1. Et vous pensez évidemment à bien serrer sur la gauche. Et le retour de l'infotrafic, ça arrive pour 16h30. On aura aussi les titres de l'actualité depuis la rédaction de France Info. Avant cela, on prend la direction de la Drôme. À deux pas de la 49, Adeline Després nous emmène au cœur d'une plateforme logistique où s'entassent des milliers de pneus prêts à être expédiés partout en France.
1: Bonjour, bienvenue chez Allo Pneu.
2: Damien Bonnabel, directeur général.
1: Ici, on se trouve à Valence, c'est notre dépôt logistique. C'est un hangar qui fait 55 000 m². C'est là qu'on a aujourd'hui quasiment 800 000 pneumatiques qui sont stockés à l'attente d'être expédiés partout en France pour les automobilistes.
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0: Un véhicule en panne, peut-être mal garé du côté de la 6 en direction de Lyon. On était autour de la grande barrière de péage de Villefranche-Limoges, au nord de Lyon. Service de sécurité en route.
4: Et ben on vous suit.
1: Donc ça, Mouji, il a reçu sa mission. Vous allez chercher un certain nombre de pneus. Certains sont en bas, mais certains sont tout en haut, ouais, jusqu'à 10 mètres de haut. Donc il monte avec sa nacelle, il les récupère, il les charge. Et puis une fois que sa nacelle va être pleine, il va aller les amener sur la zone d'expédition. Alors aujourd'hui sur le dépôt, à ce matin, on a 133 personnes qui travaillent. À la réception, mais essentiellement à l'expédition.
2: Cap sur la zone d'expédition, devant un long serpentant de tapis roulant. Point névralgique du hangar.
1: Mouloji, maintenant, il a laissé sur place le rack. C'est l'espèce de chariot dans lequel tous les pneus qu'il est allé chercher ont été entreposés. Et maintenant, on a un opérateur qui va les prendre un par un. Ils sont scannés, donc vous voyez, à l'aide d'une petite douchette là, qui est posée sur le doigt, les préparateurs vérifient que c'est bien le pneu qui a été commandé, l'installent sur ce tapis roulant. Et à partir de là, ils partent pour un petit voyage où ils vont être pesés, filmés, étiquetés, vérifiés. Ils vont monter là quasiment jusqu'au plafond. Ils vont redescendre sur des convoyeurs où ils vont être dispatchés dans différents poids lourds qui partent partout sur l'Hexagone.
2: Suivant le moment de l'année, comptez entre 24 et 48 heures entre le clic de commande et la réception des pneus. Le pic des ventes se situe entre octobre et décembre. Plus d'1 million de pneus vont sortir de l'entrepôt.

0: 16h30, merci d'être avec nous cet après-midi sur Autoroute Info. On regarde ce qui se passe sur votre route. Pas mal de pannes de véhicules. Alors, ça se passe pour l'essentiel sur bande d'arrêt d'urgence, donc pas forcément très gênant, mais dans tous les cas, vous faites attention, vous vous éloignez de l'intervention en respectant le corridor de sécurité, et notamment du côté de la 6 en direction de Paris, puisqu'il y a un véhicule en panne au kilomètre 44 après la sortie 13 de Milly-la-Forêt. La 6 toujours en Bourgogne, cette fois-ci dans Lyon, en direction de Lyon. Il y a un poids lourd arrêté sur bande d'arrêt d'urgence après Nitry, la sortie 21 au sud d'Auxerre, plus au sud également au passage de la grande barrière de péage de Villefranche Limoges, juste avant, il y a un véhicule arrêté en plein milieu des voies au kilomètre 427, on est toujours en direction de Lyon, vous faites attention. Et puis poids lourd en panne du côté de la 31 direction de Nancy au kilomètre 18 après Nuit-Saint-Georges, la sortie Fléché-Une. On parle aussi d'obstacles toujours signalés du côté de la 40, cette fois-ci en direction de Chamonix dans l'Ain, kilomètre 177, là, on est à hauteur de la sortie 5 de Bourg-en-Bresse, patrouilleur en route. Et puis il y a un incendie tout à l'heure qui s'est déclaré dans l'accotement, dans le Loiret, la 77 en direction de Paris, kilomètre 59. Alors attention quand même au dégagement de fumée qui peut vous gêner dans les deux sens de circulation après le diffuseur 20 de Briard. La voie de droite qui a été neutralisée partout ailleurs, ça se passe bien, aucune autre difficulté à vous indiquer. Avec du côté de la météo, attention de la pluie malheureusement qui peut vous accompagner sur la Bourgogne. Bon, c'est assez localisé, un petit peu de pluie également du côté de la région Rhône-Alpes, rien de bien méchant. Le ciel qui reste quand même couvert, ce sera plutôt demain pour la perturbation, une perturbation pluvieuse qui devrait concerner bon nombre de régions. On va évidemment suivre tout cela de très près. Et pour les titres de l'actualité, tout de suite, on prend la direction de la rédaction de France Info.
1: Quelques semaines après l'éviction du personnel féminin de la Tour Eiffel, son directeur annonce son départ.
2: Une visite de dignitaires hindous début septembre avait fait polémique, lors de laquelle le personnel féminin avait été mis à l'écart. Patrick Branco-Ruiveau annonce son départ de la direction de la Tour Eiffel à la fin de l'année. Dans un communiqué, la société d'exploitation annonce la mise au jour de séries de dysfonctionnements et de défaillances lors de visites protocolaires. Après des fuites dans la presse du budget 2027, une enquête est ouverte par le parquet de Paris pour violation du secret professionnel. Le Premier ministre Sébastien Lecornu avait fait un signalement au début du mois. La marque de chaussures André, placée en liquidation judiciaire après 130 ans d'existence et 3 redressements judiciaires en 5 ans, plusieurs tentatives de reprise n'ont jamais abouti. L'entreprise est aujourd'hui en cessation de paiement. Et puis un épisode Cévenol attendu ce soir. Un 4e département est placé en vigilance orange pour pluie, inondation et orage. L'Ardèche rejoint le Gard, l'Hérault et la Lozère. Vigilance qui démarre à partir de minuit.
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0: Et cela tout au long de l'année, 7 jours sur 7, 24 heures sur 24. Vous restez avec nous, on va revenir dans quelques instants. Le temps d'écouter Taylor Swift.

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1: Mais celle d'un agent de sécurité qui va intervenir sur les voies de l'A40 en direction de Chamonix au kilomètre 177 autour de Bourg-en-Bresse pour ramasser un obstacle, des obstacles qui se trouvent sur les voies. Vous faites attention à lui, vous adaptez bien votre vitesse. On en reparle dans quelques

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1: Et vous faites attention à un patrouilleur qui intervient sur la chaussée de la 40. Il ramasse des obstacles en direction de Chamonix, hauteur de Bourg-en-Bresse, la sortie 5 km 177. Vous faites attention à lui, vous adaptez bien votre vitesse, évidemment. Donc sur cet axe, la 40, direction Chamonix, hauteur de Bourg-en-Bresse, c'est le diffuseur fléché 5. Et on va revenir dans un instant, ce sera 16h45. Nouveau point sur vos conditions de circulation, la playlist de ce mardi, Craig David, qui arrive juste après. Laurent Voulzy.

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1: Allez, toujours avec nous, 16h45 sur Autoroute Info. Un bouchon dans l'est de la France, l'autoroute A36 au passage de la barrière de péage de Saint-Maurice, hein, puisqu'il y a trois voies qui sont indisponibles autour de cette barrière de péage en direction de Mulhouse. Bouchon sur quelques centaines de mètres, hein, quelques minutes supplémentaires pour passer cette perturbation. On va s'intéresser aussi à un incendie qui s'est déclaré tout à l'heure dans l'accotement du côté de la 77 en direction de Paris après la sortie 20 de Briard, kilomètre 59. Le dégagement de fumée qui peut, attention, vous gêner dans les deux sens de circulation, et sachez que la voie droite a été neutralisée, il y a du monde sur place. Vous pensez évidemment à bien serrer sur la gauche de la chaussée. Et puis pas mal d'interventions à proximité des voies sur la bande d'arrêt d'urgence, sur la 6 notamment, kilomètre 196 en direction de Lyon. On est au sud d'Auxerre une fois passé la sortie 21 de Nitry. Et puis une autre intervention du même type, c'est sur la 31 en Côte d'Or. Vous roulez en direction de Nancy, il y a un poids lourd arrêté au kilomètre 18 évidemment. Vous faites attention et vous serrez bien sur la gauche pour respecter le corridor de sécurité. Partout ailleurs, sachez-le, ça se passe bien. Aucune autre difficulté à vous indiquer pour l'instant. Des zones de travaux à prévoir, et ce soir notamment la fermeture de l'autoroute A46 dans le Rhône, le contournement est de Lyon, toutes les nuits hein, jusqu'au 2 octobre prochain en direction de Paris, entre la sortie 3 de Villars-les-Dombes et la sortie fléchée 1 de Quincieux, y compris d'ailleurs l'autoroute A466 en direction de Lyon et la bretelle d'entrée 2 pour Genet, des travaux qui vont débuter à 21h pour s'achever le lendemain matin, demain matin à 6h, déviation en place évidemment tout au long de ces fermetures.
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1: Et on revient bien sûr dans un instant, on partira aussi du côté de la Haute-Marne à la découverte de l'abbaye d'Hauterive, un monument dont l'histoire débute il y a près de 900 ans. Avant cela, la playlist de ce mardi, c'est avec Bruno Mars. Merci d'être avec nous.

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2: Et toujours avec nous sur Autoroute Info, attention, on l'apprend à l'instant, obstacle sur les voies de la 40. Vous roulez en direction de Paris au kilomètre 166. On est à hauteur de Bourg-en-Bresse, hein, le diffuseur 6. Il y a un véhicule d'ailleurs arrêté dans le même secteur sur bande d'arrêt d'urgence. Vous faites attention, vous adaptez votre vitesse à 40. Direction Mâcon, Paris, kilomètre 166, à hauteur du diffuseur fléché 6 de Bourg-en-Bresse. Et le retour de l'infotrafic, c'est calé pour 17h, le début du 17-19 d'Autoroute Info. Je serai en compagnie d'Antoine Guénin. Avant cela, on va du côté de la Haute-Marne. Parmi les sites à découvrir lors d'un séjour touristique, on retrouve l'abbaye d'Autry, reportage d'Emma Logerette avec Alexia Volo, propriétaire du lieu.
3: C'est un lieu qui a été fondé par Bernard de Clairvaux en 1135. C'est une abbaye qui va avoir une vie assez riche et mouvementée, qui va subir pas mal de modifications, mais ce qui également en fait la richesse, puisqu'on peut ainsi aborder plusieurs parties historiques, plusieurs histoires.
4: On part à la découverte du lieu ?
3: Allez. On va commencer par l'endroit qui nous reste de plus ancien dans l'abbaye, c'est-à-dire le reste de l'église médiévale. Les moines n'achètent pas les lieux sur lesquels ils s'installent à l'époque, on leur donne. Et donc, ils imaginent un petit peu comment ils vont construire leur bâtiment. Et puis, ils commencent par le sanctuaire de l'église. C'est vraiment le lieu le plus saint, le lieu le plus important. Après toute la période, on va dire, monastique, on passe à une période plutôt post-révolutionnaire, puisqu'à la Révolution, l'abbaye va être vendue à un industriel qui s'appelle Carroyon de Vandol. Cet industriel, c'était le gendre de Diderot. Il va transformer notamment toute la partie ouest de l'abbaye pour accueillir notamment ses hôtes durant l'été. Donc voilà, là on est du côté du jardin ouest. On a cherché à recréer un écrin qui reprend ce que Carroyon de Vandol avait lui-même mis en place. C'est-à-dire 4 carrés symétriques, ouvrant une allée qui menait du bâtiment principal, on va dire qu'il a utilisé lui comme villégiature, l'aile ouest, jusqu'à l'entrée de l'abbaye. Alors là, on arrive plutôt dans la partie est. À partir de 1856, l'abbaye est rachetée par l'État. Cette partie est va devenir vraiment le lieu de la prison de l'abbaye. Prison pour femmes. Les prisonnières sont logées au premier et deuxième étage, en grand dortoir commun. Et puis, il y avait un étage intermédiaire où on trouvait des celliers. Et là, ils vont décider d'en faire des cellules d'isolement que l'on peut encore aujourd'hui visiter.
5: De nombreux aspects de ce lieu chargé d'histoire restent à découvrir. Les horaires d'ouverture et autres informations sont à retrouver sur www.abbaye-auberive.com.

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1: Des obstacles, des cônes de chantier sur la voie du milieu de l'autoroute A6. Vous roulez en direction de Paris au kilomètre 400. C'est après la sortie 30 pour Belleville, patrouille en route. On en parle.

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1: Et très heureux de vous retrouver dans cette fin d'après-midi. Soyez les bienvenus, il est 17h.
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1: Et en compagnie de Roald Bilbo pour un point complet sur vos conditions de circulation. Roald, on va parler d'obstacles. C'est le cas, notamment en Bourgogne, obstacles sur l'autoroute A6.
2: En direction de Paris.

0: Au kilomètre 400 des Côtes de Chantier apparemment, sur la voie du milieu, c'est peu après la sortie 30 de Belleville. On est entre Villefranche et Mâcon, et le patrouilleur bien sûr qui va se rendre sur place. Et puis des obstacles, il y en a aussi sur la 40, mais dans l'Ain, en direction de Paris, au kilomètre 166, à hauteur de Bourg-en-Bresse, le diffuseur 6.
1: Et puis parfois, il y a des interventions autour de véhicules en panne et véhicules arrêtés sur la bande d'arrêt d'urgence.
0: Ouais, c'est pas forcément très gênant, mais il faut quand même respecter le corridor de sécurité. Dans le cas présent, serré sur la gauche de la chaussée, c'est le cas sur la 6, direction Lyon, où il y a un poids lourd arrêté sur cette bande d'arrêt d'urgence après Nitry, la sortie 21 au sud d'Auxerre. Même cas de figure du côté de la 31, mais en Côte d'Or, direction Nancy, au kilomètre 18, un autre poids lourd en panne après la sortie fléchée 1 de Nuit-Saint-Georges.
1: Attention également à ces zones de travaux très nombreuses à cette période de l'année, zones de chantier, parfois des voies neutralisées, parfois même des basculements de circulation. C'est le cas par exemple sur l'autoroute A6 dans le secteur de Mâcon. À chaque fois, ça peut ralentir à l'entrée de ces zones de travaux, vous anticipez bien. Et puis coup d'œil également sur les difficultés un petit peu plus habituelles de fin de journée aux portes des grandes villes. Le trafic se densifie en région parisienne et en région lyonnaise.
0: La région lyonnaise, que ce soit en arrivant au passage du tunnel de Fourvière ou l'arrivée sur Lyon par la 42 plus à l'est, c'est 5 minutes supplémentaires. Et puis à Paris, bouchon à prévoir tout au bout de la 5A avant d'accéder à la francilienne direction Évry et Corbeil-Essonne. C'est là aussi 5 minutes de plus.
1: Et puis une information carburant à vous donner. Sachez que sur la 31 en direction de Nancy, il n'y a pas de carburant sur l'aire de Langres-Noidan qui se trouve kilomètre 102. Sur la 31 direction Nancy, cette aire de service est d'ailleurs fermée. Puis également sur la 42, puisqu'on parlait de la région lyonnaise, sachez qu'en direction de Lyon, il n'y a plus de gasoil, ni pour les voitures, ni pour les poids lourds sur l'aire de Montluel. À chaque fois, il faut bien anticiper. Et on reparlera évidemment de vos conditions de circulation dans les prochaines minutes. Avant ça, l'actualité de cette fin d'après-midi. Voici les titres de France Info.
2: Info, Virginie Lebrun accusé d'antisémitisme par Mediapart, Jordan Bardella sort l'artillerie lourde.
3: L'objectif, c'est de tuer ma carrière politique, a-t-il lancé ce matin à la presse. Le président du RN dénonce une opération de déstabilisation avant la présidentielle, opération qui va nous cibler un à un, dit-il. Il annonce plusieurs plaintes contre le média en ligne, Mediapart qui assure de son côté avoir vérifié l'authenticité de ses propos avant de les publier. Trois semaines après l'éviction du personnel féminin de la Tour Eiffel lors d'une visite d'une délégation hindoue, le directeur du monument parisien annonce son départ. L'enquête interne avait mis au jour une série de dysfonctionnements lors des visites protocolaires. La grève dans la fonction publique peu suivie. Seulement 10% des personnels de la fonction publique d'État sont en grève aujourd'hui. La CGT revendique cet après-midi plus de 300 000 manifestants en France, 70 000 à Paris. Le Conseil de sécurité de l'ONU prolonge de 6 mois la force contre les gangs en Haïti. Le texte souligne la nécessité d'améliorer la situation pour permettre l'organisation d'élections libres et régulières. Enfin, cette vigilance lancée par Météo France, la Lozère, le Gard et l'Hérault seront placés en alerte orange, pluie, inondation et orage à partir de minuit.
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1: Et la radio qui vous informe en temps réel sur vos conditions de circulation à n'importe quel moment, 24 heures sur 24, 7 jours sur 7. On va reparler évidemment de vos conditions de circulation. Ce sera dans moins de 5 minutes et puis on va parler également des télébadges. Vous avez peut-être déjà constaté que parfois ils n'émettent pas forcément de bip au moment de franchir un péage. Et bien on verra pourquoi dans la suite du 17-19. Ce sera dans moins de 5 minutes. Avant ça, on reparle de vos conditions de circulation. Et avant ça, pour démarrer ce 17-19, l'un des phénomènes de l'été, groupe originaire de Los Angeles, Tampere City, maintenant. Non, c'est sur Autoroute Info. Belle fin d'après-midi.

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1: Et on va partir sur l'autoroute A6 Roale, puisqu'un patrouilleur va intervenir.
4: Oui, sur des obstacles sur les voies de circulation. On les indiquait, on vous les signalait en direction de Paris tout à l'heure. C'est finalement en direction de Lyon qu'il se trouve au kilomètre 400. On est après la sortie 29 de Mâcon Sud. Donc, patrouilleur sur les voies, il faut faire attention à lui et bien sûr adapter votre vitesse.
1: Et on vous retrouve pour un point complet sur les conditions de circulation. C'est dans quelques minutes sur Autoroute Info, 17h15. Et avant ça, dans le 17-19, on va s'intéresser au badge de télépéage que certains appellent des bips. Et pour cause, la plupart du temps, au péage, on entend ce petit son rassurant, mais il arrive parfois qu'il n'y en est pas. Paulin Kéa nous explique pourquoi.
5: Alors voilà, vous arrivez à une barrière de péage, passez sous le portique en tenant votre bip de télépéage à bout de bras, et là, la lumière passe au vert, la barrière se lève, mais vous n'entendez pas ce bip si familier. Votre télébadge a-t-il marché? Que s'est-il passé? Eh bien, en fait, ce bip n'est pas systématique. Pour mailler l'ensemble des autoroutes françaises, les concessionnaires autoroutiers font appel à plusieurs fournisseurs de télébadges. Parfois, une interaction entre le badge d'un certain fournisseur et le portique d'un autre peut causer une absence de son. Ce qu'il faut retenir, c'est que le véritable indicateur de si oui ou non votre badge a fonctionné, c'est le feu qui passe au vert et non le son émis. D'ailleurs, pour vous assurer d'une bonne détection, l'idéal est de fixer son télébadge au pare-brise.
1: Et en cas de problème au niveau d'un péage pour un problème de badge ou autre, ne reculez jamais, appelez un opérateur, il y aura toujours quelqu'un pour vous répondre de jour comme de nuit. Un peu comme nous sur Autoroute Info, on vous informe en temps réel 24h sur 24, 7 jours sur 7 et le point complet sur vos conditions de circulation. C'est dans quelques minutes à 17h15 et ce sera après Gwen Stéphanie sur Autoroute Info.
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4: Obstacle signalé sur les voies de la 42 dans l'Ain, vous roulez en direction de Genève, attention vers le kilomètre 8 et après la sortie fléchée 4 pour le parc de Miribel-Jonage, patrouilleur en route, on en reparle.

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1: Et le point complet sur vos conditions de circulation à 17h15 et des obstacles. Nouvelle information, Roald, on va partir dans l'Est sur l'autoroute A36.
2: En direction de Beaulieu-Paris, on est dans le département du Doubs, sur voie de gauche apparemment, un saut au kilomètre 55. On est après la sortie 7 de Vougeot-Court, dans le secteur de Sochaux-Montbéliard. Le patrouilleur qui va se rendre sur place. Et puis, obstacle également signalé toujours du côté de la 42 en direction de Genève, kilomètre 8 environ. On est après la sortie 4 pour le parc de Miribel-Jonage.
1: Parfois des interventions autour de véhicules en panne arrêtés à proximité des voies. C'est le cas par exemple en Bourgogne sur l'autoroute A31.
2: Oui, intervention qui se poursuit sur un poids lourd en panne en direction de Nancy sur l'A31, kilomètre 18, 4 km après la sortie fléchée 1 de Nuit-Saint-Georges. Il faut bien sûr serrer sur la gauche.
1: Et puis les trafics qui se densifient à cette heure-ci, comme chaque soir d'ailleurs, aux portes des grandes villes. C'est le cas des gens en région parisienne, c'est le cas aussi en région lyonnaise.
2: Oui, c'est 5 à 10 minutes de plus au passage du tunnel de Fourvière tout au bout de la M6 et 5 à 10 minutes supplémentaires également à l'arrivée sur Lyon par l'Est, notamment sur les derniers kilomètres de l'A42. Et puis la région parisienne, quelques coups de frein tout au bout de l'A5A avant d'accéder à la francilienne en direction d'Évry et de Corbeil-Essonne.
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1: On va reparler de vos conditions de circulation, ce sera dans 3 minutes. Et puis, dans la suite du 17-19, on va également parler covoiturage. Parce qu'avec la hausse des prix des carburants, vous êtes nombreux à opter pour le covoiturage et des voies réservées à ce mode de déplacement sont disponibles sur certains axes. On en reparle dans la suite du 17-19, juste après le retour de l'infotrafic. Ce sera dans 3 minutes. Et avant ça, une artiste qu'on aime beaucoup ici, l'un des coups de cœur de cet automne, elle est belge, révélée dans l'émission The Voice il y a presque 10 ans. C'était en 2018. Depuis, c'est passé pas mal de choses pour elle, notamment des reprises, là où elle s'est fait connaître sur les réseaux sociaux. Et notez qu'elle sera de passage en France à la fin de l'année en concert à Paris. Théâtre des Étoiles sera le 2 décembre prochain. Elle s'appelle Estelle et on l'écoute maintenant sur Autoroute Info.

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2: Et on va faire un zoom dans l'est de la France, plus précisément du côté de Sochaux-Montbéliard sur l'autoroute A36 Roal, il y a des obstacles.
3: Oui, sur voie de gauche, un saut apparemment en direction de Beaune, Lyon-Paris, kilomètre 55, c'est juste après la sortie à Fléché 7, on est dans le secteur de Sochaux-Montbéliard.
2: Le patrouilleur se rend sur place évidemment pour le ramasser, pour le point complet sur vos conditions de circulation, bah, restez avec nous sur Autoroute Info, c'est dans quelques minutes à 17h30. Et avec le prix élevé des carburants, de plus en plus de Français se tournent vers le covoiturage. Sur autoroute, certaines voies lui sont réservées. Mais qui peut emprunter ces voies? La réponse avec Corentin Rouleau.
4: Tout le monde, à une condition, avoir au moins un passager à bord de votre véhicule. Cela concerne les motos et les voitures, mais si vous roulez en poids lourd, interdiction de l'emprunter. En revanche, si vous êtes seul à bord, vous pouvez rouler sur cette voie en taxi, en bus ou avec votre véhicule électrique zéro émission. Cette voie, vous pouvez la trouver en agglomération ou sur les autoroutes. Et pour ne pas vous tromper la prochaine fois et la reconnaître, c'est simple. C'est un panneau bleu avec un losange blanc à l'intérieur. Attention, si vous l'empruntez seul ou sans remplir les critères, vous risquez une amende de 135 €. En fait, le covoiturage, c'est pratique, vous partagez vos frais, vous limitez votre impact sur l'environnement et vous gagnez un moment de convivialité.
2: Et à noter aussi que des parkings existent aussi au niveau de nombreux échangeurs pour pouvoir faciliter la pratique du covoiturage. Vous restez avec nous, le 17-19 continue, 17h30, le point complet sur vos conditions de circulation. On fera également un détour par la rédaction de France Info pour les titres de l'actualité de ce mardi soir, ce 29 septembre. Et avant ça, voici Justin Nozuka sur Autoroute Info.

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1: Le 17-19 de ce mardi soir, merci d'être avec nous sur Autoroute Info à 17h30. Le point complet sur vos conditions de circulation avec vous, Roald Bilbo. On part dans le département du Doubs, dans l'est de la France. Il y a toujours un obstacle sur l'autoroute A36.
2: Oui, en direction de Beaune, Lyon, Paris, kilomètre 55. C'est peu après la sortie fléchée 7. Obstacle apparemment sur votre gauche. Il y a le patrouilleur qui se rend sur place pour dégager tout ça.
1: Et puis en région Rhône-Alpes, dans le secteur de Bourg-en-Bresse, il y a un poids lourd en panne sur l'autoroute A40.
2: Oui, en direction de Paris, la voie droite qui a été neutralisée. Kilomètre 166, c'est à hauteur de la sortie 6 pour Bourg-en-Bresse.
1: Alors là, il y a de la gêne à la circulation. Parfois, les véhicules sont arrêtés sur la bande d'arrêt d'urgence. C'est le cas, par exemple, en Bourgogne, sur l'autoroute A31.
2: Oui, deux interventions sur cet axe en direction de Nancy. Première intervention, kilomètre 18 sur un poids lourd en panne après Nuit-Saint-Georges. La sortie fléchée 1 et puis une trentaine de kilomètres plus au nord. Autre poids lourd arrêté au kilomètre 48. Là, c'est peu après la sortie 4 pour Dijon, Arc-sur-Tille. Et dans les deux cas, bien sûr, il faut serrer sur la gauche de la chaussée.
1: Et puis on surveille également ce qui se passe aux portes des grandes villes, sans surprise, du monde, en région lyonnaise, en région parisienne.
2: Oui, à Lyon notamment, c'est 10 minutes supplémentaires que vous arriviez par la M6 pour passer le tunnel de Fourvière. 10 minutes supplémentaires également à l'arrivée sur Lyon par l'est, sur les derniers kilomètres de l'autoroute A42. Et puis du côté de la région parisienne, on notera des perturbations tout au bout de la 5A avant d'accéder à la francilienne en direction d'Évry, de Corbeil-Essonne. Il faut compter là aussi une dizaine de minutes.
1: Vous parlez de l'autoroute A42 en région lyonnaise, sachez que sur cet axe en direction de Lyon, il n'y a plus de gasoil pour les voitures et les poids lourds sur l'aire de service de Lyon-Montluel. Et puis plus au nord, sur l'autoroute A31, sachez qu'en direction de Nancy, l'aire de Langres-Noidan qui se trouve kilomètre 102, cette aire est fermée. Il faudra donc anticiper pour vous ravitailler en carburant. Météo, ça se passe bien sur votre route en cette fin d'après-midi. Pas de pluie à signaler. Il peut y avoir parfois quelques averses, mais vraiment rien de méchant. Dans tous les cas, on aura l'occasion d'en reparler dans les prochaines minutes. Avant ça, l'actualité de cette fin d'après-midi. Voici les titres de France Info.
3: Il est 17h20 et plus de 300 000 manifestants pour défendre la fonction publique et les salaires.
4: Dans 70 000 à Paris, ce sont les chiffres avancés ce soir par la CGT dans l'attente de ceux du ministère de l'Intérieur. Plusieurs milliers de pompiers manifestent également dans les rues de la capitale après 3 semaines déjà de mouvement. Ils réclament toujours plus de moyens après les incendies de forêt de cet été. Les pompiers et secouristes sans doute très sollicités ces prochaines heures devant un risque d'orage dans le sud, l'Ardèche, la Lozère, le Gard et l'Hérault en vigilance orange. Face à ces orages violents, le Gard et l'Hérault passent également dès ce soir en vigilance crue. Il n'a pas plu depuis des semaines dans ces secteurs. Et puis le groupe Stellantis va arrêter ses usines de Sochaux, Rennes et Mulhouse 1 à 2 semaines. Ce sera à la fin du mois d'octobre. Le groupe des marques Peugeot et Citroën invoque notamment une pénurie de batteries pour véhicules électriques.
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1: Et le 17-19 qui se poursuit, on va reparler de vos conditions de circulation dans moins de 5 minutes. Et juste après, on va parler du carburant. Faire le plein est très coûteux, vous le savez, je vous apprends rien. Mais sachez qu'il faut ne pas se laisser tenter par certaines fausses bonnes idées. On vous dira pourquoi dans les prochaines minutes, dans la suite du 17-19. Avant ça, on reparle de vos conditions de circulation. Ce sera dans moins de 4 minutes. Et avant tout ça, c'était l'un des duos de cet été. Tamim Pala et Jenny, tout de suite sur Autoroute Info.

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2: Et un zoom dans l'est de la France avec une difficulté dans l'est hein, sur l'A36 au niveau d'une barrière de péage, Roald.
3: Oui, c'est la barrière de péage de Saint-Maurice en direction de Mulhouse. Il y a un ralentissement qui s'est formé au passage de cette barrière de péage. Il y a une voie de cette barrière qui est toujours neutralisée, interdite à la circulation. Et par moments, ça provoque des ralentissements. Et c'est le cas actuellement. Quelques dizaines de mètres de retenue, donc un petit peu de patience.
2: On retrouve dans quelques minutes le point complet sur les conditions de circulation. C'est à 17h45. Ça, dans le 17-19, on va parler du prix des carburants et face à la hausse des prix, eh bien, certains automobilistes utilisent des solutions alternatives pas toujours adéquates. Attention aux fausses bonnes idées, comme nous le rappelle Anton Jingo Nourelli.
4: Parmi les idées du moment, remplacer le carburant par de l'huile de colza. Son prix est avantageux, 1,45€ le litre. Mais attention, cette solution peut coûter cher à long terme. L'huile végétale peut endommager le moteur et réduire les performances du véhicule. Résultat ? Les économies à la pompe pourraient se transformer en une facture beaucoup plus salée chez le garagiste. Et ce n'est pas tout. Utiliser de l'huile végétale pour carburant est interdit, sauf pour certains engins agricoles. Autre solution tentante, le GNR, le gazole non routier. Malheureusement, lui aussi interdit. En cas de contrôle douanier, un automobiliste s'expose à 135€ d'amende s'il est contrôlé avec un carburant extérieur au code douanier. D'autres méthodes existent, comme l'éthanol qui peut être mélangé à l'essence. Mais attention, en cas de dégâts sur le véhicule, l'assurance peut refuser de prendre en charge les réparations. Il est toutefois possible d'installer un boîtier de conversion à l'éthanol entre 700 et 1600€ pour les véhicules essence seulement.
2: Et en cas d'installation d'un tel boîtier, la carte grise de votre véhicule devra être modifiée. Restez avec nous, le 17-19 continue, le point complet sur vos conditions de circulation à 17h45. On va parler de travaux également, des fermetures qui ont lieu cette nuit. Ça concerne la région parisienne et la région Rhône-Alpes. Je vous dis tout dans quelques minutes. Après Marine, sur Autoroute Info.

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1: La présence d'obstacles sur les voies de la 6 en direction de Lyon, au kilomètre 203, on est dans le département du Rhône, après la sortie 21, patrouilleur qui va se rendre sur place, on en reparle dans moins.

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1: À 17h45, en cette fin d'après-midi, et il y a des obstacles en Bourgogne, Roald, sur l'autoroute A6. En direction de Lyon, le kilomètre 203, obstacle sur les voies au sud d'Auxerre, une fois passé le diffuseur fléché 21 pour Nitry. Des interventions également autour de véhicules en panne, c'est le cas en région Rhône-Alpes, c'est le cas aussi en Bourgogne.
2: Oui, il y en a pas mal, hein, des véhicules en panne. Alors, il y en a un qui est gênant quand même, puisque la voie droite a été neutralisée sur la 40 en direction de Paris, à hauteur de Bourg-en-Bresse, la sortie fléché 6. Dans l'Ain, toujours autre poids lourd en panne, il est sur bande d'arrêt d'urgence en direction de Lyon au kilomètre 22. On est après la sortie 7 de Pérouge. Il faut serrer sur la gauche, hein, pour respecter évidemment le corridor de sécurité. Puis des interventions aussi sur la 31. Il y a deux interventions sur cet axe en direction de Nancy. Sur un poids lourd d'abord au kilomètre 18 après Nuit-Saint-Georges, la sortie 1 sur bande d'arrêt d'urgence. Et puis une trentaine de kilomètres plus au nord après Dijon-Arc-sur-Tille. On est toujours en Côte d'Or, un poids lourd en difficulté. Et dans les deux cas, du monde sur place. Donc vous serrez sur la gauche.
1: Dans l'Est, il y a une zone que vous surveillez de près, c'est sur l'autoroute A36 entre Besançon et Montbéliard, puisque on note des difficultés fréquemment au niveau d'une barrière de péage.
2: Bah là, au moment où vous le dites, ça va mieux, hein, au passage de cette barrière de péage de Saint-Maurice, où il y a une voie de péage qui est toujours neutralisée à l'heure où l'on parle, et par moment, en fonction du flux de trafic, ça peut ralentir, mais pour l'instant, je vous le disais, on dirait que ça, ça va.
1: Voilà. Ça se passe mieux. On surveille. Ouais. Là où il y a du monde, et sans surprise, hein, c'est aux portes des grandes villes, et c'est le cas en région lyonnaise et en région parisienne.
2: La région lyonnaise, sans surprise, effectivement, le passage du tunnel de Fourvière, c'est une dizaine de minutes supplémentaires, tout comme à l'arrivée sur Lyon par l'Est, sur les tout derniers kilomètres de l'autoroute A46, 10 minutes supplémentaires. Et puis du côté de la région parisienne, ça se concentre plutôt tout au bout de la 5A, avant d'accéder à la francilienne en direction de Vévry et de Corbeil-Essonne, 5 à 10 minutes de plus.
1: Partout ailleurs, ça se passe bien, parfois des zones de travaux sur votre route, elles sont nombreuses, ces zones de chantier à cette période de l'année, parfois des voies neutralisées, parfois des basculements de circulation sur la 6, par exemple, dans le secteur de Mâcon. À chaque fois, vous anticipez et vous ralentissez bien avant d'aborder ces zones de chantier. Et puis dans le 17-19, on parle travaux, mais avec des fermetures qui auront lieu cette nuit. C'est le cas en Ile-de-France. La 5B sera fermée cette nuit dans les deux sens, entre la sortie 14 vers Saint-Denis et Melun. Fermeture toutes les nuits cette semaine, de 22h jusqu'à 5h du matin. Et puis, même chose en région lyonnaise, c'est la 46 fermée de nouveau cette nuit en direction de Paris et de Villefranche-sur-Saône. Fermeture entre la sortie numéro 3 Villars-les-Dombes et la sortie 1 pour Quincieux. Fermeture de 21h ce soir jusqu'à 6h demain matin.
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1: Et le 17-19 qui se poursuit, dans moins de 5 minutes, on reparle de vos conditions de circulation. Juste le temps d'écouter Shakira.

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1: Et à celle d'un agent de sécurité, un patrouilleur qui intervient en ce moment même sur les voies de l'A36 en direction de Mulhouse. Il y a des obstacles à répandus sur plusieurs centaines de mètres à partir du kilomètre 214 en direction de Mulhouse. Donc c'est quand vous venez de quitter l'autoroute A31 en direction de Mulhouse, donc entre le secteur de Beaune, le secteur de Dole. Vous êtes attentif, vous adaptez votre vitesse et vous faites attention bien sûr à ce patrouilleur qui intervient sur les voies. On en reparle dans moins de 2 minutes.
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1: Et 3 interventions cette fin d'après-midi. Première intervention, celle d'un patrouilleur dans l'Est sur l'autoroute A36. Oui, en direction de Mulhouse, patrouilleur qui intervient sur la chaussée. Il ramasse des obstacles répandus sur plusieurs centaines de mètres. Donc attention à partir du kilomètre 214. Donc vous venez de quitter l'autoroute A31. Vous allez en direction de Mulhouse. Attention à ce patrouilleur. On est entre le secteur de Beaune, le secteur de Dole. Patrouilleur qui intervient et ça va vraisemblablement durer un petit moment puisqu'il y en a, je vous le disais, répandus sur plusieurs centaines de mètres. On nous signale aussi il y a quelques instants la présence d'un chevreuil du côté de la 42. Il faut faire attention dans les deux sens. Kilomètre 28, on est entre la sortie 7 de Pérouge, le diffuseur 8 d'Ambérieux en Bugey. Et puis du côté de l'autoroute A40, il y a un poids lourd qui est en panne. La voie droite a été neutralisée en direction de Paris. Attention, kilomètre 166 est à hauteur de la sortie 6 de Bourg-en-Bresse.
7: Et on poursuit la route ensemble et le point complet sur les conditions de circulation, c'est dans quelques minutes. 18h sur Autoroute Info. Un détour par la rédaction de France Info juste après pour les titres de l'actualité de cette fin d'après-midi. Le 17-19 continue, on reparle de vos conditions de circulation et puis on se fait plaisir aussi. Empire of the Sun tout de suite sur Autoroute 1.

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1: Et un véhicule en panne peut-être gênant du côté de la 6, on nous le signale, arrêté sur voie de gauche. On n'en sait pas plus, en direction de Lyon, kilomètre 220. On est après la sortie 22 pour Avallon entre Auxerre et Beaune, et on en reparle dans moins de

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1: Mardi, fin de journée, vous êtes tous les bienvenus, il est pile 18h.
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1: Et en compagnie de Roald Bibon, on va faire un point complet sur les conditions de circulation. On va démarrer, Roald, dans l'Est de la France, il y a un patrouilleur qui intervient en ce moment sur l'autoroute A36.
2: Oui, en direction de Mulhouse, entre la jonction avec la 31 et le diffuseur 1 de Nuit-Saint-Georges, de Saint-Jean-de-Laune plutôt, sœur, des obstacles répandus sur plusieurs centaines de mètres. Donc vous faites attention évidemment à cet agent de sécurité qui intervient en ce moment même sur les voies de circulation.
1: On va rester en Bourgogne, cette fois sur l'autoroute A6, il y a une voiture en difficulté, visiblement gênante.
2: Oui, apparemment sur voie de gauche, on n'en sait pas plus, en direction de Lyon, kilomètre 220, c'est après Avallon, la sortie à fléché 22 entre Auxerre et Beaune.
1: On change de région, on part en région Rhône-Alpes, d'abord sur la 42, avec un animal qui a été signalé à proximité des voies.
2: Oui, c'est un chevreuil aperçu au kilomètre 28, attention dans les deux sens, évidemment, entre Pérouges, la sortie 7, et Ambérieux, Ambugey, le diffuseur fléché 8, et puis dans l'Ain, toujours une intervention sur ce poids lourd en panne, la voie de droite neutralisé en direction de Paris, kilomètre 166, c'est à hauteur de la sortie 6 de Bourg-en-Bresse.
1: Il y a parfois des véhicules en panne arrêtés à proximité des voies. Du monde qui intervient sur la bande d'arrêt d'urgence. À chaque fois, même s'il n'y a pas de gêne, il faut bien anticiper, bien vous décaler sur là où les voies les plus à gauche pour respecter un corridor de sécurité. Anticipez aussi lorsqu'il y a des zones de travaux, des voies neutralisées, des basculements de circulation. Là aussi, vous anticipez bien avant d'aborder ces zones de chantier. Et puis, comme chaque soir, le trafic est chargé aux portes des grandes villes. Sans surprise, région lyonnaise, région parisienne.
2: La région lyonnaise, que ce soit d'ailleurs à l'arrivée sur Lyon par la M6 pour passer le tunnel de Fourvière ou par l'Est sur les derniers kilomètres de l'autoroute A42, c'est 10 à 15 minutes supplémentaires. Temps de parcours également rallongé à l'autre extrémité du

0: Réseau en région parisienne, tout au bout de la 5A pour accéder à la francilienne en direction d'Evry ou de Corbeil-Essonne, c'est 10 minutes de plus.
1: Et puis une information carburant, puisqu'on évoque la région lyonnaise, sachez que sur la 42 en direction de Lyon, il n'y a plus de gasoil pour les voitures et les poids lourds sur l'aire de service de Lyon-Montluel à 42 direction Lyon. Et puis dans l'est, sur la 31 direction de Nancy, on rappelle que l'aire de service de Langres-Noidans qui se trouve kilomètre 102, cette aire de service est fermée. À chaque fois, vous anticipez pour vous ravitailler. Et on va reparler de vos conditions de circulation dans les prochaines minutes. Le 17-19 qui se poursuit. Avant ça, l'actualité de ce mardi soir. Voici les titres de France Info.
2: 7h46, après un été de sécheresse, les orages et fortes pluies reviennent ce soir dans le sud.
3: Premier épisode méditerranéen de la saison sur les Cévennes, le Gard, l'Hérault, la Lozère, l'Ardèche en vigilance orange face à ces orages. Le Gard et l'Hérault sont même dès ce soir en vigilance face aux crues. Les syndicats prêtent à une mobilisation au-delà de la fonction publique et c'est Sophie Binet de la CGT qui l'assure. Les taux se resserrent, la colère monte sur les salaires et le coût de la vie. Des manifestations à Paris et en région aujourd'hui avec près de 10% de grévistes dans la fonction publique d'État, plus de 13% d'enseignants grévistes dans le primaire et le secondaire, selon les chiffres du gouvernement. Et puis en Seine-Saint-Denis, deux étudiants blessés après l'effondrement d'un plafond de verre dans un resto U. Ce grave incident s'est produit à la mi-journée à la cantine de l'université Sorbonne, Paris-Nord, à Villetaneuse. La direction le confirme sans préciser à ce stade les causes. Une enquête est ouverte ainsi qu'une cellule psychologique.
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1: Autoroute Info, la radio qui vous informe en temps réel sur vos conditions de circulation 24 heures sur 24, 7 jours sur 7. Et puis la radio qui vous donne aussi des idées pour vos prochains week-ends, vos prochaines vacances. Et ce sera le cas dans la suite du 17-19. On ira au Beau de Provence où cette année, les Carrières des Lumières projettent des expos immersives dédiées à Picasso et à Frida Kahlo. Ce sera dans la suite du 17-19, juste après le retour de l'infotrafic. On reparle de vos conditions de circulation dans moins de 4 minutes, juste après Tove Lo et Stromae sur Autoroute Info.

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2: Et à 18h07, en ce mardi soir, il y a toujours une intervention, un patrouilleur qui intervient sur l'autoroute A36.
3: Oui, en direction de Mulhouse, il y a des débris, des obstacles qui sont répandus sur plusieurs dizaines de mètres entre la jonction avec l'A31 et le secteur de Dole et la sortie fléchée 1. Donc faites attention, évidemment, ça risque de prendre un petit peu de temps, ce patrouilleur donc, qui se trouve sur les voies à partir du kilomètre 214.
2: Et puis l'autre intervention, c'est en région Rhône-Alpes, secteur de Bourg-en-Bresse, sur l'autoroute A40. C'est un poids lourd qui est en panne.
3: Oui, la voie droite qui a été neutralisée en direction de Paris, kilomètre 166, on est à tout pile à hauteur de la sortie 6 de Bourg-en-Bresse.
2: Et sur Autoroute Info, vous le savez, l'information trafic, c'est en temps réel. Nouvelle information qui s'affiche sur nos écrans, on va rester en région Rhône-Alpes, on part sur l'autoroute A42.
3: Oui, en direction de Genève, dans le département de l'Ain, peut-être un véhicule en panne vers le kilomètre 10 environ, ce serait à hauteur de la barrière de péage de Bénon, on va y se renseigner.
2: Bien sûr. Point complet sur les conditions de circulation, c'est avec vous, Roald, dans quelques minutes, 18h15. Avant ça, dans le 17-19, coup d'œil sur la programmation des carrières des Lumières des Baux-de-Provence avec Myriam Boyed.
4: Dans le massif des Alpilles, ce sont les œuvres et la vie de Pablo Picasso qui sont projetées sur les parois des carrières des Lumières aux Baux-de-Provence. Virginie Martin est directrice artistique et commissaire de l'exposition.
5: Ce qu'on raconte dans cette exposition, c'est vraiment l'artiste multifacette, multicasquette. Il y a quelque chose de vraiment démultiplié chez Picasso. Et donc, ces parois, elles nous permettent de renforcer, par exemple, dans le cubisme, qui est la période qu'on connaît particulièrement de Picasso, de jouer justement sur ses volumes et d'amplifier, en fait, son propos. C'est-à-dire que chaque face du volume des carrières des Lumières devient une face de ses œuvres cubistes. Et la scénographie permet cela. Elle permet vraiment de les mettre en scène et d'immerger le spectateur dans un univers qui en fait est une autre réalité perçue par le peintre. On a et les œuvres et en même temps l'état d'esprit, l'état d'âme finalement du peintre au moment où il peint ses œuvres qui est souligné par la musique et la mise en scène et l'animation que l'on apporte aux œuvres.
4: À cela s'ajoute un programme court dédié à la vie et aux œuvres de l'artiste mexicaine Frida Kahlo.
2: Picasso et Frida Kahlo, amis dans la vie, est de nouveau réunis dans cette expo à découvrir aux carrières des Lumières au Baux-de-Provence. 18h15 dans le 17-19, le point complet sur vos conditions de circulation. Avant ça, on écoute Fun avec Jadel Monet dans la playlist Autoroute Info. On fait la route ensemble, soyez les bienvenus.

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1: Avec un véhicule en panne du côté de la 6 en direction de Lyon. Il est gênant, il est sur la voie spéciale véhiculant, kilomètre 283 une fois passé. La jonction avec la 38 à Pouilly-en-Ossau, on va en reparler dans un instant.

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1: Et le point complet sur vos conditions de circulation. On va démarrer par l'autoroute A6 avec une nouvelle information qui s'affiche sur vos écrans. On parle d'un nouveau véhicule en difficulté.
2: Oui, apparemment. J'en sais pas plus que vous, mais on dirait ce véhicule effectivement peut-être gênant. Direction de Paris, au kilomètre 401, en Bourgogne, en Saône-et-Loire, juste après la sortie 30 de Belleville.
1: Là où on est sûr qu'il y a de la gêne sur cette autoroute A6, c'est en Côte d'Or. Il y a un véhicule en difficulté, c'est confirmé.
2: Ouais, il est sur la voie spéciale véhicule lent, au kilomètre 283, une vingtaine de kilomètres après Pouilly-en-Ossois, la jonction avec l'autoroute A38, faites attention bien sûr en attendant l'arrivée sur place des services de sécurité.
1: On part en région Rhône-Alpes sur la 42, il y a deux interventions à cette heure-ci.
2: Oui, il y a un chevreuil d'abord qui a été vu tout à l'heure au kilomètre 28, là il faut faire attention dans les deux sens entre le diffuseur 7 de Pérouge et la sortie 8 pour Amberieu-en-Bugey et puis un véhicule en panne apparemment autour de la barrière de péage de Bénaud en direction de Genève, il est peut-être mal garé, on n'en sait pas plus, on attend toujours confirmation de cette intervention.
1: Et puis dans le secteur de Bourg-en-Bresse, il y a toujours cette intervention sur la 40 autour d'un poulour en panne.
2: Oui, au kilomètre 166, on est en direction de Paris, donc à hauteur de la sortie 6, et la voie de droite, c'est important, a été neutralisée.
1: Parfois des véhicules en panne arrêtés à proximité des voies, parfois du monde sur la bande d'arrêt d'urgence à chaque fois, et même s'il n'y a pas de gêne, il faut vous décaler sur les voies les plus à gauche pour respecter un corridor de sécurité. Et puis coup d'œil également, Roald, avec vous, aux portes des grandes villes du monde, comme chaque soir en région lyonnaise et en région parisienne.
2: Oui, c'est toujours une dizaine de minutes supplémentaires au passage du tunnel de Fourvière tout au bout de la M6 à Lyon, 10 minutes également de plus sur les derniers kilomètres de l'autoroute A42 en arrivant sur Lyon, donc au-delà de la barrière de péage de Bénaud, et puis à Paris. C'est toujours tout au bout de la 5A qu'il y a des perturbations à cette heure-ci, hein, avant d'accéder à la Francilienne en direction d'Evry et de Corbeil-Essonne, comptez 10 minutes de plus.
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1: Et on va reparler de vos conditions de circulation, ce sera dans moins de 5 minutes et puis à suivre aussi dans la suite du 17-19, le vrai faux d'Autoroute Info. Et cette question que l'on se pose ce soir en cas de fermeture d'une autoroute pour des travaux, une solution alternative est proposée pour poursuivre son trajet. La réponse sera à suivre dans moins de 5 minutes, juste après le retour de l'infotrafic. On reparle de vos conditions de circulation. Et puis ça, clairement, c'est le tube de cet automne. Le nouveau Adèle Castillon. C'est tout de suite. Et c'est sur Autoroute Info.

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5: Et un zoom sur l'autoroute A6, l'axe Lyon-Paris, puisqu'il y a deux véhicules en panne ce soir.
6: Oui, le premier, le plus gênant, c'est en direction de Lyon, kilomètre 283, il est sur la voie spéciale véhiculant, hein, cette voie qui se trouve le plus à droite. C'est après la jonction avec l'autoroute A38 et après Pouillon-Nossois, donc entre Auxerre et Beaune. Et puis autre véhicule en direction de Paris, toujours sur la 6, kilomètre 401, après la sortie 30 de Belleville. Non, on n'en sait pas plus, il y a peut-être une gêne à la circulation.
5: On vous retrouve dans quelques minutes, le point complet sur vos conditions de circulation, sur autoroute. Route Info, c'est à 18h30. Et avant ça, dans 17-19, on va retrouver Corentin Rouleau et Géraldine Mia. Ils répondent aux questions que vous pouvez vous poser concernant les travaux sur autoroute.
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8: Vrai ou faux, en cas de fermeture d'une autoroute pour des travaux, aucune solution alternative n'est proposée pour poursuivre son trajet initial.
9: C'est faux. Des itinéraires de déviation sont toujours mis en place. Il faut savoir que les fermetures d'autoroutes sont concertées bien en amont avec la préfecture du ou des départements concernés. Des itinéraires de déviation réglementaires et sécurisés sont alors systématiquement proposés.
8: Comment repérer ces itinéraires de déviation ?
9: Ce sont des panneaux à fond jaune positionnés sur l'intégralité de la déviation avec la mention S ou DEV accompagnée d'un chiffre. D'autre part, la société d'autoroute reste attentive dans sa programmation afin de limiter les impacts en proposant des itinéraires sans surpéage et des effets limités sur les temps de parcours.
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5: Et le retour de l'infotrafic à retrouver dans un peu plus de 5 minutes, 18h30, le point complet sur vos conditions de circulation. Et puis juste après, un détour par la rédaction de France Info pour les titres de l'actualité de ce mardi soir. Avant ça, voici Placebo sur Autoroute Info.

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2: Et merci d'être avec nous ce mardi soir, 18h30, le point complet sur vos conditions de circulation avec Roald Bilbao. Et on va démarrer avec cette nouvelle information. Il y a des obstacles signalés sur l'autoroute à 77.
3: Et on est dans le département de la Nièvre en direction de Paris, kilomètre 83, une fois passé la barrière de péage de Mienne, un obstacle qui peut être volumineux. On n'en sait pas plus, le patrouilleur est en route.
2: On part en Bourgogne sur l'autoroute à 6, l'axe Lyon-Paris, deux véhicules en difficulté.
3: Oui, le premier, il est gênant, en direction de Lyon. Il y a le dépanneur qui vient d'arriver sur place, il est en train d'essayer de pousser ce véhicule sur un refuge. Alors attention, ça se passe au kilomètre 283, après Pouilly-en-Ossois, la jonction avec la 38, entre Auxerre et Beaune. Vous pensez évidemment à bien serrer sur la gauche. Et puis l'autre intervention, c'est toujours sur la 6, mais en direction de Paris, plus au sud, en Saône-et-Loire, kilomètre 401, après Belleville, la sortie 30, donc entre Villefranche et Mâcon. Le poids lourd est sur la bande d'arrêt d'urgence.
2: On part en région Rhône-Alpes, là aussi, deux interventions sont en cours.
3: Oui, il y a ce poids lourd qui est en panne, une voie de droite neutralisée dans l'Ain, direction Paris, sur la 40. On est juste en hauteur de la sortie 6 de Bourg-en-Bresse. Là aussi, vous pensez à serrer sur la gauche. Et puis un animal à chevreuil aperçu tout à l'heure sur la 42, kilomètre 28, où il faut faire, bien sûr, attention dans les deux sens entre Pérouges, la sortie 7 et Amberieu-en-Bugey, le diffuseur 8.
2: Avec vous, on regarde également ce qui se passe aux portes des grandes villes, du côté de Lyon, région parisienne. Est-ce qu'il y a des difficultés?
3: Oui, encore quelques ralentissements au passage du tunnel de Fourvière, tout au bout de la M6 à Lyon. 10 minutes de plus, c'est 10 minutes de plus également sur les derniers kilomètres de la 42, au-delà donc de la barrière de péage de Bénaud. Quand vous arrivez sur Lyon, et puis à Paris, ça semble s'arranger très nettement tout au bout de la 5A. Encore peut-être quelques coups de frein tout au bout de cette bordelle qui permet de rejoindre, rappelons-le, la Francilienne en direction d'Evry et de Corbeil-Essonne.
2: Vous parliez de la région lyonnaise, de l'autoroute A42, une information carburant. Sachez qu'en direction de Lyon, il n'y a plus de gasoil ni pour les voitures ni pour les poids lourds sur l'aire de Lyon-Montluel. A42 direction Lyon, et puis on change de région plus au nord et plus à l'est sur la 31 direction Nancy. Sachez que l'aire de Langres-Noidon, kilomètre 102, est fermée. Roald, je vous retiens deux secondes. Avec une nouvelle information qui à l'instant s'affiche sur vos écrans. On va retourner sur l'autoroute A6.
3: Oui, absolument, des obstacles en direction de Paris au kilomètre 382, département de la Saône-et-Loire, c'est à hauteur de la jonction avec l'autoroute A40.
2: Et on va reparler de vos conditions de circulation. Ce sera dans les prochaines minutes et ce sera juste après les titres de l'actualité de France Info.
4: Avec Sarah Adair, c'est la guerre en Ukraine et cette rencontre entre Russes et Américains.
5: Un émissaire russe a rencontré aujourd'hui à Washington des responsables américains, des discussions constructives, soulignent les États-Unis, sur une résolution pacifique du conflit entre la Russie et l'Ukraine, alors que la Russie intensifie ses frappes et en plein jour contre Kiev. Journée de mobilisation en France de la fonction publique à Paris. Les pompiers se sont joints au cortège pour demander plus de moyens après un été de tous les records. Le ministre de l'Intérieur les a reçu, pas de promesse, mais un signal intéressant selon l'intersyndicale. Le directeur de la Tour Eiffel démissionne, Patrick Branco-Ruivo, dans la tourmente depuis la mise à l'écart des femmes salariées pour une délégation hindoue très conservatrice, ce qui avait entraîné début septembre une grève et la fermeture de la Tour Eiffel. Quatre départements basculent la nuit prochaine en vigilance orange, pluie, inondation, orage. Il s'agit de l'Hérault, du Gard, de la Lozère et l'Ardèche. Dans le Gard, la préfecture suspend la totalité des transports scolaire pour toute la journée de demain.
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2: Et qui vous informe en temps réel sur vos conditions de circulation. C'est comme ça, 24 heures sur 24, 7 jours sur 7. On reparle de vos conditions de circulation. Ce sera dans 3 minutes et juste après un duo. Voici Djungeli et Emma, tout de suite sur Autoroute Info.

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1: Véhicule en panne, c'est gênant sur la 6 en direction de Lyon, dans une zone de travaux, un basculement de circulation est tombé en panne sur la voie de droite, kilomètre 384. On est après la jonction avec l'autoroute A40 dans la région de Mâcon, on en reparle.

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3: Et on va s'intéresser à l'autoroute A6, l'axe Lyon-Paris, puisqu'il y a des interventions et notamment des obstacles.
4: Oui, du côté de la Saône-et-Loire, hein, en direction de Paris, des obstacles au kilomètre 382, c'est confirmé, des cônes de chantier, on est à hauteur de la jonction avec l'autoroute A40, donc le patrouilleur qui va se rendre sur place est quasiment dans le même secteur, mais dans l'autre sens, en direction de Lyon, et un véhicule qui est tombé en panne au kilomètre 384, il est sur la voie droite, alors c'est dans une zone de travaux, une zone de basculement de circulation, donc il reste une seule voie pour rouler. Forcément, c'est gênant, le patrouilleur qui se rend sur place. Et là aussi, hein, c'est dans le secteur de Mâcon, juste après la jonction avec la 40.
3: Et le point complet sur vos conditions de circulation dans un peu plus de 5 minutes, ce sera 18h45. Et en automne, avec le changement de saison, on est confronté sur la route à de nouvelles difficultés. Un changement de saison qui représente quelques risques à ne pas négliger. Octavine Brobel-Dorsman.
5: Qui dit automne dit risque supplémentaire sur la route. Une saison réputée pour son temps pluvieux, rouler avec des pneus usés sur une chaussée glissante peut être synonyme de dérapage. Attention aussi aux tapis de feuilles mortes qui se forment à cause du vent. Ces amas peuvent être humides et glissants. Pour limiter les risques sur la route, il est alors important de vérifier l'état de vos pneus régulièrement. L'automne s'accompagne aussi de baisses de lumière, des journées plus courtes, une luminosité plus faible. Il est important d'allumer ses feux de croisement dès qu'il fait un peu plus sombre pour être bien vu des autres automobilistes. Le soleil devient lui aussi une source d'inconfort. Bah, en fin de journée, il peut être aveuglant, voire dangereux. Une solution très simple, porter ses lunettes de soleil adaptées. Mais bien sûr, la meilleure solution de limiter le risque d'accident en cette saison, c'est toujours de réduire sa vitesse et d'augmenter les distances de sécurité.
3: Et pensez aussi à anticiper votre changement de pneus. Dès que les températures descendent en dessous de 7 degrés, il est conseillé d'installer des pneus hiver. Et puis restez avec nous, 18h45. Ce sera le point complet sur vos conditions de circulation. On parlait de travaux également, des fermetures qui auront lieu cette nuit en région parisienne et du côté de Lyon. Je vous dis tout à 18h45 dans quelques minutes. Le temps d'écouter Elena et puis les souvenirs, ça c'est les années 90 et c'est parfait pour terminer cette journée. Kate Stoll tout de suite sur Autoroute Info.

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1: À 18h45, on va s'intéresser à l'autoroute A6 puisqu'il y a ce soir plusieurs interventions entre Paris et Lyon, des véhicules en difficulté, des obstacles.
2: Oui, on va parler d'obstacles signalés toujours en direction de Paris, des cônes de chantier apparemment au kilomètre 382. On est dans le secteur de Mâcon et à hauteur de la jonction avec l'autoroute A40, hein, le patrouilleur qui va se rendre sur place. Et puis dans le même secteur, quasiment dans le même secteur, mais dans l'autre sens, en direction de Lyon, ce véhicule, cette voiture tombée en panne dans une zone de travaux, un basculement de circulation. Elle est sur voie droite, hein, cette voiture. Il ne reste qu'une voie pour circuler. Donc, on est toujours dans le secteur de Mâcon, une fois passé la jonction avec l'autoroute A40. Et les services de sécurité, bien sûr, se rendent sur place. La dernière intervention du côté de la 6 est en Saône-et-Loire, en direction de Paris. Véhicule arrêté, un poids lourd sur bande d'arrêt d'urgence, 10 km après la sortie 30 de Belleville.
1: Alors, pas de gêne à la circulation, mais à chaque fois, lorsqu'il y a des véhicules arrêtés, ou du monde d'ailleurs, hein, qui intervient sur cette bande d'arrêt d'urgence, il faut bien vous décaler sur là où les voies les plus à gauche pour respecter un corridor de sécurité. On part sur l'autoroute A60. 77 avec vous, puisqu'il y a des obstacles toujours signalés.
2: Oui, dans le département de la Nièvre, en direction de Paris, après la barrière de péage de Mienne, kilomètre 83, le patrouilleur qui se rend sur place.
1: Et puis une intervention autour d'un poids lourd en panne, c'est dans le secteur de Bourg-en-Bresse.
2: Ah oui, ça dure un petit peu en direction de Paris, poids lourd en difficulté et voie de droite neutralisée. C'est à hauteur tout juste de la sortie fléchée 6 pour Bourg-en-Bresse.
1: On quitte l'autoroute A40 pour aller aux portes de Lyon. Il y a encore un petit peu de monde, notamment tout au bout de l'autoroute A42.
2: Oui, deux secteurs encore où il y a encore quelques ralentissements à prévoir à 7h06 et tout au bout de la 42, donc en arrivant sur Lyon, 10 minutes supplémentaires et plus à l'ouest également, une dizaine de minutes avant de passer le tunnel de Fourvière tout au bout de la M6.
1: Et la région lyonnaise, on va continuer d'en parler. Des travaux qui auront lieu cette nuit, ça concerne l'autoroute A46. La 46 de nouveau fermée cette nuit en direction de Paris et Villefranche-sur-Saône, entre la sortie 3 de Villars-les-Dombes et la sortie 1 de Quincieux. Fermeture de 21h tout à l'heure jusqu'à 6h demain matin. Puis en région parisienne, notez que la 5B sera de nouveau fermée cette nuit dans les deux sens, entre la sortie 14 vers Saint-Denis et Melun. Fermeture de 22h ce soir jusqu'à 5h demain matin.
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1: Et vous restez avec nous, puisque dans moins de 5 minutes, on va reparler de vos conditions de circulation. Le temps d'écouter celui qui fait son grand retour cette année. Nouvel album qui va sortir dans un peu plus d'un mois. Ce sera le 6 novembre prochain, et puis 2027. Il sera en concert cette fois. Ce sera à Paris, à l'Adidas Arena. Ce sera le 21 février. Le grand retour de James Blunt. C'est le nouveau sur Autoroute Info.

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2: Et on va parler d'obstacles en ce mardi soir. D'abord, du côté de Lyon, c'est une nouvelle information, ça concerne la 432, c'est l'autoroute qui longe l'aéroport de Lyon-Saint-Exupéry.
3: Et oui, pour nos auditeurs qui roulent en direction de Grenoble, obstacle signalé entre le kilomètre 20 et le kilomètre 29. Donc c'était quand même un gros tronçon, je ne plus. Pardonnez-moi, donc entre le kilomètre 20 et le 29, des obstacles sur les voies, entre la sortie 3 de Saint-Exupéry, pardonnez-moi, et la sortie fléchée 4 de Saint-Laurent-de-Mur. Attention, des obstacles qui peuvent être assez volumineux.
2: Obstacle également ce soir sur l'autoroute A6.
3: En direction de Paris, kilomètre 382, là il s'agit de Côte de Chantier, hein. On est dans le secteur de Mâcon. Attention, à hauteur de la jonction avec l'autoroute A40, puis pendant qu'on est sur l'autoroute A6, on va rappeler ce véhicule qui est en panne dans l'autre sens, quasiment dans le même secteur. Il est gênant, il est sur une voie de droite dans une zone de travaux, kilomètre 384, donc là c'est juste après la jonction avec la 40, c'est un basculement de circulation, il ne reste par conséquent qu'une seule voie pour rouler.
2: Et le point complet, ce sera avec vous Roald dans quelques minutes, point complet à 19h, avant ça on écoute Nuit Incolore et Donna Lewis sur Autoroute Info.

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1: On fait la route ensemble ce soir, vous êtes les bienvenus. Il est 19h.
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1: Et on va regarder évidemment ce qui se passe sur votre route. Ce soir, on va commencer du côté de l'autoroute A6. Il y a d'abord ce véhicule qui est en panne en direction de Lyon, dans une zone de travaux, un basculement de circulation sur la voie de droite. On est dans la région de Mâcon, juste après la jonction avec l'autoroute A40. Et il reste une seule voie pour rouler, donc vous êtes prudent évidemment. Il peut y avoir aussi des piétons pas très loin des voies. Attention. Et puis dans l'autre sens, quasiment dans le même secteur, en direction de Paris, des obstacles signalés au kilomètre 382. C'est à hauteur là, de la jonction avec l'autoroute A40. Et puis la 6, toujours plus au sud et en direction de Paris, véhicule poids lourd arrêté sur la bande d'arrêt d'urgence après Belleville, la sortie fléchée 30 au kilomètre 401. On parle aussi de ce poids lourd en panne du côté de l'A40 dans le département de l'Ain en direction de Paris, avec une voie droite qui reste neutralisée. C'est à hauteur de la sortie 6 de Bourg-en-Bresse, attention. Et puis des obstacles, il y en a sur l'A432 en région lyonnaise, à l'est de Lyon. Cet axe qui longe l'aéroport de Lyon-Saint-Exupéry en direction de Grenoble, entre le kilomètre 20, le kilomètre 29, donc entre les sorties 3 et 4, vous êtes attentifs. Et puis des obstacles, il y en a aussi dans la Nièvre, sur la 77 en direction de Paris, au kilomètre 83. C'est après la barrière de péage de Mienne, hein, le patrouilleur qui se rend sur place pour dégager les voies de circulation. Partout ailleurs, ça se passe bien sur votre route, aucune autre difficulté à vous signaler. On notera quand même qu'il y a un petit peu d'attente, hein, toujours tout au bout de l'autoroute A6, la M6 à Lyon, au passage du tunnel de Fourvière, une dizaine de minutes supplémentaires. C'est ce que nous indiquent les remontées GPS. Et puis la météo pour ce début de soirée, c'est calme, pas de problème particulier de ce côté-là. C'est nuageux quand même, malgré tout. La perturbation, on l'attend quand même pour la journée de demain. Il y aura de la pluie, vraisemblablement. C'est ce que nous promet Météo France. Et pour les titres de l'actualité, on prend tout de suite la direction de la rédaction de France Info.
2: 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Et la France va emprunter 340 milliards d'euros sur les marchés en 2027.
3: C'est-à-dire 28 milliards de plus en un an. C'est l'agence France Trésor qui l'assure, deux jours avant la présentation du budget de l'État pour l'an prochain. 206 000 à 300 000 personnes ont défilé aujourd'hui à Paris, comme en région, selon le ministère de l'Intérieur ou la CGT. Journée de mobilisation de la fonction publique pour mettre sur la table la question des salaires et des moyens. C'est le premier épisode méditerranéen de la saison. Météo France place 4 départements en vigilance orange face aux orages, l'Ardèche, la Lozère, le Gard et l'Hérault. Et même vigilance crue dès ce soir pour ces deux départements du Languedoc. Dans le Gard, la préfète a décidé de suspendre la totalité des transports scolaires pour tout.

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2: Allez, vous restez avec nous, bien sûr. Le retour de l'infotrafic, ce sera dans quelques instants. Vous ne bougez pas, on va repartir tout de suite avec la playlist de ce mardi soir. C'est avec Teddy Swims.

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7: De retour avec nous sur Autoroute Info ce soir avec des obstacles toujours signalés du côté de la 6 en direction de Paris, dans le secteur de Mâcon, kilomètre 382. Hein, le patrouilleur qui se rend sur place à hauteur de la jonction avec la 40 pour déplacer, pour ramasser tout cela. Et puis dans l'autre sens, on vous parlait d'un véhicule en difficulté tombé en panne sur la voie droite. C'est terminé. Il vient d'être évacué. Donc là, plus de problèmes particuliers à vous signaler en direction de Lyon. Donc toujours dans le secteur de Mâcon, dans ce basculement de circulation. Et je vous dis 19h15. Nouveau point sur vos conditions de circulation. La playlist pour ce mardi, les Maroon 5 qui arrivent juste après, un classique des Blues Brothers.

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1: Et à celle de piétons, hein, signalée sur la 5B en direction de Melun dans le diffuseur 11. Vous restez prudents, les services de sécurité se rendent sur place, un diffuseur 11 qui se trouve au kilomètre 1. On en reparle dans moins de...

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1: Allez, de retour avec nous sur Autoroute Info à 19h15. On regarde évidemment ce qui se passe sur votre route ce soir. Dernier événement en date, ce sont des piétons en région parisienne qui ont été aperçus sur la 5B en direction de Melun dans la sortie 11. Elle se trouve au kilomètre 1. Vous faites attention, hein, plusieurs piétons semble-t-il dans cette sortie fléchée 11, patrouilleurs en route. Et puis l'autoroute A6 avec une intervention sur un poids lourd en panne sur bande d'arrêt d'urgence. Il est escorté actuellement à faible allure sur la bande d'arrêt d'urgence, donc après la sortie 30 de Belleville en abordant le kilomètre 402. Vous restez évidemment prudent, attentif. Vous serrez plutôt sur la gauche de la chaussée, donc en direction de Paris sur cette A6 en Saône-et-Loire. Et puis, obstacle du côté de la 77, on est dans la Nièvre en direction de Paris au kilomètre 83 après la barrière de péage de Mienne. Et là aussi, le patrouilleur se rend sur place pour dégager les voies de circulation.
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1: Allez, partout ailleurs, ça se passe bien, pas de problème particulier à vous indiquer. La météo, c'est couvert, mais sans grandes conséquences pour l'instant. La pluie, ça sera plutôt demain. On va revenir dans un instant, vous restez avec nous, vous ne bougez pas. On parlera aussi des rôles des opérateurs et opératrices des PC sécurité qui veillent sur vous 24 heures sur 24. Ce sera juste après avoir écouté Jérémy Frérot.
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2: Piéton signalé en région parisienne sur la 5B en direction de Melun dans le diffuseur sortie, diffuseur 11 qui se trouve au kilomètre 1. Les services de sécurité se rendent sur place. Faites attention évidemment, plusieurs piétons semble-t-il. Attention, région parisienne à 5B en direction de Melun. On va revenir dans quelques instants, 19h30, pour un nouveau point sur vos conditions de circulation. Avant cela, on va dans les coulisses de l'autoroute. Élise Valade a pu s'y rendre et reportage dans un des PC sécurité des autoroutes APR à Saint-Apôt, tout près de Dijon.
3: Oui. D'accord. C'est quoi comme panne sur le véhicule ? D'accord. Je vous appelle le dépanneur, il faut compter une trentaine de minutes. Vous mettez le
4: une borne orange vient d'être activée par un conducteur en détresse. Jordan Herrero reçoit son appel.
3: Donc, quand on a le client au téléphone, on prend toutes les informations sur le véhicule, la plaque d'immatriculation, le nombre de personnes à bord, et ensuite, on doit rapidement appeler le dépanneur pour qu'il intervienne sur place.
5: Oui, allô ?
3: Oui, bonjour, le PC, ce serait pour un dépannage, s'il vous plaît ? Alors, au 350...
5: En fait, la journée, on va être 4 opérateurs et un chef de salle.
4: Fabrice Beaupoil.
5: Et les 4 opérateurs vont se partager le réseau autoroutier. Chacun leur zone avec leur réseau d'appel d'urgence qui vont sonner en priorité chez eux. Si éventuellement, ils sont occupés, ça va déborder sur le collègue d'à côté qui va pouvoir prendre l'appel et pas laisser le client attendre indéfiniment qu'on lui réponde. Ensuite, les chantiers et puis les événements qui arrivent sur leur réseau seront gérés par l'opérateur qui gère cette zone.
4: Émilie Rousseau reçoit un appel d'agent autoroutier.
6: Oui, le PC, j'écoute.
7: Pour te dire que je suis en protection rapprochée sur bande d'arrêt d'urgence dans le sens 2 au PK 32 plus 650. Il y a un poids lourd qui est en panne, je t'ai informé.
6: Tu m'as dit sens 2 au 32 650, je te mets un affichage, tu me rappelles.
7: Ouais, c'est reçu, on fait comme ça, merci.
4: Une localisation avec une telle précision, à la dizaine de mètres près, ça peut sembler excessif. Et pourtant, c'est primordial. Rodolphe Cyr, chef du département opérationnel sécurité trafic.
8: Nos dépanneurs, nos pompiers, voilà, peuvent intervenir sur le domaine autoroutier par des accès de service. Ces accès de service sont localisés à des endroits très précis. Et si on se trompe de quelques centaines de mètres, en fait, on peut utiliser le mauvais accès de service. Et là, à un moment donné, rallonger le temps d'intervention de plusieurs dizaines de minutes, ce qui peut parfois être dramatique.
4: Les PC sécurité des autoroutes APRR reçoivent en moyenne 75 000 appels d'urgence chaque année.

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1: Soirée, effectivement, merci d'être avec nous à 19h30. Vous êtes sur Autoroute Info et ça se passe bien, hein, désormais. Plus de difficultés à vous indiquer sur votre route. Tout est calme, hein, quel que soit l'axe autoroutier sur lequel vous circulez à cette heure-ci, notamment la traversée de la Bourgogne sur l'autoroute A6 entre Paris et Lyon. Ça se passe bien sur les autoroutes de l'Est également, sur la 31, la 36 entre Beaune et Mulhouse, et puis autour des grandes agglomérations également. Hein, désormais, plus de problèmes que ce soit à Lyon ou à Paris. Attention, malgré tout, cet animal tiens, qui vient de nous être signalé à l'instant même du côté de la 404, vous roulez vers le kilomètre 18 environ. Attention bien sûr dans les deux sens de circulation puisque cet animal peut traverser le terre-plein central. On est dans le secteur d'Oyonnax entre la barrière de péage de Groissiat et le diffuseur Fléché 12, et puis des zones de travaux, je vous le disais, donc qui peuvent être gênantes puisqu'il y a des basculements de circulation, notamment dans le secteur de Mâcon sur l'autoroute A6. Vous êtes dévié de l'autre côté du terre-plein central, vous êtes attentif et vous adaptez bien votre allure. Prudence, la météo, c'est couvert, pas de conséquences, en tout cas pas de pluie signalée pour l'instant, c'est plutôt pour demain la dégradation. Les titres de l'actualité tout de suite depuis la rédaction de France Info.
2: Après Vénissieux, la justice annule les municipales à Vaux-en-Velin.
3: Deux élections gagnées par la France Insoumise à Vaux-en-Velin. Le tribunal administratif de Lyon pointe des irrégularités sur la liste concurrente, une liste divers centres. La mairie de cette ville de la banlieue lyonnaise annonce vouloir saisir le Conseil d'État. L'enquête avance en Angleterre après l'incident survenu dimanche près d'une base militaire utilisée par les Américains. D'après la police antiterroriste, ce soir, aucun engin explosif découvert, mais une quantité d'essence retrouvée dans les véhicules des suspects. Cinq hommes, tous britanniques, libérés depuis sous caution. La mobilisation lycéenne s'amplifie avec plusieurs blocages en Ile-de-France, à Nice, à Calais ou encore à Strasbourg, et des tensions. 40 interpellations à la mi-journée selon le ministère. La chef des écologistes dénonce ce soir sur X la répression du mouvement lycéen par le gouvernement, écrit Marine Tondelier.
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1: Allez, vous restez avec nous, on va revenir dans quelques instants. Vous ne bougez pas pour la musique Sound of Legend.

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2: Toujours avec nous sur Autoroute Info, il y a un véhicule en panne et des piétons à proximité de ce véhicule sur l'Est lyonnais, à 46 en direction de Marseille, au kilomètre 14. On est après la sortie 2. Faites attention, les services de sécurité se rendent sur place pour sécuriser tout cela. Et on va en reparler, bien sûr, dans les prochaines minutes. 19h45, nouveau point sur vos conditions de circulation. Vous ne bougez pas. Nickelback qui arrive juste après. Zazie, bonne soirée.

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1: Et à 19h45, toujours avec nous sur Autoroute Info, on va parler d'un véhicule qui est tombé en panne d'abord, du côté de la 46 en direction de Marseille, avec des piétons à proximité des voies, kilomètre 14. On est après la sortie de Neuville-sur-Saône. Vous restez prudent, vous serrez sur la gauche. Les services de sécurité vont se rendre sur place. On va aller dans l'Ain, et rester dans l'Ain d'ailleurs, sur la 404 avec des animaux qui ont été aperçus tout à l'heure au kilomètre 18. On est entre la barrière de péage de Groissia et la sortie 12 dans le secteur de Yonne. Vous faites attention dans les deux sens. Et puis un poids lourd en panne du côté de la 39 sur bande d'arrêt d'urgence en direction de Dijon dans le Jura au kilomètre 70. C'est à hauteur de Poligny. La sortie fléchée 7, les services de sécurité bien sûr qui se rendent sur place pour sécuriser tout cela. Partout ailleurs, sachez-le, ça se passe bien. Quel que soit l'axe autoroutier emprunté, tout est calme, notamment la traversée de la Bourgogne sur l'autoroute A6 entre Paris et Lyon. Du côté des zones de travaux, bien notez que dans le Rhône, l'autoroute A46 sera fermée ce soir et toutes les nuits d'ailleurs jusqu'au 2 octobre prochain en direction de Paris, entre la sortie 3 de Villars-les-Dombes et la sortie 1 de Quincieux, y compris l'autoroute A466 en direction de Lyon et la bretelle d'entrée 2 pour Genève. Fermeture à partir de 21h et jusqu'à 6h demain avec des déviations qui seront évidemment mises en place tout au long de cette fermeture.
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1: Et puis à l'instant même, on me signale un véhicule peut-être en panne et mal garé du côté de la 6 en direction de Paris au kilomètre 326 à hauteur de Chalon-sur-Saône, le diffuseur 25.1. On revient bien sûr dans un instant, vous ne bougez pas, vous restez avec nous sur Autoroute Info ce soir. Le retour de la playlist de ce mardi, c'est à

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4: Toujours avec nous sur Autoroute Info, il y a un poids lourd arrêté du côté de l'autoroute A6 en direction de Paris, kilomètre 326, il est sur la bande d'arrêt d'urgence. Vous faites attention quand même, vous serrez sur la gauche pour respecter le corridor de sécurité. C'est à hauteur de Châlons-Nord, la sortie fléchée 25.1. À 20h pour un nouveau point sur vos conditions de circulation. On aura aussi les titres de l'actualité depuis la rédaction de France Info. Vous ne bougez pas. Avant cela, direction Saint-Gervais-Mont-Blanc en Haute-Savoie. Une exposition exceptionnelle consacrée à l'histoire de la compagnie des guides et à l'ascension du plus haut sommet d'Europe est à découvrir. Reportage Franck Pellissier.
5: C'est à la maison forte de Haute-Tour, ancienne bâtisse du XIIIe siècle, entièrement réhabilitée pour devenir un musée, qui présentait cette expo permanente. Déambulation avec Emma Legrand, directrice du service culture et patrimoine de Saint-Gervais.
6: On propose de découvrir l'histoire de la compagnie des guides de Saint-Gervais, les débuts de l'alpinisme, mais également toute l'évolution aussi du matériel à travers des films, de l'iconographie, des objets anciens. Et puis on a aussi des témoignages des guides qui parlent de leur métier aujourd'hui.
7: Cette compagnie, elle est plus que centenaire, je crois.
6: Oui, tout à fait. Elle a été fondée en 1864 à Saint-Gervais pour organiser en fait le travail des guides qui existait déjà au préalable depuis les tentatives d'ascension du Mont Blanc dès le XVIIIe siècle.
5: L'occasion de découvrir du matériel d'alpinisme ancien.
6: On peut voir une doudoune en duvet, des chaussures en cuir assez lourdes avec les crampons, les guêtres. Tout ce matériel était beaucoup plus lourd à l'époque. On voit l'évolution aussi de la taille des piolets depuis l'alpenstock qui est un des premiers bâtons utilisés pour gravir les sommets jusqu'à aujourd'hui les derniers piolets ultra légers qui aident aussi à la performance en montagne.
5: Plusieurs pôles interactifs permettent également de s'immerger dans l'histoire de l'alpinisme.
6: Il y a notamment des vidéos qui sont présentées qui permettent aussi aux visiteurs de se rendre compte des paysages traversés, de l'altitude, du dénivelé, plus pour pouvoir éprouver quelque chose en même temps que les alpinistes.
5: Au deuxième étage du bâtiment, le visiteur plonge dans quelques-unes des aventures qui ont fait l'histoire de la compagnie des guides de Saint-Gervais.
6: Notamment le crash du Malabar Princesse qui a mis en lumière cette compagnie et notamment les 5 guides qui sont montés tenter de trouver des survivants près de l'épave.
8: Dans le massif du Mont Blanc, après 3 jours de péril dans la montagne de novembre, les 5 guides qui ont pu atteindre l'épave du constellation Malabar Princess ont regagné Saint-Gervais. Après avoir constaté l'absence de toute vie autour de l'appareil, les 5 hommes ont rejoint la vallée, porteurs de 3 sacs de courrier.
5: Cette exposition est visible toute l'année à la maison forte de Haute-Tour. Renseignements sur le site de l'Office du tourisme de Saint-Gervais.

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1: Bonne soirée, on fait la route ensemble. Ce soir, vous êtes les bienvenus. Il est 20h.
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1: Et on regarde ce qui se passe sur votre route. Ce soir, on va commencer du côté de la 6 avec un poids lourd arrêté sur bande d'arrêt d'urgence en direction de Paris au kilomètre 326. À hauteur de Chalon-Nord, la sortie 25.1. Vous serrez sur la gauche, vous respectez le corridor de sécurité. Il peut y avoir des piétons effectivement à proximité des voies. Et puis autre poids lourd en panne, c'est sur la 39 dans le Jura, en direction de Dijon, kilomètre 70. Donc là, c'est à hauteur de Poligny, sortie 7. Là aussi, vous respectez le corridor de sécurité en serrant sur la gauche de la chaussée. Puis la 404, la présence d'un animal dans l'Ain au kilomètre 18 entre la barrière de péage de Groissia et le diffuseur 12 dans le secteur d'Oyonna. Vous faites attention, bien sûr, dans les deux sens de circulation. Partout ailleurs, ça se passe bien sur votre trajet. Pas d'autres difficultés à vous indiquer sur votre trajet. On notera qu'il peut y avoir des ruptures de carburant sur certaines aires de service. C'est le cas du côté de l'aire de Lyon-Montluel. Hein. Plus de gasoil pour les voies lourdes et les voitures et les poids lourds. Donc en direction de Lyon, vous pensez à vous ravitailler avant ou à l'aire de service suivante. La météo, c'est couvert pour ce soir, mais pas de précipitations pour l'instant. C'est plutôt demain pour la dégradation. Les titres de l'actualité tout de suite depuis la rédaction de France Info.

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5: Et de retour avec nous sur Autoroute Info, il y a un poids lourd en panne du côté de la 6 en direction de Paris, hauteur de Châlons-Nord, la sortie 25.1, kilomètre 326, vous faites attention, bien sûr vous respectez le corridor de sécurité. Et on revient dans un instant, ce sera à 20h15, nouveau point sur vos conditions de circulation. Jean Gézra, tout de suite, pour la musique.

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1: Sur la 40 en direction de Chamonix, kilomètre 184, vous êtes prudent. Les services de sécurité se rendent sur place, hein, avant la sortie 5 de Bourg-en-Bresse. On en reparle.

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1: Allez, 20h15, toujours avec nous sur Autoroute Info ce soir. On vient de nous signaler un animal du côté de l'autoroute A40. Alors, vous restez prudents dans les deux sens, kilomètre 134. On est entre le diffuseur 8, la jonction avec l'autoroute A42, entre Yona et Bourg-en-Bresse. Attention, l'autoroute A40 avec aussi des obstacles signalés sur les voies en direction de Chamonix, kilomètre 184. Là, on est après la sortie fléchée 3. Vous faites attention, le patrouilleur qui va se rendre sur place. Et puis, il y a des véhicules en panne, avec notamment du côté de la 36, ce poids lourd. Alors, il est sur un refuge, mais la voie spéciale véhiculant a été neutralisée en direction de Beaulieu et Paris. Kilomètre 58, on est juste après la sortie 6.1, donc entre Sochaux-Montbéliard et le secteur de Besançon. Et puis, un autre animal, tiens, du côté de la 404, il est dans l'Ain également, kilomètre 18. Attention aussi dans les deux sens, entre la barrière de péage de Groissia et le diffuseur 12. Partout ailleurs, ça se passe bien sur votre trajet, aucune autre difficulté à vous signaler. Ça se passe bien notamment du côté de la 6, entre Paris et Lyon, et puis la météo, un temps couvert, mais pas de pluie pour l'instant. La dégradation, ce sera plutôt à partir de demain, nous dit Météo France.
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1: On va revenir dans un instant, vous ne bougez pas, restez avec nous. On verra aussi comment rester zen au volant. Tout cela, ce sera après avoir écouté Charlotte Cardin.

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1: Peut-être un accident du côté de la 40, attention, direction de Chamonix, kilomètre 183, c'est là où on vous parlait d'obstacles à peu près sur les voies, donc c'est très certainement lié, peut-être un véhicule qui a heurté ces obstacles, en tout cas vous restez prudents, on est après le diffuseur, fléché 3, donc entre Mâcon et Bourg-en-Bresse. 20h30, nouveau point sur vos conditions de circulation, vous restez avec nous. Notre humeur influence notre manière de conduire, alors comment apprendre à gérer son stress au volant? Éclairage avec Basile Voisin.
2: Pour bien conduire en sécurité, il faut être détendu, serein et concentré. Pas facile tous les jours avec les tracas du quotidien. Prendre le volant pour aller au travail semble anodin, pourtant ça ne l'est jamais vraiment. Explication avec Jean-Marc Bellet, docteur en psychologie et expert du comportement sur la route.
3: Le véhicule à conduire est généralement assez difficile, c'est pas aussi simple que l'on dit, d'appuyer sur un bouton démarrage et on y va. Non, dans la conduite automobile, on a ce stress qui est là. Le problème, c'est que les gens, les conducteurs ne savent pas gérer leur stress. Alors ça se traduit par des choses donc contre nature sur la route.
2: Et justement, ce stress peut faire des ravages sur la route quand il devient incontrôlable.
3: Quand on conduit sous l'état de stress, eh bien, on n'analyse pas correctement toutes les situations routières. Et là où il faudrait, par exemple, freiner dans un virage, eh bien non, on reste à la même vitesse, on zappe finalement cette difficulté du parcours. On a des critères de jugement qui sont donc faussés du fait du stress qui perturbe un peu tout ce qui se passe dans le système cognitif.
2: Le stress au volant altère le jugement et peut même conduire à de l'agressivité et à des situations de tension sur la route. Le premier pas pour y faire face, c'est déjà de s'en rendre compte.
3: Mais l'exercice qui est valable pour toutes les situations, c'est avant tout la respiration abdominale. Tout de suite, donc, je fais cette respiration abdominale et je peux le faire tout en conduisant le véhicule. On regarde droit devant et ensuite on fait une respiration forcée. J'inspire, je prends un temps de repos, une ou deux secondes, et ensuite j'expire. Et dans ces cas-là, ça permet de rétablir donc tout le fonctionnement du corps et d'abaisser vraiment le niveau de stress. Donc la respiration abdominale à faire dans tous les cas, chaque fois qu'une difficulté se présente sur le parcours, quelle que soit la difficulté.
2: Pratiquer la conduite n'est pas une activité à prendre à la légère. Notre état psychologique est un facteur déterminant au volant, au même titre que la fatigue ou la météo par exemple.

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1: Et oui, bonne soirée, merci d'être avec nous à 20h30 sur Autoroute Info. On regarde ce qui se passe sur votre trajet. On va parler d'obstacles d'abord du côté de la 40 en direction de Chamonix, kilomètre 184. On est après la sortie 3 hein, de Venas, le patrouilleur qui se rend sur place pour dégager tout ça évidemment. Et puis la 40 toujours, où là vous êtes concerné dans les deux sens par un animal qui était vu au kilomètre 134 entre le diffuseur 8 d'Hauteville dans le secteur de Yonnay et la jonction avec la 42 vers Bourg-en-Bresse. Donc attention à cet animal errant. Autre animal, c'est sur la 404, on est toujours dans l'Ain, au kilomètre 18, il a été vu hein, tout à l'heure, entre la barrière de péage de Groissia et le diffuseur 12, là aussi vous faites attention dans les deux sens. De circulation, et puis dans l'Est de la France, la 36 avec un poids lourd sur un refuge, mais la voie spéciale véhicule lent a été neutralisée en direction de Beaune-Lyon et Paris, ça se passe au kilomètre 58 entre Montbéliard et Besançon, une fois passé le diffuseur 6.1. Partout ailleurs, ça se passe bien sur votre route, la météo c'est couvert, mais pas de pluie pour l'instant. Et tout de suite, les titres de l'actualité depuis la rédaction de France Info.

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1: Et attention, obstacle toujours signalé sur la chaussée de la 40 en direction de Chamonix au kilomètre 180. On est après diffuseur 3, hein. Vous faites attention, les services de sécurité qui se rendent sur place pour dégager les voies de circulation. Et on va revenir, bien sûr, dans les prochaines minutes, 20h45, nouveau point sur vos conditions de circulation pour la playlist de ce mardi soir, les années 80, Dead or Alive. Merci d'être avec nous, bonne soirée.

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1: Toujours avec nous à 20h45 sur Autoroute Info. Ça se passe plutôt bien sur votre route hein, ce soir. Pas de difficultés particulières sur votre trajet. On va noter quand même la présence d'animaux ou d'un animal, on ne sait pas, du côté de la 404. Il a été vu tout à l'heure au kilomètre 18. Vous faites attention dans les deux sens. On est dans l'un, dans le secteur de Yonnat, entre la barrière de péage de Groissia et le diffuseur fléché 12. Attention, partout ailleurs, ça se passe bien sur votre route, hein, quel que soit l'axe sur lequel vous circulez, notamment si vous êtes à la traversée de la Bourgogne, sur l'autoroute A6 entre Paris et Lyon, puis dans l'est de la France, par exemple, sur l'autoroute A36, l'axe Beaune-Mulhouse, bien sûr. Zone de travaux à prévoir avec ce soir dans le Rhône, cette nuit et jusqu'au 2 octobre prochain, toutes les nuits jusqu'au 2 octobre, la fermeture de la 46 en direction de Paris entre la sortie 3 Villars-les-Dombes et la sortie 1 de Quincieux. Des déviations, bien sûr, locales en place tout au long de cette fermeture.
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1: Et le retour de l'infotrafic, ça arrive dans un instant, ce sera à 21h et vous serez ce soir et cette nuit en compagnie de Serge Nibio. Avant cela, le retour de la musique et on écoute Ed Sheeran. Bon voyage.

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1: Il est 20h50, merci à vous de nous écouter. Si vous circulez dans le Rhône sur la 42 en provenance de Genève, nous avons une voiture sur les voies dans la bretelle d'accès à la 46 direction Paris. Il y a Genève.

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1: Il est 21h, merci à vous de nous écouter.
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1: Je suis heureux de vous retrouver cette nuit pour qu'on la passe ensemble. Et pour débuter cette soirée, on part en Isère, sur la rocade sud de Grenoble, en direction de Lyon. On a une voiture accidentée sur voie de gauche neutralisée, c'est entre la sortie 8 et c'est juste avant la bifurcation avec l'autoroute à 480, voie de gauche neutralisée, beaucoup de monde sur place. Dans le Rhône, pour vous qui circulez sur la 42 en provenance de Genève, une voiture est en panne dans la bretelle d'accès à la 46 direction Paris. Il y a gêne au trafic. Dans l'Ain, sur la 404, là, nous avons un animal errant qui a été aperçu entre la sortie 11 et Oyonnax, aux alentours du kilomètre 18. Vous êtes concerné dans les deux sens de circulation. Sachez également que ce soir, il va y avoir des fermetures dues à des chantiers. Certaines fermetures sont déjà en cours. Sachez qu'à 21h50, je reviendrai plus en détail sur l'ensemble de ces difficultés. En attendant, regardez bien les panneaux à messages variables, ces panneaux lumineux qui enjambent l'autoroute. Vous en saurez plus sur ces fermetures. Je vous retrouve dans quelques instants pour un rappel de vos conditions de circulation. En attendant, on repart en musique. Bonne route.
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1: Il est 21h04. Plusieurs événements à vous donner. Tout d'abord, en Isère, nous avons une voiture accidentée sur la voie de gauche. C'est sur la rocade sud de Grenoble, direction Lyon, entre la sortie 8. Après la sortie 8 et juste avant la bifurcation avec l'autoroute A480, il y a beaucoup de monde sur place et la voie de gauche est neutralisée. Dans le Rhône, trafic ralenti sur la 46 en direction de Lyon. C'est après la sortie 4. Dans quelques instants, la 46 sera coupée à la circulation dans ce secteur. Je vous retrouve un peu avant 21h15 pour un rappel de vos conditions de circulation. En attendant, on repart en musique avec Lady Gaga.

0: 21h14 en Isère sur la rocade sud de Grenoble. Direction Lyon, une voiture accidentée est immobilisée sur la voie de gauche. Au kilomètre 1, c'est entre la sortie 8 et l'autoroute A480. Voie de gauche neutralisée, il y a beaucoup de monde sur place. Dans le Rhône, sur la 46, direction Lyon, trafic ralenti après la sortie numéro 4. Dans quelques instants, cet axe sera fermé à la circulation. On reste dans le Rhône. Si vous êtes sur la 42 en provenance de Genève, on a une voiture accidentée sur les voies dans la bretelle d'accès à la 46 direction Paris. Il y a gêne au trafic. Dans l'Ain, sur la 404, un animal errant a été aperçu entre la sortie 11 et Oyonnax. Vous êtes concerné dans les deux sens. Du côté de la météo, attention à la pluie qui sévit par endroits.
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0: Je vous retrouve dans quelques instants pour un rappel de vos conditions de circulation et pour un reportage. Nous vous dirons comment faire si vous avez rayé votre véhicule. En attendant, c'est Vianney que l'on retrouve.

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1: Si vous êtes en Côte d'Or sur la 31 direction Nancy, nous avons un fourgon tout feuilletant sur bande d'arrêt d'urgence après le diffuseur 1 pour Nuit Saint-Georges au kilomètre

0: 21h28 et 18 minutes. Si vous êtes en Haute-Savoie, je la prends un instant même. On a sur la 40 direction Chamonix un véhicule immobilisé sur les voies à près de kilomètre 91. C'est juste avant la sortie 11. On n'en sait pas plus pour le moment. Et pour vous qui êtes sur l'autoroute A6 en direction de Lyon au kilomètre 192, c'est après le diffuseur 21. Et bien là, nous avons dans Lyon un véhicule en panne. Il pourrait y avoir gêne au trafic. Je vous retrouve à 21h30 pour un point complet sur vos conditions de circulation et avant le retour de la musique avec Sia, je vous propose d'écouter un reportage. Si votre voiture est éraflée, tout n'est pas perdu. Paulin Quélière vous donne quelques astuces qui peuvent vous permettre d'économiser un passage coûteux au garage.
1: Ne vous en faites pas, rayer sa voiture, ça arrive à tout le monde.
2: Regardez bien cette carrosserie, ça c'est la portière, le coup de clé, ça on le connaît, c'est le traditionnel. Hop, il est là.
1: Et pour peu que votre rayure soit l'œuvre d'un artiste super subtil, s'en débarrasser est une priorité. Mais aller chez le carrossier, ça peut coûter très, très cher.
3: 5 000 euros, 10 000 euros, 100 000 euros, 600 000 euros et même 2 millions d'euros.
1: Heureusement, il y a des dégâts que vous pouvez effacer vous-même.
4: Tout va s'arranger, vous allez voir, tout va s'arranger.
1: Avant tout, il faut commencer par déterminer à quel type de rayure on a affaire.
5: Alors, qu'est-ce qu'on a ?
1: Passez votre ongle sur l'endroit endommagé et s'il accroche, c'est qu'il faudra aller chez le garagiste car c'est la peinture qui est atteinte. Les dégâts que vous pouvez réparer vous-même sont ceux qui ne touchent que le vernis qui est la première couche qui recouvre la carrosserie. Quand il est endommagé, il peut être restauré grâce à différents produits et techniques à la maison, ce qui peut faire disparaître ses rayures. Première astuce, le polissage.
6: À l'occasion, je vous mettrai un petit coup de polish.
1: Commencez par bien nettoyer la zone endommagée, puis poncez-la doucement avant d'appliquer une fine couche de produit polish. Il n'y a plus qu'à laisser sécher, puis à lustrer, et normalement, le polish aura comblé la rayure. Si vous ne pouvez pas acheter de polish, astuce numéro 2, le dentifrice.
7: T'aurais pas du dentifrice là, je suis à sec.
8: Prends-en sur le rebord des lavabos, il en reste toujours un peu. Tiens, là.
1: Appliquez-en sur la rayure avec un chiffon humide et propre, sans dépasser. Une fois sèche, essuyez la zone et normalement, votre éraflure aura été effacée. Mais si jamais votre lavabo aussi est à court de dentifrice, astuce numéro 3, la cendre de cigarette. Même procédé, prenez un linge propre et humide, saupoudrez-le de cendre et tamponnez doucement votre rayure. Essuyez et constatez le résultat.
6: Vous voyez l'automobile derrière moi ? Ça fait un petit moment que je l'observe.
9: Eh bien ?
6: Eh bien, elle est absolument impeccable.
1: Évidemment, ce ne sont pas des solutions miracles. Mais sur les plus petites rayures, ça peut vraiment faire la différence, comme à la revente de votre voiture, par exemple.

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1: Si vous circulez en Haute-Marne sur l'autoroute A31 en direction de Lyon, on vous signale un véhicule sur les voies de circulation après le kilomètre 118, c'est-à-dire après la sortie 7 pour Langres Nord. Il pourrait y avoir gêne au trafic, soyez prudents dans ce

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1: Il est 21h30, merci à vous de nous écouter. Dans le Rhône, pour vous qui êtes sur la 42, en provenance de Genève, il y a une voiture accidentée sur les voies dans la bretelle d'accès à la 46, direction Paris. Il y a gêne au trafic. En Haute-Marne, sur la 31, direction Lyon, une voiture est en panne sur la voie spéciale véhiculant après Langres Nord, la sortie 7, après le kilomètre 118, circulez sur la voie la plus à gauche. Dans Lyon, sur la 6, direction Lyon, une voiture est en panne sur les voies au kilomètre 192, après le diffuseur 21, on n'en sait pas plus pour l'instant, il pourrait y avoir gêne au trafic. Côté météo, attention à la pluie qui pourrait sévir par endroits. Si vous êtes concerné, levez le pied. On part en Haute-Savoie sur la 40 direction Chamonix avec une voiture en panne sur bande d'arrêt d'urgence. C'est juste avant la sortie 11 au kilomètre 91. Pas de gêne direct, mais restez quand même prudents, il y a du monde sur place. Dans l'Ain, sur la 404, là nous avons des animaux errants entre la sortie 11 et Oyonnax. Vous êtes concernés dans les deux sens de circulation. Et puis si vous êtes en Côte d'Or, sur la 31 direction Nancy, un véhicule, un fourgon étouffé éteint sur bande d'arrêt d'urgence au kilomètre 24. C'est après le diffuseur numéro 1 pour Nuit Saint-Georges. Pas de gêne direct, mais là aussi restez prudents, circulez sur voie de gauche. À suivre les titres de l'actualité avec notre partenaire France Info.
2: Elle est à la une, on en parlait il y a un instant. Face au blocage des lycées, 440 interpellations aujourd'hui dans toute la France.
3: C'est le ministre de l'Intérieur qui l'annonce après des incidents dans la rue, dégradations ou violences sur les forces de l'ordre. Laurent Nunez souligne que la violence n'est jamais légitime, critiquant également la France insoumise qui soutient le mouvement. Cette information à deux jours de la présentation du budget de la France et comment réduire les déficits publics. L'État français empruntera 340 milliards d'euros l'an prochain. C'est un record, 28 milliards de plus en un an pour combler ces déficits, selon l'agence France Trésor. Emmanuel Macron est en Espagne. Le président de la République livre ses recettes pour répondre à la crise démocratique et la montée des extrêmes. Pour le chef de l'État, ça passe par un investissement massif en faveur d'une Europe plus forte. Un message qui résonne en France à l'approche de cette présidentielle.
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1: Je vous retrouve dans moins de 4 minutes pour un rappel de vos conditions de circulation. En attendant, on repart en musique avec la playlist d'Autoroute Info. Bonne route.

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1: Il est 21h36 minutes. Si vous êtes dans le Rhône sur la 42 en provenance de Genève, il y a une voiture accidentée sur les voies dans la bretelle d'accès à la 46 direction Paris. Il y a gêne au trafic. Et puis pour vous qui êtes dans Lyon sur la 6 direction Lyon, une voiture est en panne sur les voies après le diffuseur 21. C'est au kilomètre 192. Il pourrait y avoir gêne au trafic. On n'en sait pas plus pour l'instant. Je vous retrouve un peu avant 21h45 pour un rappel de vos conditions de circulation. En attendant, c'est REM que l'on retrouve.

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1: Il est 21h44 dans le Rhône. Si vous êtes sur la 42 en provenance de Genève, on a une voiture accidentée sur les voies dans la bretelle d'accès à la 46 direction Paris. Dans Lyon, sur la 6 direction Lyon, une voiture est en panne sur les voies, kilomètre 192 après le diffuseur 21. Il pourrait y avoir gêne au trafic. Si vous, sur le réseau que vous empruntez, on a également des véhicules en panne sur la bande d'arrêt d'urgence. Tout d'abord, en Côte d'Or, sur la 31 direction Nancy, après le diffuseur numéro 1. En Haute-Marne, sur la 31 direction Lyon, après le diffuseur numéro 7. En Haute-Savoie, sur la 40 direction Chamonix, juste avant la sortie 11. Dans tous les cas, pas de gêne direct au trafic. Mais restez quand même prudents, il y a du monde sur place. Dans l'Ain, sur la 404, là, nous avons un animal errant qui a été aperçu entre Oyonnax et la sortie 11. Vous êtes bien sûr concerné dans les deux sens. Sachez également que le tunnel du Fréjus sera fermé ce soir entre 22h30 et 23h15 en raison de la pose d'un balisage. Côté météo, de la pluie possible par endroit. Des fermetures dues à des chantiers, il va y en avoir ce soir sur le réseau que vous empruntez, elles vont être très nombreuses. Donc voici quelques exemples, des exemples situés en Rhône-Alpes, tout d'abord dans le Rhône. La 46 est coupée en direction de Lyon dans sa totalité. Les autoroutes A6 et M6 sont fermées en direction du sud entre la sortie 33 sur la 6 et le boulevard périphérique nord sur l'autoroute M6. La 46 est coupée en direction de Paris entre les diffuseurs 3 et 1. Vous ne pouvez pas rejoindre la 46 direction Lyon depuis Genève. Si vous êtes dans l'Ain, sur la 42, le diffuseur 5 points n'est pas accessible dans les deux sens, en entrée et en sortie. Pour chaque fermeture, des déviations sont en place. Sachez qu'il y a d'autres fermetures en cours sur le réseau que vous empruntez. Pour savoir si vous êtes concerné, regardez bien les panneaux à messages variables, ces panneaux lumineux qui enjambent l'autoroute.
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1: Je vous retrouve dans quelques instants pour un rappel de vos conditions de circulation et pour un reportage. Nous irons en Gironde pour visiter le château ducal de Cadillac. En attendant, on repart en musique avec Auria.

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1: Il est 21h49, si vous êtes en direction de l'Italie, sachez que le tunnel du Fréjus sera fermé ce soir entre 22h30 et 23h15 en raison de la pose d'un balisage. Je vous retrouve à 22h pour un point complet sur vos conditions de circulation. Et avant le retour de la musique, on va prendre la direction de la Gironde. Jérémy Esclavard s'est arrêté au château ducal de Cadillac. Visite des lions, compagnie d'Olivier de Perra, administrateur du site.
2: On a un grand bâtiment qui est un château ducal, un palais du XVIIe siècle. C'était un immense château d'apparat construit au tout début du XVIIe, sous Henri IV puis Louis XIII, et qui a connu ensuite un destin très singulier.
3: Singulier, c'est-à-dire ?
2: Très singulier parce qu'il y a deux histoires dans cette même histoire du château. Il y a ce palais ducal du début du XVIIe, extrêmement fastueux, très brillant, très tape à l'œil. Mais ce château, il ne sert qu'une quarantaine d'années. Au XIXe siècle, il est repris par l'État pour accueillir la première prison pour femmes en France.
3: Et vous avez dit château ducal, quels sont les ducs qui ont vécu ici?
2: Le château était construit pour et par le premier duc d'Épernon, un simple cadet de Gascogne qui vient plutôt de la région donc toulousaine Gers. Ce premier duc d'Épernon s'élève sous le roi Henri III. C'est un peu le grand-père des mousquetaires, si on peut dire. Et ce premier duc d'Épernon a ce site particulier qui va vivre jusqu'à 88 ans. Malheureusement pour lui, il n'a qu'un seul de ses fils qui lui survit, qui est le second duc d'Épernon. Et après le second duc d'Épernon, il n'y a plus de duc d'Épernon dans l'histoire de France.
4: On traverse à présent la cour d'honneur pour entrer à l'intérieur du château et on retrouve Raphaël Coudray-Duhamel, chargé des publics et de la communication.
5: Nous sommes plus exactement dans la première antichambre de la Duchesse. On y voit vraiment un ensemble assez remarquable de tapisseries historiques, de cheminées monumentales et de plafonds peints d'époque.
3: On a monté quelques marches et on pourrait dire deux salles, deux ambiances, parce que sur les murs, il n'y a plus du tout de tapisserie, plus de jolies peintures, de jolis tableaux. Les murs sont nus. Où est-ce qu'on se trouve maintenant?
5: Ici, on se trouve tout en haut du château, au niveau des combles. Se présente à nous une époque radicalement différente de celle qu'on a pu voir jusqu'alors, puisque le château a été pendant près de 130 ans une prison. Face à nous, on retrouve ce qu'on appelle des cages à poules, qui sont les cellules, les petites chambres de cette époque-là. Il faut vraiment avoir en tête que ce château va être totalement réadapté à l'époque carcérale. C'est-à-dire que d'extérieur, on va voir un château, mais d'intérieur, évidemment, tout va être adapté à cette nouvelle fonction. Infirmerie, chambre, dortoir, etc., etc.
4: Ce site, géré par le Centre des Monuments Nationaux, se trouve à une trentaine de minutes de Bordeaux. Plus d'informations sur château-cadillac.fr.

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1: Il est 22h. Merci à vous de nous écouter.
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1: Je commence avec vous qui êtes dans le Rhône. Si vous circulez sur la 42, si vous êtes en provenance de Genève, il y a une voiture accidentée sur les voies. Dans la bretelle d'Aix à la 46, direction Paris, il y a Jeannot trafic. En Côte d'Or, sur la 31, direction Nancy, un fourgon est en panne, tout feu éteint sur bande d'arrêt d'urgence après Nuit Saint-Georges. Le diffuseur numéro 1 au kilomètre 24. Pas de gêne direct, mais certainement du monde sur place circuler sur voie de gauche. En Haute-Marne, sur la 31, direction Lyon, une voiture est en panne sur la bande d'arrêt d'urgence au kilomètre 118 après Londres-Nord, la sortie 7. Là aussi, pas de gêne direct, mais du monde sur place. Et là aussi, circuler sur voie de gauche. En Haute-Savoie, sur la 40, direction Chamonix, on a une voiture sur bande d'arrêt d'urgence au kilomètre 91, c'est juste avant la sortie numéro 11. Si vous êtes dans l'Ain, sur la 404, n'oubliez pas, cet animal vivant et bien vivant qui a été aperçu entre la sortie 11 et Oyonnax. Vous êtes bien sûr concerné dans les deux sens. À partir de 22h30 et jusqu'à 23h15, le tunnel du Fréjus sera fermé pour permettre la pose d'un balisage. Côté météo, de la pluie, possible par endroit. À suivre les prévisions, les titres de l'actualité avec notre partenaire France Info.
2: Et cette alerte aux orages dans le sud, voire aux inondations et débordements de cours d'eau.
3: Météo France met en garde dès ce soir dans le Gard et l'Hérault contre le risque de crues face aux fortes pluies. Pas de transport scolaire demain à la demande de la préfecture du Gard. Le Gard, l'Hérault, mais également la Lozère et l'Ardèche seront également en vigilance orange face au risque de pluie inondation après des mois de sécheresse dans ces départements du sud de la France. 7 morts dans des tirs israéliens à Gaza, dont un responsable du Hamas et la défense civile palestinienne, et qu'il annonce, confirmant une information de l'armée israélienne. Selon le mouvement palestinien, cet homme était l'un des commandants présents dans la salle des opérations lors de l'attaque menée par le Hamas contre Israël le 7 octobre 2023. Et puis la deuxième journée d'Euroleague de basket. En ce moment, Paris affronte le Partizan. Le score est de 44 à 40 pour Belgrade. Et pour l'instant, c'est la mi-temps.
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1: Je vous retrouve dans 3 minutes environ. En attendant, on repart en musique avec la playlist d'Autoroute Info.

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1: Il est 22h05, un rappel pour vous qui êtes dans le Rhône sur la 42 en provenance de Genève. Une voiture accidentée se trouve sur les voies dans la bretelle d'Aix à la 46, direction Paris. Il y a gêne au trafic. Je vous retrouve un peu avant 22h15 pour un rappel de vos conditions de circulation. En attendant, c'est Muse que l'on retrouve

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1: Il est 22h14 dans le Rhône. Pour vous qui êtes sur la 42 en provenance de Genève, il y a une voiture accidentée sur les voies dans la bretelle d'Aix à la 46 direction Paris. Il y a un jeune trafic et du monde sur place. On a également des véhicules sur bande d'arrêt d'urgence en Côte d'Or sur la 31 direction Nancy après Nuit-Saint-Georges, le diffuseur numéro 1. En Haute-Marne, sur la 31 direction Lyon après Langres-Nord, la sortie 7, et en Haute-Savoie, sur la 40 direction Chamonix, juste avant la sortie 11. Dans tous les cas, pas de gêne directe au trafic, mais du monde sur place. Dans l'Ain, sur la 404, un animal errant a été aperçu entre Oyonnax et la sortie 11. Vous êtes concerné dans les deux sens. Le tunnel du Fréjus sera fermé ce soir entre 22h30 et 23h15 pour la pose d'un balisage. Côté météo, attention à la pluie qui sévit par endroits.
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1: Je vous retrouve dans quelques instants pour un rappel de vos conditions de circulation et pour un reportage, on vous donnera les bons réflexes à adopter avant de prêter son véhicule. En attendant, bonne route.

0: Il est 22h17 pour vous qui êtes en Saône-et-Loire sur l'autoroute A6 en direction de Paris. On a un pneu de poids lourd sur la voie de droite. C'est au kilomètre 332, c'est-à-dire après, dans le secteur de Châlons. Et c'est après la sortie 26. Donc soyez très prudents dans ce secteur. Je vous retrouve à 22h30 pour un point complet sur vos conditions de circulation. En attendant et avant le retour de la musique avec les Spice Girls, je vous propose d'écouter un reportage. Avant de laisser quelqu'un prendre le volant à votre place, certaines règles d'assurance sont à connaître. Raphaël Guliccelli a contacté un expert pour nous dire comment éviter les mauvaises surprises.
1: Fabrice Trace, agent général d'assurance, bonjour.
2: Bonjour Raphaël.
1: Alors déjà, une question que beaucoup de monde peut se poser, est-ce que j'ai le droit de prêter ma voiture à ma famille ou à un ami par exemple ?
2: Oui, j'ai le droit à partir du moment où ma voiture est assurée, bien sûr. Il faut juste que je vérifie auparavant que la personne est bien titulaire d'un permis de conduire en cours de validité.
1: Si jamais la personne à qui j'ai prêté mon véhicule a un accident, comment ça se passe ? Que couvre mon assurance ?
2: Alors, tout va dépendre de la formule d'assurance. Vous avez donc des assurances responsabilité civile, des assurances responsabilité civile incendie et vol, et ce qu'on appelle la tout risque, et professionnellement, nous on appelle ça l'assurance dommage tous accidents. Donc, à partir du moment où vous prêtez votre véhicule, le véhicule, s'il est assuré au minimum en responsabilité civile, c'est-à-dire pour les dommages que le conducteur du véhicule cause à des tiers. Donc ça, c'est l'assurance obligatoire minimale auto.
1: Et comment je peux connaître rapidement les conditions de mon assurance ? C'est plus facile peut-être de leur passer un coup de téléphone.
2: Alors, soit vous passez un coup de téléphone, ça effectivement, c'est une bonne chose. Soit, ce qui est important aussi, c'est de regarder donc son contrat d'assurance. Un contrat d'assurance s'analyse de manière assez simple. Hein. Vous avez un document d'information préalable à l'assurance, résumé du contrat. Et puis, vous avez aussi donc les conditions générales qui sont l'ossature du contrat, donc l'ossature juridique du contrat.
1: Dernière question. En cas de contrôle routier, si j'ai emprunté le véhicule à un proche, je dois montrer quel document ?
2: Alors, il y a eu une réforme et donc le certificat d'assurance, la fameuse carte verte, n'est plus obligatoire. On n'est plus obligé de la poser sur le pare-brise. Pourquoi ? Parce que les forces de l'ordre ont un fichier, le fichier des véhicules assurés. Ils peuvent consulter le fichier pour voir si le véhicule est véritablement assuré ou non.
1: L'Observatoire national interministériel de la sécurité routière estime qu'aujourd'hui, en France, environ 700 000 personnes conduiraient sans assurance.

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1: Si vous êtes dans Lyon, sur la 6, en direction de Lyon, un patrouilleur ramasse actuellement des cônes de chantier sur les voies après le kilomètre 156, c'est-à-dire après le diffuseur 19 pour Auxerre. Donc si vous êtes dans Lyon, sur la 6, direction Lyon, on a un patrouilleur qui ramasse des cônes de chantier sur les voies pour les remettre en place après le kilomètre 156, c'est-à-dire après Auxerre, le diffuseur.

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1: Pour vous qui êtes en Seine-et-Marne, un poids lourd transportant des matières dangereuses est en panne dans la bretelle qui permet de rejoindre la 6 direction Lyon depuis l'aire de Sonville. Il y a un jeune trafic. Et pour vous qui êtes sur la 6 direction Lyon, vous serez concerné par ce poids lourd transportant des matières dangereuses après la bifurcation avec l'autoroute A77 en arrivant à proximité de Sonville. L'air

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1: Si vous êtes en Saône-et-Loire, il y a des objets sur les voies, sur la 6, direction Paris, au kilomètre 317. C'est entre Chalon et Beaune, c'est après la sortie 25.1.

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1: Il est 22h30. Merci à vous de nous écouter. On part en Saône-et-Loire sur la 6 direction Paris avec deux événements. Tout d'abord, un pneu de poids lourd sur voie de droite au kilomètre 332. C'est du côté de Châlons après la sortie 26 et quelques kilomètres plus long, kilomètre 317 après la sortie 25.1. Là, on aurait un pare-choc sur la voie de droite. En Seine-et-Marne, un poids lourd transportant des matières dangereuses est en panne dans la bretelle et qui permet de rejoindre la 6 direction Lyon depuis l'aire de Sonville. Et si vous êtes sur la 6 direction Lyon, vous serez concerné par ce poids lourd en panne au niveau de l'aire de Sonville. Il faudra donc, après la bifurcation avec la 77, circuler sur la voie de gauche. On part dans le Rhône, sur la 42. Pour vous qui êtes en provenance de Genève, vous allez rencontrer une voiture accidentée sur la bande, sur les voies. Dans la bretelle d'accès à la 46 direction Paris, il y a gêne au trafic. On a également sur le réseau que vous empruntez des véhicules immobilisés sur la bande d'arrêt d'urgence en Côte d'Or, sur la 31 direction Nancy, après le diffuseur numéro 1. En Haute-Savoie, sur la 40 direction Chamonix, c'est juste avant la sortie numéro 11. Pas de gêne direct, mais restez prudent dans ce secteur car il y a du monde sur place. Si vous êtes dans l'Ain, sur la 404, un animal errant a été aperçu entre Oyonnax et la sortie 11. Si vous êtes en direction de l'Italie, le tunnel du Fréjus est fermé jusqu'à 23h15 en raison de la pose d'un balisage. Côté météo, de la pluie possible par endroit. À suivre les titres de l'actualité avec notre partenaire France Info.
2: Et à la une, la mobilisation lycéenne.
3: Journée de blocage et tension, 440 interpellations et 31 blessés, annonce ce soir le gouvernement qui dénonce des violences inqualifiables. La principale organisation représentative lycéenne appelle à reconduire les blocages nés à cause du manque de moyens. L'enquête avance en Angleterre après l'incident survenu dimanche près d'une base militaire utilisée par les Américains. D'après la police antiterroriste, ce soir, aucun engin explosif découvert, mais une quantité d'essence retrouvée dans les véhicules des suspects. 5 hommes, tous britanniques, libérés depuis sous caution. Le directeur de la Tour Eiffel démissionne, Patrick Branco-Ruivo, dans la tourmente. Depuis la mise à l'écart des femmes salariées pour une délégation hindoue très conservatrice, ce qui avait entraîné début septembre une grève et la fermeture de la Tour Eiffel, le directeur annonce qu'il partira d'ici la fin de l'année. 4 départements basculent à minuit en vigilance orange. Pluie, inondation et orage. Il s'agit de l'Hérault, du Gard, de la Lozère et de l'Ardèche. Dans le Gard, la préfète suspend la totalité des transports scolaires demain.
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1: Je vous retrouve dans moins de 3 minutes pour un rappel de vos conditions de circulation. En attendant, on repart en musique avec Jérémy Frérot. Bonne route et soyez prudents.
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1: Il est 22h36 minutes. Si vous êtes en Saône-et-Loire, sur la 6 direction Paris, entre Tournu et Beaune, nous avons deux perturbations. Un pneu de poids lourd sur voie de droite et un pare-choc sur les voies de circulation. Donc soyez très prudents. Le pneu de poids lourd qui se trouve sur voie de droite, c'est juste avant la sortie 26 pour Châlons. Quant au pare-choc, qui se trouve au kilomètre 317, c'est-à-dire après la sortie 25.1. Donc dans ce secteur, soyez très prudents. Je vous retrouve un peu avant 22h45 pour un rappel de vos conditions de circulation. Bonne route.

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1: Il est 22h44 en Saône-et-Loire sur la 6 direction Paris. On a deux événements en cours entre Tournus et Beaune. Tout d'abord, un pneu de poids lourd sur voie de droite, juste avant la sortie 26 pour Chalon. Et quelques kilomètres plus loin, kilomètre 117, c'est après la sortie 25 points. Et bien là, on aurait un pare-choc sur la chaussée. En Seine-et-Marne, un poids lourd transportant des matières dangereuses est en panne dans la bretelle qui permet de rejoindre la 6 direction Lyon depuis l'aire de Sonville. Il y a déjà un autre trafic. Et si vous êtes sur la 6 direction Lyon, eh bien, vous serez concerné par ce poids lourd en transportant des matières dangereuses en panne en arrivant à proximité de l'aire de Sonville après la bifurcation avec la 77. Pour vous qui êtes dans le Rhône, sur la 42 en provenance de Genève, il y a une voiture accidentée sur les voies dans la bretelle d'accès à la 46 direction Paris. Il y a gêne au trafic. En Côte d'Or, et nous avons également des véhicules sur bande d'arrêt d'urgence. Donc en Côte d'Or, sur la 31 direction Nancy, c'est après du Saint-Georges, du diffuseur numéro 1. Et en Haute-Savoie, sur la 40 direction Chamonix, c'est juste avant la sortie numéro 11. Un animal vivant et bien vivant a été aperçu sur la 404 entre Oyonnax et la sortie 11. Vous êtes concerné dans les deux sens. N'oubliez pas non plus que le tunnel du Fréjus est fermé jusqu'à 23h15 en raison de la pose d'un balisage. Et puis côté météo, de la pluie possible par endroit. Les fermetures dues à des chantiers, il y en a sur les réseaux que vous en protège, sont très importantes, elles sont même donc nombreuses. Voici actuellement plusieurs exemples. En Bourgogne, tout d'abord, en Côte d'Or, la rocade de Dijon est coupée entre les sorties 37 et 41. Dans le sud-ouest, plus précisément dans les Landes, impossible depuis le diffuseur 7 d'accéder à la 65. Et ce, dans les deux sens. Et en Île-de-France, plusieurs fermetures. La 5B est coupée dans les deux sens entre la sortie 14 et Melun. Vous ne pouvez pas rejoindre la 5B direction Melun depuis le diffuseur 14. Et si vous êtes sur la 6 direction Paris, le diffuseur numéro 9 n'est pas accessible en entrée et en sortie dans les deux sens de circulation. Notez que la station est accessible. La station de service qui se trouve dans le secteur reste accessible. En tout cas, pour chaque fermeture, des déviations sont en place. Concernant les autres fermetures qui sont en cours en raison d'importants chantiers, eh bien, regardez bien les panneaux à messages variables, ces panneaux lumineux qui enjambent l'autoroute pour savoir si vous êtes concerné et pour savoir comment faire pour poursuivre votre trajet sans encombre.
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1: Je vous retrouve dans quelques minutes pour un rappel de vos conditions de circulation et pour un reportage, nous irons dans les Landes à la découverte de la petite commune d'Eugénie-les-Bains. En attendant, c'est Alex Warren que l'on retrouve.

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1: Il est 22h49, plusieurs événements à vous rappeler. Tout d'abord en Haute-Savoie, sur la Nationale 205, si vous êtes en direction de Genève, vous êtes susceptible de rencontrer un individu qui circule en trottinette après le kilomètre 6, après la sortie 29. En Saône-et-Loire, sur la 6, direction Paris, il pourrait y avoir un pare-choc sur les voies du côté de Chalon, après le kilomètre 317, après la sortie 25.1. Et puis en Seine-et-Marne, il y a un poids lourd transportant des matières dangereuses en panne dans la bretelle qui permet de rejoindre la 6, direction Lyon, depuis l'aire de Sonville. Sachez que dans ce secteur, la voie est neutralisée. Et puis pour vous qui êtes sur la 6, direction Lyon, vous serez concerné par ce poids lourd transportant des matières dangereuses en panne, puisque à hauteur de cette aire de Sonville, la voie de droite est neutralisée. Il faudra donc circuler sur la voie de gauche après la bifurcation avec l'autoroute A77. Je vous retrouve à 23h pour un point complet sur vos conditions de circulation. Et avant le retour de la musique avec Garou, je vous propose d'écouter un reportage et de prendre la direction d'Eugénie-les-Bains dans le département des Landes. On visite ce village de 4000 habitants en compagnie de Jérémy Esclavard et de Manon P. de Gère de l'Office de Tourisme.
2: Quand on arrive à Eugénie-les-Bains, c'est un vrai havre de paix et de tranquillité. C'est dans une cuvette, donc c'est très au calme, c'est très verdoyant. Et Eugénie-les-Bains est réputé pour deux choses. Tout d'abord le thermalisme, c'est une station thermale. Et aussi par Michel Guérard et son épouse qui sont venus s'installer donc à Eugénie-les-Bains. Et c'est eux qui ont vraiment développé le village. Elle a fait tout ce qui était au niveau de la décoration et des différents aménagements. Et Michel Guérard, eh bien, il est le chef étoilé qu'on connaît tous. Il a son palace et son hôtel-restaurant qui est donc 3 étoiles.
3: La visite se poursuit et face à nous à présent se dresse une des plus belles vues d'Eugénie-les-Bains.
2: Nous sommes devant donc la partie la plus spectaculaire du village. C'est les grands bassins avec les fontaines qui représentent donc le cheminement de l'Adour qui prend sa source donc au col du Tourmalet et qui termine sa course donc à Tarnos. Et donc les architectes ont voulu représenter l'Adour avec les différents animaux qui sont dans l'Adour ou aux alentours. Et la fontaine est assez remarquable, c'est assez joli, c'est un vrai havre de paix dans ce jardin à l'anglaise. À partir du mois de mai, on a une très belle roseraie, comme son nom l'indique, avec de très belles roses, avec des parfums qui sont assez forts. Et c'est un jardin qui est très agréable, c'est un jardin à la française. Et le reste de l'année, on a plutôt des jonquilles ou d'autres fleurs pour aménager cette partie-là.
3: Si vous hésitez encore à vous rendre à Eugénie-les-Bains, Manon P. de Gère a un dernier mot pour essayer de vous convaincre.
2: C'est un petit coin de paradis ici, on y mange très bien, on peut se soigner aussi très bien. Les thermes ne sont pas réservés uniquement aux curistes. Il y a une partie qui est ouverte au grand public dans la ferme thermale qui appartient aussi à la maison Guérard. Vous allez vite la remarquer, c'est une immense maison landaise avec toutes les caractéristiques d'une maison landaise, mais x2 ou x3. Un toit qui descend très bas avec des colombages, les murs ils sont un peu bleuis. On peut aussi faire des soins, des massages. Il y a du bain de kaolin pour s'apaiser. Il y a plein de choses qui sont proposées pour se soigner et pour passer un bon moment.
3: Dans les Landes, la commune d'Eugénie-les-Bains est accessible depuis les sorties 7 et 8 de l'autoroute A65.

0: Dangereuse et en panne dans la bretelle qui permet de rejoindre l'Est direction Lyon depuis l'aire de Sonville. La voie de droite dans ce secteur est neutralisée. Et puis pour vous qui êtes sur la 6 en direction de Lyon, vous serez concerné par ce poids lourd en panne puisque la voie de droite est neutralisée dans ce secteur à hauteur de Sonville, de l'aire de Sonville, après la bifurcation avec la 77. Si vous êtes dans le Rhône sur la 42 en provenance de Genève, on nous signale un véhicule accidenté sur les voies dans la bretelle d'accès à la 46 direction Paris. Il y a gêne au trafic. Maintenant, pour vous qui êtes dans l'Ain sur la 404, attention à cet animal errant aperçu entre la sortie 11 et Oyonnax. Et puis côté météo, attention à la pluie qui sévit par endroits. À suivre les titres de l'actualité avec notre partenaire France Info.
1: Pour l'essentiel et à la une d'abord cette journée de mobilisation aujourd'hui dans la fonction publique.
2: Et à Paris, près de 8000 sapeurs-pompiers se sont joints au cortège pour demander plus de moyens. Après un été de tous les records, le ministre de l'Intérieur les a reçus. Pas de promesses, mais une prise de conscience d'après leur intersyndicale. Après ces révélations sur Jordan Bardella, Mediapart dénonce la violence sidérante et les propos menaçants du Rassemblement National qui fait bloc derrière son président. Le journal d'investigation l'accuse d'avoir tenu des propos antisémites. Jordan Bardella évoque, je cite, les prémices d'une guerre totale contre le RN. L'Estonie accuse la Russie d'être à l'origine d'un incendie chez un fabricant de drones, accusation immédiatement rejetée par les Russes. L'Union européenne et l'OTAN soutiennent cet allié fidèle de l'Ukraine. La SNCF met en vente ses billets de train pour Noël et le Nouvel An dès demain, offre renforcée vers les stations de ski des Alpes et pour se rendre au marché de Noël de Strasbourg et Colmar.
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0: Je vous retrouve dans moins de 4 minutes pour un rappel de vos conditions de circulation. En attendant, on repart en musique. Bonne route. Let's go.

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1: Il est 23h06 si vous êtes en Haute-Savoie sur la nationale 205 direction Genève. Eh bien, entre les sorties 28 et 27, après le kilomètre 7, vous êtes susceptible d'encontrer une dame qui marche aux bandes d'arrêt d'urgence avec des cabas et puis un individu qui roulerait en trottinette. On n'en sait pas plus, donc soyez très prudents. En Saône-et-Loire, sur la 6 direction Paris, là, on a un pare-choc sur les voies du côté de Chalon après la sortie 25.1 au kilomètre 317. Je vous retrouve un peu avant 23h15 pour un rappel de vos conditions de circulation en attendant ces The Weeknd et Daft Punk que l'on retrouve

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1: Il est 23h14 en Seine-et-Marne. Un poids lourd transportant des matières dangereuses est en panne dans la voie qui permet de rejoindre la 6 direction Lyon depuis l'aire de Sonville. La voie de droite est neutralisée. Et si vous êtes sur la 6 direction Lyon, vous serez concerné par ce poids lourd en panne puisque la voie de droite est neutralisée dans ce secteur. Donc après la bifurcation avec la 77, en arrivant à hauteur de ce poids lourd, il faudra circuler sur la voie de gauche. En Haute-Savoie, sur l'autoroute A40 direction Chamonix, on nous signale une voiture en panne sur la bande d'arrêt d'urgence au kilomètre 65 après la sortie 13.1. Toujours en Haute-Savoie, sur l'A40 direction Chamonix, une voiture se trouve sur bande d'arrêt d'urgence après le kilomètre 91. C'est juste avant la sortie numéro 11. Un animal errant a été aperçu dans l'Ain sur l'A404 entre Oyonnax et la sortie numéro 11. Vous êtes bien sûr concerné dans les deux sens. N'oubliez pas que le tunnel du Fréjus, qui est fermé, ne devrait plus tarder à rouvrir. Et je l'apprends à l'instant même, le tunnel du Fréjus n'est plus fermé à la circulation. Côté météo, de la pluie possible par endroit.
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1: Je vous retrouve dans quelques instants pour un rappel de vos conditions de circulation et pour un reportage. On vous dira comment procéder en cas de panne sur autoroute. En attendant, c'est Angèle que l'on retrouve.

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1: Il est 23h18, si vous êtes en Seine-et-Marne, un polo transportant des matières dangereuses est en panne dans la bretelle qui permet de rejoindre la 6 direction Lyon depuis l'aire de Sonville, voie de droite neutralisée. Et si vous êtes sur la 6 direction Lyon, vous serez concerné par cette perturbation, parce que là aussi la voie de droite est neutralisée, donc restez vigilants. On se retrouve à 23h30 pour un point complet sur vos conditions de circulation. Et avant de retrouver Bonnie Tyler, je vous propose d'écouter un reportage. Quel comportement adopter en cas de panne ? Nadine Végiel, les autoroutes APRR, interrogée par Elliot Monod, nous rappelle l'angoisse que cela peut générer.
2: C'est un moment extrêmement anxiogène. Alors, quelle que soit la personne qui tombe en panne, âgée, en famille, seule, accompagnée, etc., c'est toujours un grand moment de stress. Les clients nous l'évoquent a posteriori, et heureusement, ça veut dire que tout s'est bien passé. Mais souvent, l'émotion qu'ils décrivent est extrêmement forte.
3: Oui, parce qu'on se retrouve près des voies, là où des véhicules circulent vite, forcément, on est sur autoroute. Quelles sont les interrogations qui reviennent le plus souvent ?
2: Alors, je pense que les clients s'interrogent de savoir quels sont les bons réflexes à avoir, qu'est-ce que je dois faire, qu'est-ce que je ne dois pas faire quand je tombe en panne. La première des choses à faire, c'est de prévenir notre équipe d'experts, la sécurité de l'autoroute. Et puis...
3: Premièrement, on se signale, en fait, déjà.
2: Alors, impératif, soit par une borne orange au bord de l'autoroute, soit par l'application SOS Autoroute, pour qu'on puisse être géolocalisé et qu'on nous dise, voilà ce que vous allez devoir faire ou ce que nous, on va faire pour vous. C'est très important.
3: Et donc, une fois qu'on a fait ça, qu'est-ce qu'on fait ?
2: J'ai envie de dire, la priorité, c'est de se mettre en sécurité et toutes les personnes qui sont dans l'habitacle, qu'il faut absolument protéger. Donc, on ne laisse personne dans la voiture au bord de l'autoroute. Tout le monde sort et du côté le plus éloigné de la circulation possible, donc souvent par la droite quand on est sur la bande d'arrêt d'urgence.
3: On se met derrière les glissières de sécurité. On avait dit loin des voies de circulation, mais ça veut dire
2: derrière. Voilà, absolument derrière. Voilà, c'est pas toujours extrêmement confortable en fonction de la météo et de l'endroit où l'on se trouve, mais c'est l'endroit où on est le plus en sécurité et ne laisser personne dans la voiture. Ce serait vraiment les mettre en danger.
4: Il faut aussi penser à mettre son gilet de sécurité afin d'être bien visible et allumer les feux de détresse de son véhicule. À partir de là, il faudra s'armer d'un peu de patience. Mais sachez quand même que sur autoroute, les délais d'intervention, tout comme les tarifs, sont réglementés. Après votre appel au PC de circulation, le dépanneur doit arriver dans les 30 minutes et respecter une grille tarifaire officielle qui est définie par la loi. À retrouver d'ailleurs sur notre site voyage.aprr.fr.

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1: En Côte d'Or, sur la 6 direction Lyon, on a une voiture immobilisée sur la bande d'arrêt d'urgence au kilomètre 293. Après la bifurcation avec l'autoroute A38, un patrouilleur est sur place, donc circuler sur la voie la plus à gauche.

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1: Il est 23h30, merci à vous de nous écouter en Seine-et-Marne sur l'autoroute. À Seine-et-Marne, on a un pôle transportant des matières dangereuses en panne dans la bretelle qui permet de rejoindre la 6 direction Lyon depuis l'aire de Sonville. La voie de droite est neutralisée. Si vous êtes sur la 6 direction Lyon, vous allez être concerné par cette perturbation puisque la voie de droite est neutralisée à proximité de l'aire de Sonville. Donc après l'autoroute à 77, il va falloir circuler sur voie de gauche. En Haute-Savoie, sur la 40 direction Chamonix, une voiture se trouve sur bande d'arrêt d'urgence au kilomètre 91, c'est juste avant la sortie 11. On a également d'autres véhicules immobilisés sur la bande d'arrêt d'urgence, toujours en Haute-Savoie sur la 40 direction Chamonix au kilomètre 65 après la sortie 13.1 et en Côte d'Or sur la 6 direction Lyon après l'autoroute à 38. Dans tous les cas, pas de gêne direct au trafic, mais certainement du monde sur place. Côté météo, de la pluie possible par endroit. Je vous retrouve à suivre maintenant les titres de l'actualité avec notre partenaire France Info.
2: Ce qui met en garde dès cette nuit contre les orages dans le sud.
3: Contre le premier épisode méditerranéen de la saison, ça concerne les Cévennes, l'Ardèche, le Gard et l'Hérault sont en vigilance orange face au risque de pluie inondation. Avec cette précaution, et dès ce soir, pour le Gard et l'Hérault, devant un risque de crue des cours d'eau, les transports scolaires ne fonctionneront pas demain à la demande de la préfecture du Gard. La présidente de la Cour des comptes appelle la classe politique à se réveiller face au problème de la dette. Sur France 2, Amélie de Montchalin alerte sur les montants des appels à payer. On ne peut pas attendre que l'équilibre se fasse tout seul, selon elle. Présentation du budget ce jeudi. Avant cela, l'État français empruntera 340 milliards d'euros en 2027. C'est un record selon l'agence France Trésor, chargée de gérer cette dette. Et puis pas de chance pour les Parisiens en Euroleague de basket, battu sur leur parc de 92-79 par Partizan Belgrade. Bilan de la deuxième journée. Après demain, ils devront remonter la porte.

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2: 23h35 sur Autoroute Info. De la pluie possible par endroit. Soyez donc vigilants si vous êtes concernés. Un rappel, sur autoroute partant de pluie ou sur chaussée mouillée, c'est 110 km/h. Donc restez vigilants.

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1: Si vous circulez dans le Loiret sur la 77 en direction de Nevers, un accident vient de se produire après le kilomètre 12, c'est-à-dire après la sortie 17 pour Dordive. On n'en sait pas plus, il pourrait y avoir Jeanne.

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1: Si vous êtes en Seine-et-Marne, sur la 6, direction Lyon, on a une voiture en panne dans la sortie 16 pour Nemours, au kilomètre 72. Il pourrait y avoir gêne au trafic.
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1: Si vous êtes dans le Loiret, sur la 77, direction Nevers, en accident, avec peut-être chez nous trafic qui est en cours après Dordi, la sortie 17 au kilomètre 12, une voiture a percuté un animal, la voiture est sur bande d'arrêt d'urgence, l'animal pourrait se trouver.

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1: Il est 23h45 dans le Loiret. Un accident avec peut-être gêne au trafic est en cours sur la 77 direction Nevers. Après Dordive, la sortie 17 au kilomètre 12, une voiture a percuté un animal. La voiture est sur bande d'arrêt d'urgence. L'animal, lui, pourrait se trouver sur les voies de circulation. En Seine-et-Marne, sur la 6 direction Lyon, une voiture est en panne. Dans la sortie 16 pour Nemours, il y a un gêne au trafic. C'est au kilomètre 72. Toujours en Seine-et-Marne, un poids lourd transportant des matières dangereuses est en panne dans la bretelle qui permet de rejoindre la 6 direction Lyon depuis l'aire de Sonville. Voie de droite neutralisée. Si vous êtes sur la 6 direction Lyon, vous serez concerné par ce poids lourd en panne puisque la voie de droite est neutralisée à hauteur de l'aire de Sonville après la bifurcation avec l'autoroute à 77. Donc circulation sous voie de gauche dans ce secteur. Côté météo, de la pluie possible par endroit. Dans le reste de l'actualité, nous avons également plusieurs véhicules immobilisés sur la bande d'arrêt d'urgence. En Haute-Savoie, sur la 4 en direction Chamonix, juste avant la sortie 11. En Haute-Savoie, sur la 4 en direction Chamonix, après le péage de Viry. En Haute-Savoie, sur la 4 en direction Chamonix, après la sortie 13.1. En Côte d'Or, sur la 6 direction Lyon, après l'autoroute A38. Dans tous les cas, pas de gêne direct au trafic. Mais du monde sur place, et pour être complet, on nous signale un animal vivant et bien vivant dans l'Ain, sur la 404 entre la sortie 11 et Oyonnax. Vous êtes bien sûr concerné dans les deux sens de circulation. Des fermetures dues à des chantiers, il y en a sur le réseau que vous empruntez, elles sont très nombreuses, donc voici quelques exemples. En Rhône-Alpes, dans la Drôme, la Nationale 532 et la 49 sont coupées en direction de Grenoble, entre la sortie 5 sur la Nationale 532 et la sortie 7 sur la 49. En Isère, la 480 est coupée en direction de Sisteron, entre la sortie 5B et la sortie 9. Si vous êtes sur la 480 en prenant de Sisteron, vous ne pouvez pas rejoindre la Nationale 87 direction Chambéry. En Haute-Savoie, la 41 est coupée en direction de Genève, entre les sorties 15.1, entre les sorties 15 et 15.1, et la 40 est fermée en direction de Genève entre les sorties 20 et 19. Pour chaque fermeture, les déviations sont en place, et pour les autres fermetures, je vous invite à regarder les panneaux à messages variables, ces panneaux lumineux qui enjambent l'autoroute.
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1: Je vous retrouve dans quelques instants pour un rappel de vos conditions de circulation et pour un voyage immersif au cœur des volcans d'Auvergne. En attendant, on repart en musique. Bonne route et soyez prudents.
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1: Il est 23h51, merci à vous de nous écouter. Dans le Loiret, sur la 77, direction Nevers, un accident avec peut-être un autre trafic qui est en cours après Dordive. La sortie 17, après le kilomètre 12, une voiture a percuté un animal. La voiture est sur bande d'arrêt d'urgence, l'animal, lui, pourrait se trouver sur les voies. En Seine-et-Marne, sur la 6, direction Lyon, là, on a une voiture sur les voies, une voiture en panne dans la sortie 16 pour Nemours. Il y a gêne au trafic. Enfin, pour vous qui êtes en Seine-et-Marne, n'oubliez pas ce poids lourd transportant des matières dangereuses en panne dans la bretelle qui permet de rejoindre la 6 direction Lyon depuis l'aire de Sonville. La voie de droite est neutralisée dans ce secteur, il y a beaucoup de monde sur place. Et puis sur la 6 direction Lyon, vous serez concerné par ce poids lourd transportant des matières dangereuses puisque la voie de droite est neutralisée à hauteur de l'aire de Sonville après l'autoroute A77, circulation donc sur la voie de gauche. Je la prends à l'instant même si vous êtes sur la nationale 205 en direction de Genève. Il pourrait y avoir un individu circulant en trottinette au kilomètre 14, c'est-à-dire après la sortie 24. C'est en Haute-Savoie, on n'en sait pas plus. Soyez prudents dans ce secteur. Je vous retrouve à minuit pour un point complet sur vos conditions de circulation. En attendant et avant le retour de la musique avec Shakira, je vous propose de partir découvrir le parc Vulcagne en Auvergne. Un voyage immersif qui embarque les visiteurs au plus près des volcans. Véronique Voiron l'a testé pour vous.
2: Terre de volcans, c'est le nom de cette animation qui permet d'appréhender le volcanisme à travers le monde. Fabrice Filias, directeur de la diffusion scientifique de Vulcania.
3: En fait, c'est une série de salles immersives dans laquelle on va découvrir les ambiances volcaniques qu'on peut retrouver de par le monde. Donc c'est pour se rendre compte qu'en fait les volcans, c'est pas que des éruptions volcaniques avec des panaches de cendres, avec des nuées ardentes, des fontaines de lave. Non, il y a aussi autre chose. Le volcan, il peut aussi être sur un mode plus calme avec des mares de boue, des bassins d'eau chaude, des geysers, des fumerolles, des gaz bleus qui s'échappent la nuit. Donc tout ça, ça fait partie du volcan. Donc quand on le connaît, il y a cette ambiance-là.
2: On rentre dans la première des deux salles. Qu'est-ce qu'on peut voir là devant nous ?
3: À notre gauche, en avançant, on est du côté du Chili, vers El Tatio, avec des bassins d'eau chaude. Il peut y avoir des fois des geysers. Ici, du côté de Dalol. Alors c'est un environnement qui est extrêmement agressif, où là, on a des températures qui avoisinent les 45-50 degrés à peu près toute l'année, et des gaz sortent. Et donc là, c'est des acides, c'est des environnements vraiment presque lunaires où on pourrait trouver ça sur d'autres planètes.
2: Alors là, on est dans la deuxième salle, beaucoup plus bruyante. Qu'est-ce qui se passe ici ?
3: Ben là, on arrive sur une zone volcanique sur laquelle on va avoir une influence sur ce qui se passe. Et c'est les visiteurs, en allant sur les petits cercles qu'il y a dans la salle, qui vont déclencher des événements volcaniques. Ça peut être une fissure qui s'ouvre, de la lave qui sort, des fumerolles, des geysers. Donc tout ça est activé par les visiteurs qui vont aller sur ces zones actives.
2: Dans cette deuxième salle, l'immersion est totale. Elle est sensation garantie. Comme nous l'explique Alice, 8 ans, en visite ce jour-là.
4: Il y a un volcan où d'un moment, il entre en éruption et ça bouge beaucoup, beaucoup. Et le son, ça fait très mal aux oreilles. Et il y a des éclairs rouges, les nuages, ils deviennent noirs, ça tremble, il y a la lave sur les écrans.
2: Vulcania est située à la croisée des autoroutes A71, A75 et A89, à une quinzaine de kilomètres à l'ouest de Clermont-Ferrand.

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1: Il est minuit, merci à vous de nous écouter.
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1: Et pour débuter ce mercredi 30 septembre, on part en Haute-Savoie.

0: Voie droite est neutralisée dans ce secteur au niveau de l'aire de Sonville après la bifurcation avec l'autoroute A77. Côté météo, de la pluie possible par endroit. Dans le reste de l'actualité, deux événements en Haute-Savoie, sur la 40 direction Chamonix, une voiture est en panne sur bande d'arrêt d'urgence après le péage de Véry. Et on a un animal errant dans l'Ain sur la 404 entre Oyonnax et la sortie 11. Vous êtes concernés dans les deux sens. Je vous retrouve aux alentours de minuit et quart pour un rappel de vos conditions de circulation. En attendant, vous allez retrouver notre série consacrée aux expéditions extraordinaires qui s'intéresse à Christophe Colomb et à sa prétendue découverte de l'Amérique. Un récit d'Antoine Oppart, mis en onde par Nicolas Vernizeau.
1: Je vais vous raconter l'histoire d'une expédition menée par un navigateur hors pair qui était persuadé d'avoir ouvert une route entre l'Europe et les Indes. Cristoforo Colombo, que j'appellerai Christophe Colomb, naît à Gênes, en Italie, au milieu du XVe siècle. Marco Polo a atteint l'Empire mongol il y a plus de 200 ans, quand Christophe Colomb projette de monter une expédition dont le but est d'ouvrir une route maritime entre l'Europe et ce que l'on appelait autrefois les Indes, c'est-à-dire l'Asie du Sud et du Sud-Est, afin d'y exploiter les richesses. À cette époque, rallier l'Asie en parcourant la route de la soie de Marco Polo est beaucoup trop dangereux. Mais comme on sait que la Terre est ronde, Colomb se dit qu'il suffit de traverser l'océan Atlantique d'est en ouest pour tomber naturellement sur les Indes. Ce qu'il ignore, c'est qu'un continent se dresse entre l'Europe et l'Asie. Après plusieurs années à argumenter auprès de la reine et du roi d'Espagne pour qu'il finance son voyage, il parvient en 1492 à convaincre le royaume qui donne son accord pour cette expédition qui pourrait faire de l'Espagne le pays le plus riche d'Europe. Le 3 août, Christophe Colomb part du port de Palos de la Frontera en compagnie d'une centaine d'hommes et avec trois bateaux, la Pinta, la Niña et la Santa Maria qu'il commande. Les jours et les semaines passant, la navigation en pleine mer, où le temps passe lentement, devient, de fil en aiguille, monotone. Aucune terre n'est en vue, les vents perdent en intensité, et les marins, pensant être perdus au beau milieu de l'Atlantique, commencent à perdre patience. Au début du mois d'octobre 1492, l'eau potable et la nourriture commencent à manquer. La tension à bord des navires devient de plus en plus forte, à tel point qu'une mutinerie menace d'éclater. Un beau jour, les marins aperçoivent des oiseaux voler. C'est bon signe, cela veut dire qu'une terre n'est pas loin. Et effectivement, le 12 octobre 1492, plus de deux mois après son départ d'Espagne, Colomb atteint ce qu'il pense être les Indes. Il débarque en fait sur Guanahani, une petite île des Bahamas, peuplée par les Taïnos et rebaptisée San Salvador par des Européens subjugués par la beauté des lieux. Ils y découvrent des arbres immenses, de nouveaux aliments et des animaux qu'ils n'avaient jamais observés auparavant. Les habitants, que Colomb nomme indiens, ont la peau mate, les visages peints et sont dénudés. Ils se montrent particulièrement amicaux et pacifistes et offrent des cadeaux aux voyageurs qu'ils imaginent venir du ciel. Le navigateur ne perd pas de vue le but de son voyage, trouver de l'or. Mais ici, il n'y en a pas beaucoup. D'ailleurs, les lieux ne ressemblent en rien à ceux décrits par Marco Polo. Alors, il reprend la mer et débarque, le 28 octobre, sur l'île de Cuba, pensant avoir atteint le Japon. Le 6 décembre, les marins atteignent Haïti. Et puis après le naufrage d'un des bateaux, Christophe Colomb rentre en Espagne. Il doit laisser derrière lui 39 hommes. Ce sont les premiers colons. L'explorateur retrouve l'Espagne en mars 1493. La même année, il traverse une nouvelle fois l'Atlantique. Il en profite pour poursuivre ses explorations dans les Antilles. Sur l'île baptisée Hispaniola, partagée aujourd'hui entre Haïti et la République dominicaine, une première colonie s'installe, à l'intérieur de laquelle les colons exploitent les indigènes et ont recours à l'esclavage et à la torture, ce qui, au passage, ne plaît pas du tout à la reine d'Espagne. Des Européens porteurs de maladies avec lesquels les Taïnos n'ont jamais été en contact. Les agents pathogènes ramenés par les colons, ainsi que les conflits, décimeront les autochtones dans les décennies futures. Dans les années qui suivent, Christophe Colomb effectue à nouveau l'aller-retour entre l'Europe et les îles qu'il a découvertes à deux reprises. Il meurt en 1506 sans savoir qu'il n'a jamais posé le pied en Asie.

C'est son compatriote Amerigo Vespucci, explorateur lui aussi, qui comprend que ce que Colomb a localisé ne sont pas les Indes, mais un nouveau monde. Un autre continent à qui on donnera son nom, America. Mais alors peut-on affirmer encore aujourd'hui que Christophe Colomb a découvert l'Amérique? Eh bien non. Il a été prouvé que 500 ans avant lui, les Vikings ont visité le Canada et plus précisément l'île de Terre-Neuve. Il ne s'agit ici que d'un exemple. On soupçonne que d'autres Européens ont pu rejoindre l'Amérique avant le navigateur, sans parler des ancêtres des Amérindiens qui ont atteint ces terres des dizaines de milliers d'années avant notre ère.

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1: Si vous êtes dans le Loiret, sur la 77, direction Nevers, on a un patrouilleur qui ramasse des débris sur l'ensemble des voies de circulation après Dordive, sortie 17 après le kilomètre.

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1: Il est minuit et 15 minutes. Si vous êtes dans le Loiret sur la 77, direction Nevers, on a un patrouilleur qui ramasse des débris sur l'ensemble des voies de circulation après le kilomètre 12, après Dordive, la sortie 17, et en Haute-Savoie sur la Nationale 205, direction Genève. Vous êtes susceptible de rencontrer un individu circulant en trottinette après la sortie 28, après le kilomètre 8. Les fermetures dues à des chantiers, il y en a sur le réseau que vous empruntez, sont très nombreuses. Donc voici quelques exemples. Tout d'abord en Bourgogne, du côté de la Côte d'Or, la rocade de Dijon est coupée entre les sorties 37 et 41. Dans le sud-ouest de la France, plus précisément dans les Landes, impossible depuis le diffuseur 7 d'accéder à la 65, et ce, dans les deux sens. Et puis pour vous qui êtes en Île-de-France, plusieurs fermetures. La 5B est coupée dans les deux sens, entre la sortie 14 et Melun. Vous ne pouvez pas rejoindre la 5B direction Melun depuis le diffuseur 14. Et sur la 6 direction Paris, c'est le diffuseur 9 qui est fermé en entrée et en sortie. Notez que la station-service est toujours accessible. Pour chaque fermeture, des déviations sont en place, et pour toutes les autres fermetures en cours, regardez bien les panneaux à messages variables. Ces panneaux lumineux qui enjambent l'autoroute, vous saurez si vous êtes concerné, mais vous saurez également comment faire pour poursuivre votre trajet.
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1: Je vous retrouve à minuit 30 pour un point complet sur vos conditions de circulation. Et avant le retour de la musique, je vous propose d'écouter un reportage. Et les jours de grand départ, il y a même des animations sur certaines de ces aires.
2: On peut trouver des services, j'allais dire, habituels, comme la restauration, les services pour le véhicule, la boutique, mais également un corner pour les cadeaux, les objets territoriaux, régionaux, les produits locaux, qui peuvent être de très belles idées pour des cadeaux.
3: Et puis, il y a des services qu'on connaît peut-être un petit peu moins, qui sont accessibles et qui sont parfaitement gratuits sur l'autoroute. On peut penser, par exemple, aux sanitaires.
2: On découvre parfois qu'il y a des espaces bébés, des sanitaires, des douches qui sont entièrement gratuites, que ce soit pour les transporteurs comme pour les clients, par exemple, qui ont des enfants et qui veulent leur donner une douche rapide, c'est tout à fait possible. Ainsi que parfois des laveries automatiques, alors qu'ils sont payantes, mais qui sont effectivement ouvertes 24 heures sur 24.

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1: Si vous circulez en Côte d'Or sur la 31 en direction de Bonnet-de-Lion, on a un accident qui vient de se produire au kilomètre 5. C'est après le diffuseur numéro 1 pour Nuit Saint-Georges. On n'en sait pas plus pour l'instant. Il pourrait y avoir Jeanne.

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1: Il est minuit et 30 minutes. Merci à vous de nous écouter. Un accident avec Jeannot Trafic est en cours dans l'Allier sur la 71 direction Paris. Après le kilomètre 298, après l'autoroute à 79, deux voitures en cause, voie de droite neutralisée. Dans le Loiret, sur la 77 en direction de Nevers, on a une voiture accidentée sur bande d'arrêt d'urgence au kilomètre 12 après la sortie 17. En Côte d'Or, sur la 31 direction Nancy, là nous avons une voiture accidentée tout feu éteint sur bande d'arrêt d'urgence au kilomètre 5. C'est après la bifurcation avec l'autoroute à 6. On a également en Haute-Savoie sur la 40 direction Chamonix une voiture en panne sur bande d'arrêt d'urgence après le péage de Viry. C'est au kilomètre 73. Alors concernant ces véhicules sur bande d'arrêt d'urgence, pas de gêne direct, mais certainement du monde sur place. Un animal errant a été aperçu dans l'Ain sur la 404 entre Oyonnax et la sortie 11. Vous êtes concerné dans les deux sens. Et pour être complet, côté météo, de la pluie possible par endroit. Je vous retrouve aux alentours de minuit 45 pour un rappel de vos conditions de circulation. En attendant, on se rend à Vichy. La sous-préfecture de l'Allier et l'empereur Napoléon III sont intimement liés. Jérémy Esclavard.
2: Si Vichy est aujourd'hui mondialement connu, c'est en grande partie grâce à Napoléon III. C'est en effet une véritable histoire d'amour qui unit l'empereur et la ville, à la picose de l'office de tourisme.
3: L'empereur est arrivé à 1861, simplement parce qu'il voulait refaire sa santé, et il va tomber littéralement amoureux de cette petite ville à l'époque. Il va le transformer, il va le chouchouter, il va la moderniser, tout ça pour attirer le monde entier à Vichy. L'empereur va revenir 5 fois en cure ici, donc il va construire ses chalets. Il va se plaire ici, il va adorer se promener au bord de l'Allier, il va aménager les berges de l'Allier. Donc c'est notre bienfaiteur et Vichy le rend bien.
4: On a évoqué les chalets, ils ont quoi de particulier ces chalets?
3: Alors ces chalets étaient construits vraiment dans le style différent à la demande de l'empereur. Il y a des chalets dans le style suisse et une autre partie.
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1: Si vous êtes dans l'Ain sur la 404, attention à ce sanglier aperçu à proximité des voies entre les sorties 9, entre la sortie 9 et le péage de Groissia. Vous êtes bien sûr concerné dans les deux sens.
3: C'est lui qu'on a construit la première gare. À partir de ce moment-là, les gens commencent à arriver en train. C'était un modernisme inouï à l'époque. Également, à ses propres frais, il a construit l'église Saint-Louis. Elle est en plein cœur de Vichy. Et puis, on a beaucoup, beaucoup de choses à droite, à gauche, mais c'est l'ambiance, c'est l'esprit, c'est l'âme de Vichy qui est vraiment éternellement liée à ce Second Empire.
4: On parle de Napoléon III et il est face à nous. Il y a une peinture, il nous regarde et il écoute ce qu'on raconte.
3: J'espère qu'il est content de ce que je raconte, mais regardez l'allure fière. Il disait souvent que je me plais énormément à Vichy. Je veux que Vichy soit à la hauteur pour montrer la notoriété de la France. Donc c'est un grand stratège, c'est un grand socialiste avant l'heure. Et c'est vrai qu'il a fait beaucoup de bases pour que cette ville devienne la reine des villes d'eau.
2: Pour découvrir l'héritage laissé par Napoléon III, il faut se rendre à Vichy dans l'Allier. La ville est accessible depuis les autoroutes A79 et A719.
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1: Si vous êtes en Côte d'Or sur la 31 direction Nancy, on a donc un accident avec Jeannot Trafic au kilomètre 5 après la bifurcation avec l'autoroute A6 et la voie de droite vient d'être neutralisée.
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1: Il est minuit et 44 minutes dans l'Allier sur la 71 direction Paris. On a un accident avec gêne au trafic après le kilomètre 298 après l'autoroute A79. Deux voitures en cause, voie droite neutralisée. Et en Côte d'Or, sur la 31 direction Nancy, on a également un accident avec gêne au trafic au kilomètre 5 après la bifurcation avec l'autoroute A6, voie de droite neutralisée. Les fermetures dues à des chantiers, il y en a sur le réseau autoroutier que vous empruntez, elles sont très nombreuses ce soir. Voici quelques exemples. Des exemples situés en Rhône-Alpes, tout d'abord dans le Rhône. La 466 est fermée en direction de Lyon dans sa totalité. La 6 et l'autoroute M6 sont coupées en direction du sud entre la sortie 33 sur la 6 et le boulevard périphérique nord sur l'autoroute M6. Impossible de rejoindre la 6 direction Lyon depuis Genève, le diffuseur 2.1. Si vous êtes sur la 46 direction Chambéry, impossible d'accéder à la 43. On part dans l'Ain. Sur la 42, le diffuseur 5.1 n'est pas accessible, et ce, dans les deux sens de circulation. Si vous êtes en Isère, la 480 est fermée en direction de Sisteron, entre la sortie 5B et la sortie 9. Si vous êtes sur la 480 en provenance de Sisteron, impossible d'accéder à la Nationale 87 direction Chambéry. Notez également du côté de la Haute-Savoie, deux fermetures. La 41 est coupée en direction de Genève entre les sorties 15 et 15.1. Et la 40 est coupée en direction de Genève entre les sorties 20 et 19. Il pourrait être complet dans la Drôme. Pour ce qui concerne la région Rhône-Alpes, la Nationale 532 et l'autoroute A49 sont coupées en direction de Grenoble entre la sortie 5 sur la Nationale 532 et la sortie 7 sur la 49. Des déviations sont en place. Et pour les fermetures qui sont situées dans d'autres régions, sachez qu'il faut regarder les panneaux à messages variables pour savoir si vous êtes concerné.
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1: Je vous retrouve à 1h pour un point complet sur vos conditions de circulation. En attendant, je vous propose d'écouter un reportage. Lorsque l'on voyage en véhicule électrique, mieux vaut s'arrêter plus souvent pour effectuer des recharges à 80% que de recharger complètement sa batterie. Adeline Després.
2: Pour voyager loin, il faut ménager sa monture. Cela vaut particulièrement pour les batteries des véhicules zéro émission. Les explications d'Emmanuel Flao, président de Retrofleet, spécialisé dans la conversion électrique des véhicules thermiques.
3: Tout ce qui se passe sur les batteries, ce qu'il faut garder en tête, c'est que c'est des réactions chimiques. C'est des ions qui transitent d'une paroi à une autre. Les constructeurs, leur travail, c'est de calibrer ces réactions chimiques pour qu'elles durent le plus longtemps dans le temps. On parle de durée de vie de la batterie. Ces réactions chimiques, elles n'aiment pas avoir une réaction qui est à 100%. Donc la recharge à 100% aura tendance dans le temps à dégrader les batteries. Donc c'est-à-dire que vous avez l'option d'aller jusqu'à 100%. Il est préférable de rester sur du 80% pour permettre à cette batterie de durer le plus longtemps.
2: À noter que la recharge de 0 à 80% est assez rapide sur les bornes très haute puissance, entre 20 et 30 minutes suivant le véhicule. Elle est par contre beaucoup plus longue, entre 80 et 100%.

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1: Si vous circulez en Seine-et-Marne sur la 5 direction Paris, on signale un véhicule immobilisé sur les voies au kilomètre 7, c'est-à-dire après, c'est juste avant la sortie 15 pour Saint-Germain-l'Axie. Alors, on n'en sait pas plus pour l'instant, il pourrait y avoir gêne au trafic.

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2: Si vous êtes en Seine-et-Marne sur la 5 direction Paris, on a une voiture immobilisée sur les voies dans la sortie 15 pour Saint-Germain-Laxis. Il y a

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1: Il est 1h, merci à vous de nous écouter.
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1: Et pour débuter, pour poursuivre cette nuit ensemble, nous partons en Côte d'Or où on a un accident avec gêne au trafic. C'est sur la 31 direction Nancy, kilomètre 5 après la bifurcation avec l'autoroute A6, voie de droite neutralisée. En Seine-et-Marne, sur la 5 direction Paris, on a une voiture immobilisée sur les voies dans la sortie 15 pour Saint-Germain-l'Axie, il y a gêne au trafic. Dans l'Allier, sur la 71 direction Paris, on a un accident avec là aussi gêne au trafic après l'autoroute A79 après le kilomètre 298. Deux voitures en cause, voie de droite neutralisée. On a également des véhicules sur bande d'arrêt d'urgence dans le Puy-Dôme sur la 71 direction Paris après la sortie 8 et en Haute-Savoie sur la 40 direction Chamonix après le péage de Léry. Dans les deux cas, pas de gêne direct au trafic, mais soyez prudents, circulez sur voie de gauche, il y a du monde sur place. Côté météo, attention à la pluie et au brouillard qui sévissent par endroits. Je vous retrouve aux alentours d'1h15 pour un rappel de vos conditions de circulation. En attendant et avant le retour de la musique, je vous propose d'écouter un reportage. Que faut-il faire pour être certain d'avoir des pneus en bon état sur son véhicule? Raphaël Guliccelli s'est rendu chez un spécialiste.

0: saison, c'est possible aussi que le pneu éclate à cause de l'usure?
1: Alors oui, si vraiment le pneu est très usé et qu'on arrive jusqu'au treillis métallique et que l'on coupe, hein, on use et on coupe le treillis métallique, ça peut aller à la crevaison, mais la plupart des éclatements sont plutôt dus à des problématiques soit de pincement, soit de pression.
0: Avoir des pneus en bon état, c'est très important, mais il y a aussi autre chose qui est essentielle, c'est la pression. Comment on sait quelle pression on doit mettre ?
1: Dans votre voiture, quand vous ouvrez la porte, hein, sur la tranche de la portière ou de l'habitacle, hein, vous avez un tableau de pression. Sur les voitures allemandes, ça peut être dans la trappe à essence. Et donc, vous avez les valeurs, hein, à respecter, des valeurs qui sont entendues à froid.
0: Et si on a des pneus sous-gonflés ou à l'inverse, des pneus qui ont trop de pression, quelles peuvent être les conséquences ?
1: Alors, si le pneu n'est pas assez gonflé, on estime qu'à partir du moment où on a un quart de la pression en moins, hein, par rapport à la pression idéale, on commence à prendre le risque d'éclatement. Donc, on rentre dans une phase de risque d'éclatement. Pour ce qui est de la surpression, alors tout dépend de la valeur, mais si c'est quelques dixièmes de bar en plus, 0,2, 0,3, 0,4, on n'a pas de risque d'éclatement. Mais par contre, on pourrait avoir des problèmes d'inconfort, une voiture qui serait plus raide.
0: Merci Sébastien pour toutes ces précisions.
1: Eh ben, merci à vous et bonne route à tous les auditeurs d'Autoroute Info.

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1: Si vous êtes dans l'Aube sur la 5, direction Paris, on nous signale une voiture plus remorque sur bande d'arrêt d'urgence au kilomètre 185, c'est juste après la sortie 23 pour Bar-sur-Tarn.

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1: Il est 1h14. Merci à vous de nous écouter. Plusieurs événements à vous rappeler en Côte d'Or sur la 31 direction Nancy. On a un accident avec Jeannot Trafic au kilomètre 5 après la bifurcation avec l'autoroute A6. Une voiture en cause, voie de droite neutralisée. Et si vous êtes dans l'Allier sur la 71 direction Paris, un accident avec Jeannot Trafic s'est produit après le kilomètre 298 après l'autoroute A79. Deux voitures en cause, voie de droite neutralisée. Des fermetures dues à des chantiers, il y en a sur le réseau autoroutier que vous empruntez. Deux exemples, tout d'abord en Bourgogne, du côté de la Côte d'Or, la rocade de Dijon est fermée entre les sorties 37 et 41, et dans le sud-ouest, plus précisément dans les Landes, eh bien là, il est impossible depuis le diffuseur 7 d'accéder à la 65, et ce, dans les deux sens de circulation.
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1: Je vous retrouve à 1h30 pour un point complet sur vos conditions de circulation. En attendant, je vous propose d'écouter un reportage. Titine, Simone, Princesse, Cocotte ne sont pas les seuls surnoms utilisés pour sa voiture. Raphaël Gulicelli est allé à votre rencontre et il en a découvert de surprenants.
2: Je l'appelle la cabossée parce qu'elle a toute cabossée, bien sûr. Voilà, pas de fantaisie là-dedans.
3: Moi, ma voiture, je l'appelle la patte patrouille, en référence à mon fils, voilà, qui est fan du dessin animé. Donc, c'est notre patte patrouille à nous.
4: Ma voiture, je l'appelle paquebot parce que je la charge comme un camping-car. À fond au taquet, il n'y a plus de place. On peut plus respirer, c'est un Picasso.
5: Je l'appelle l'escargot.
4: Pourquoi l'escargot ?
5: Elle roule pas vite. La montée, elle monte tout doucement.
6: Et justement, on rappelle que la vitesse minimale sur autoroute est fixée à 80 km/h quand vous doublez, quand vous êtes sur la voie de gauche, que vous soyez avec votre escargot, avec la cabossée, votre paquebot ou encore votre patte patrouille. Bonne route à tous.

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1: Si vous êtes en Côte d'Or sur l'autoroute A36 en direction de Mulhouse, on nous signale 4 piétons à proximité des voies de circulation au kilomètre après le kilomètre 211, c'est-à-dire entre l'autoroute A31 et le diffuseur numéro 1. Pour Sœur, on n'en sait pas plus, soyez très prudents dans ce

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1: Il est 1h30. Merci à vous de nous écouter. Quatre piétons ont été aperçus en Côte d'Or sur la 36 direction Mulhouse, entre l'autoroute A31 et le diffuseur numéro 1 pour Serres, après le kilomètre 211. En Côte d'Or sur la 31 direction Nancy, on a un accident avec gêne au trafic au kilomètre 5 après la bifurcation avec l'autoroute A6, voie de droite neutralisée. De la pluie et du brouillard, voilà ce qui vous attend par endroit côté météo. Plusieurs événements sont en cours sur la 5, des véhicules sur bande d'arrêt d'urgence. Tout d'abord en Seine-et-Marne, sur la 5 direction Paris. C'est au début de la sortie numéro 15. Dans l'Aube, sur la 5 direction Paris, on a un véhicule plus remorque sur bande d'arrêt d'urgence après la sortie 23. Toujours dans l'Aube, mais cette fois c'est un animal errant qui a été aperçu sur la 5 entre la sortie 22 et l'autoroute A26. Vous êtes concerné dans les deux sens. Et pour vous qui êtes dans le Puy-de-Dôme sur l'autoroute A71, notez qu'il y a un poids lourd sur la bande d'arrêt d'urgence à 71 direction Paris au kilomètre 227. C'est après la sortie numéro 8. En Haute-Savoie, sur la 40 direction Chamonix, une voiture se trouve sur bande d'arrêt d'urgence. Elle est en panne au kilomètre 73 après le péage de Viry. Concernant ces véhicules sur bande d'arrêt d'urgence, pas de gêne direct, mais du monde sur place. Je vous retrouve aux alentours d'1h45 pour un rappel de vos conditions de circulation. En attendant, nous allons nous arrêter à Célestat dans le Bas-Rhin et on part à la découverte de la bibliothèque humaniste de la ville. Visite en compagnie de Jérémy Esclava.
2: Situé en plein cœur du centre historique de Célestat, à deux pas de l'église Saint-Georges, la bibliothèque humaniste est installée depuis la fin du 19e siècle dans l'ancienne halle au blé de la ville. Après avoir pénétré à l'intérieur du bâtiment, on se rend dans la salle de l'exposition permanente au premier étage pour retrouver Chloé Carré, la directrice des lieux. Et elle commence par nous expliquer ce qu'est une bibliothèque humaniste.
3: C'est une bibliothèque patrimoniale parce que le fonds le plus précieux qu'on conserve, c'est un fonds de livres de l'époque médiévale jusqu'à des époques plus récentes. Le livre le plus ancien date du 7e siècle et l'essentiel des collections les plus connues. Ce sont les collections du Moyen-Âge et de la Renaissance avec un très beau fond 15e, 16e siècle, en particulier la collection de Beatus Rhenanus.
2: On voit beaucoup ce nom, Beatus Rhenanus. Pourquoi il est si important?
3: C'est un enfant du pays, c'est un humaniste célestadien qui en 1547 lègue sa collection à la ville. C'est une collection très riche, très diversifiée, de la géographie jusqu'à l'astronomie, en passant par la médecine, en passant par la philosophie antique.
2: Quand on arrive, on a par exemple le cahier d'écolier de Beatus Rhenanus, vous pouvez nous en parler.
3: C'est la pièce maîtresse de la collection. C'est assez touchant, marquant de pouvoir voir ce cahier d'écolier. Ça permet de comprendre quel est l'enseignement qu'on prodigue aux jeunes de Célestat et des environs qui ont les moyens de suivre des études. C'est une méthode de pédagogie très innovante qu'on enseigne à l'école latine de Célestat et Beatus Rhenanus a pu en bénéficier. Et on le voit très bien, très concrètement, très intimement, j'ai envie de dire, grâce à ce manuscrit.
2: Il y a d'autres pièces également ici à cet étage. Pour vous, en plus du cahier d'écolier de Beatus Rhenanus, qu'est-ce qu'il faut voir absolument quand on est de passage à la bibliothèque humaniste?
3: Le charme de la bibliothèque, c'est aussi qu'à chaque fois qu'on vient, on voit des œuvres différentes. Tous les 3 à 4 mois, on procède à une rotation des collections. Et puis après, moi, une œuvre que j'aime particulièrement, c'est cette sculpture ici, qui est assez touchante aussi. Vous voyez un vieillard endormi qui a la main sous son menton et c'est très probablement un fragment d'un ensemble sculpté plus important qui était autrefois présenté dans l'église Saint-Georges de Célestat, donc très bel édifice gothique.
2: À noter que du mardi au dimanche, des visites guidées sont proposées. Plus d'informations sur bibliothèque-humaniste.fr.

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1: Il est 1h45, on est en Côte d'Or sur la 31 direction d'Ancien Accident avec Jeanne au trafic, kilomètre 5 après l'autoroute A6, voie de droite neutralisée. Des fermetures dues à des chantiers, il y en a sur le réseau autoroutier que vous empruntez. Quelques exemples, cela se passe du côté de la région Rhône-Alpes, plus précisément dans le Rhône par exemple. La 6 et le totem 6 sont coupés en direction du sud entre la sortie 33 et le boulevard périphérique nord. Dans la Drôme, la nationale 532 et la 49 sont fermées en direction de Grenoble entre la sortie 5 sur la nationale 532 et la sortie 7 sur l'autoroute A49. Pour vous maintenant qui circulez, du côté de l'Isère, la 480 est coupée en direction de Sisteron entre la sortie 5B et la sortie 9. Des déviations sont en place. Il y a bien sûr d'autres fermetures. Là, je vous invite à regarder les panneaux à messages arrière pour savoir si vous êtes concerné et ce que vous devez faire.
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1: Je vous retrouve à 2h pour un point complet sur vos conditions de circulation. En attendant et avant le retour de la musique avec Marine, je vous propose d'écouter un reportage. Les réponses aux questions que vous vous posez sur le changement de pneumatique sur votre véhicule, Adeline Després a interrogé Coralie Masselot d'Allopneus.com.
2: Je crève, est-ce que je peux remplacer uniquement un pneu ?
3: Si le pneu est réparable, pas de sujet, parce que le garagiste va pouvoir vous le réparer. En revanche, si le pneu n'est pas réparable, il est impératif de changer les deux pneus pour avoir une bonne adhérence et une bonne sécurité sur la route.
2: Les pneus pour les véhicules 4x4, si on en change un, on change les quatre ?
3: Sur un véhicule 4x4, il est indispensable de changer ses quatre pneus en même temps, quatre roues motrices pour sa sécurité déjà et une bonne adhérence, pour avoir les mêmes pneus sur les deux essieux et parce qu'il y a un risque aussi important de casser le différentiel de la voiture.
2: Avant de partir, on s'assure du bon état de ces pneus. Qu'est-ce qu'il faut regarder ?
3: Pas de boursouflure, pas d'hernie, etc. Vérifier l'usure, bien évidemment. Le mieux est de le faire avec un professionnel afin de vérifier que les pneus ne sont pas usés. Et si c'est le cas, faire le changement juste avant le départ.
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1: Si vous êtes dans Lyon, sur la 6 direction Paris, on a un poids lourd en panne sur le bord de l'arrêt d'urgence au kilomètre 216 après Avallon, la sortie 22. Notez que ce poids lourd est immobilisé sous un pont, donc circulez bien sur voie.

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2: Il est 2h, merci à vous de nous écouter.
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2: J'espère que tout se passe bien pour vous. Notez quand même ces événements en cours sur le réseau que vous empruntez. En Côte d'Or, tout d'abord, sur la 31 direction Nancy. Un accident avec un jeune au trafic est en place au kilomètre 5 après l'autoroute A6. Voie de droite neutralisée. On a également des véhicules sur bande d'arrêt d'urgence. Dans Lyon, sur la 6 direction Paris, après Avalon, la sortie 22, le poids lourd se trouve sous un pont. Et dans l'Aube, sur la 5 direction Paris, on a une voiture plus remorque sur la bande d'arrêt d'urgence après la sortie 23. Alors, concernant ces véhicules sur bande d'arrêt d'urgence, pas de gêne direct, mais restez quand même vigilant. Notez quand même pour ce poids lourd qui se trouve sous un pont. Soyez vraiment très prudents. C'est dans l'Aube sur la 5 direction Paris après la sortie 23. Côté météo, de la pluie et du brouillard possible par endroit. Je vous retrouve aux alentours de 2h15 pour un rappel de vos conditions de circulation et avant le retour de la musique avec Jérémy Frérot, nous partons dans l'est de la France sur la 36 pour assister à un contrôle de poids lourd. Notre journaliste Xavier Ferrand est accompagné d'un agent des douanes.
3: Il est 9h du matin, on est sur une aire de repos de l'autoroute A36. Il y a un poids lourd avec un gigantesque bras. Vous êtes chef divisionnaire des douanes dans la région. Il se passe quoi sur cette aire ce matin?
4: Nous sommes sur l'aire du bois de Frachères, en contrôle avec les motards et la brigade de Besançon et les agents de la brigade SMS de Paris qui viennent installer le camion SMS.
3: C'est le grand camion avec le bras là.
4: Voilà, exactement. Donc les collègues ciblent des camions sur l'autoroute, les rabattent sur l'aire.
3: Alors, je suis à bord là d'une voiture des douanes. On est sur l'autoroute A36. Gilles, vous venez d'appuyer sur un écran là. J'ai pas le même dans ma voiture à moi. Vous avez fait quoi?
5: J'ai mis le deux tons. J'ai mis les bleus. Voilà. J'ai regardé le chauffeur pour lui indiquer de nous suivre. Et j'ai également indiqué donc sur un panneau défilant douane suivez-nous pour pouvoir le ramener en toute sécurité sur l'aire de contrôle.
6: Un polonais Golf Mike 63. Mike, il nous fait un Espagne-Kazakhstan. Il transporte des graines de tournesol.
3: Maintenant que le camion a été intercepté, on va monter à bord du camion qui scanne.
7: Bonjour.
3: Il y a deux agents à bord du camion là qui va scanner le poids lourd.
7: On a une en direct, on a le scan du véhicule qui est sous le bras et l'ordinateur va commencer à nous renvoyer l'image. Et en fonction de cette image, c'est un peu comme un bagage X à l'aéroport, on va pouvoir travailler dessus en fonction de la densité, l'organique, le matériel, etc., etc. C'est du tabac par exemple, c'est souvent des cartouches, des choses comme ça, donc à ce moment-là on aura vraiment la forme des cartouches de cigarettes. Si on tombe sur de la résine de cannabis par exemple, elle sera beaucoup plus dense que de l'herbe, donc on verra des parties sombres.
3: Merci beaucoup messieurs. Voilà, on est ressorti du camion et on va les laisser travailler.